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4: Arnaud Pontus.
3: Et bienvenue sur la planète football. Dès aujourd'hui, Le Monde et RFI vont tourner au rythme des matchs du Mondial. Coup d'envoi dans 14 heures pour cette compétition XXL en Amérique. 48 équipes sur la ligne de départ, 48 pays que nous allons visiter tout au long de cette journée sur RFI. Et avant l'édition spéciale que nous vous proposons dans une heure, voici le journal avec Julien Coquel-Rohem. Bonjour Julien.
5: Bonjour Arnaud. À la une de ce journal, le début, oui, du Mondial de la démesure. 48 équipes, vous le disiez, 104 matchs et 3 pays organisateurs. On vous fait vivre le mondial dès ce matin. À la une également, une nouvelle nuit de frappe entre l'Iran et les États-Unis. Téhéran annonce la fermeture totale du détroit d'Hormuz. Et on fait le point à New York avec notre correspondant sur place. Dans ce journal aussi, la Guinée, où les opérations de recherche se poursuivent 4 jours après le glissement de terrain qui a fait au moins 11 morts dans une mine d'or artisanale. Le non-respect des règles de sécurité à nouveau pointé du doigt. Et puis c'était la limite fixée par l'accord de Paris pour la fin du siècle, 1,5 degré. De réchauffement climatique. Des chercheurs affirment ce matin qu'elle pourrait être franchie dès 2030.
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5: Les amoureux du ballon rond ont en tout cas de quoi se réjouir. Plus que quelques heures désormais avant le coup d'envoi de la Coupe du Monde de football au Mexique, aux États-Unis et au Canada. Tout va commencer ce soir à Mexico avec le match d'ouverture Mexique-Afrique du Sud, le premier des 104 matchs de cette compétition. Bonjour Cédric de Oliveira.
6: Bonjour Julien.
5: Le début d'une édition hors norme du mondial, hors norme à tout point de vue.
6: Oui, trois pays, Mexique, États-Unis, Canada, ça n'était jamais arrivé dans l'histoire de la compétition, avec un territoire couvert très important, jusqu'à 4000 km parfois de distance entre certains stades, de Guadalajara à Vancouver, de Los Angeles à Boston, c'est du jamais vu. Coupe du Monde XXL, on en a parlé, voulu par Gianni Infantino, le patron de la FIFA, qui voulait plus de matchs. Il a donc décidé de faire venir plus de participants. 48 pays, c'est plus de la moitié d'équipes en plus que les éditions précédentes. Ça veut dire qu'il y aura 104 matchs au total, et du coup des belles histoires déjà. Première participation pour le Cap-Vert, Curaçao, la Jordanie, l'Ouzbékistan, qui vont tenter de se qualifier au moins pour les 16e de finale. Julien, pour être champion du monde, il faudra bien négocier les 3 matchs de poule et remporter 5 rencontres ensuite. La route est longue.
5: Et Cédric, les équipes de RFI, vous en faites partie, se mobilisent pour nous faire vivre cette longue route, cette Coupe du Monde.
6: Alors, on ne va pas diffuser les 104 matchs. 33 en intégrale sur l'antenne en français, sur les antennes africaines. 15 au premier tour. Au passage, France-Sénégal, mais aussi Allemagne-Côte d'Ivoire ou encore Portugal-RDC. Il y aura plusieurs rendez-vous dans la matinale avec des journaux de la Coupe du Monde ici à Paris. Au total, 24 personnes seront déployées sur le terrain avec nos envoyés spéciaux au Mexique, au Canada, aux États-Unis, de la rédaction en français, mais aussi des journalistes des langues et des vidéastes. La Coupe du Monde, il en sera aussi question dans Radio Foot International, évidemment avec Annie Gasnier, dans Mondial Sport avec Hugo Moissonnier le week-end. Bref, beaucoup de football sur RFI jusqu'au 19 juillet, jour de la finale à New York.
5: Cédric de Oliveira, merci. À la Coupe du Monde sur RFI, ça commence ce soir. Mexique, Afrique du Sud, à suivre sur nos antennes africaines à partir de 19h, temps universel. Lui dit merci Donald Trump, le patron de la FIFA, Gianni Infantino, souvent moqué pour sa proximité avec le président américain, a de nouveau fait les louanges du président américain lors de sa conférence de presse hier. Il salue l'engagement et l'implication de Donald Trump, sans qui, selon lui, il aurait été impossible d'organiser ce mondial. Gianni Infantino, qui a balayé les critiques sur cette Coupe du Monde. Elle ne manque pas, notamment la question du prix des billets exorbitants. La justice américaine a d'ailleurs ouvert des enquêtes à ce sujet. Le patron de la FIFA qui a aussi répondu à la polémique sur l'interdiction d'entrée aux États-Unis de l'arbitre Omar Hartan et de supporters de plusieurs pays. Il invite les fans à se relaxer.
3: Les billets hors de prix, les difficultés à obtenir des visas qui transforment pour de nombreux fans la route vers la Coupe du Monde en parcours du combattant. Exemple en Colombie.
5: Où les supporters de la tricolore ont dû souvent renoncer à faire le déplacement. Ils vont trouver d'autres façons de vibrer ensemble chez eux. Reportage à Medellín de Najed Benrabah.
7: Même sans billets, les Colombiens ne ratent pas un match pour autant. Le football est une passion nationale et tout le monde met la main à la pâte. La mairie, les bars, les restaurants, salles de gym, les tiendas comprenaient les épiceries de quartier et les centres commerciaux sortent les écrans géants. Dans le centre commercial d'Unicentro de Medellín, la foule s'agglutine devant l'écran. Sébastien Restrepo est assis avec son fils et sa femme.
8: L'ambiance est sympa ici. Ce n'est pas la même chose de regarder le match à la maison qu'ici. Quand nous sommes ensemble et qu'on partage l'événement avec d'autres personnes, ça change l'ambiance. C'est une très bonne ambiance pour regarder le match. Disons qu'on se prend plus au jeu, on est plus enthousiaste.
7: Alexander Estrada, les yeux rivés sur l'écran, ne manque aucune action, concentré, tendu.
9: Oui, on sort toujours pour voir les matchs, même si on ne va pas au stade. On sort profiter du match avec le public, toujours. Ah, il y a un but, ah non, presque.
7: En Colombie, le football n'est pas qu'un sport, c'est un rituel familial, social, populaire. Chaque match est une fête, même à des milliers de kilomètres des stades. Najed Benrabah, Medellin, RFI.
5: Et toute la journée, RFI vous emmène dans les 48 pays qualifiés pour ce mondial, dans nos journaux, nos émissions, notre édition spéciale aussi autour d'Andréane Mellard. Dans tout juste une heure, à partir de 6h10, temps universel, on évoquait les critiques. La Coupe du Monde pointait du doigt aussi pour son bilan carbone désastreux, c'est à lire dans un article publié sur notre site RFI.fr.
3: Il était déjà précaire, le cessez-le-feu entre l'Iran et les États-Unis peut-il encore tenir?
5: Et peut-on d'ailleurs encore parler d'un cessez-le-feu ce matin, Arnaud, après une deuxième nuit consécutive de frappes interposées entre les deux pays? Bonjour Gwendal Lavina.
10: Bonjour.
5: Correspondant de RFI à New York, l'escalade de ces dernières heures est la plus importante depuis le début de la trêve il y a deux mois.
10: Oui, pour la deuxième nuit consécutive, le commandement américain pour le Moyen-Orient a frappé l'Iran. Des frappes à travers tout le pays qualifiées de défensives contre des installations de surveillance militaire ou encore des sites de défense aérienne selon l'armée américaine. Mercredi midi, Donald Trump promettait depuis le bureau Oval d'attaquer encore plus durement l'Iran après qu'un hélicoptère américain a été abattu lundi au-dessus du détroit d'Ormuz. Le président accuse aussi Téhéran de mettre trop de temps à négocier un accord de paix et de se moquer des États-Unis. En réponse, les gardiens de la révolution iranienne affirment avoir frappé des bases au Koweït et à Bahreïn. 18 cibles importantes appartenant à l'armée américaine y auraient été touchées, selon l'organisation. Téhéran dit même avoir visé un centre de commandement américain en Jordanie avec des missiles balistiques.
5: Il y a donc ces frappes, Gwendal, mais l'affrontement entre les deux pays se joue aussi à nouveau dans le détroit d'Ormuz.
10: Ce passage stratégique est au cœur du conflit qui dure depuis 3 mois et demi, tour à tour fermé puis ouvert sous certaines conditions. Washington et Téhéran se disputent son contrôle. Téhéran annonce qu'il est complètement fermé à tout type de navire depuis quelques heures, ce que dément l'armée américaine. 2 cargos qui tentaient de le franchir ont été frappés, annonce la marine iranienne. Autant d'éléments qui mettent à mal le maintien du cessez-le-feu déjà fragile et la poursuite des négociations entre Washington et Téhéran qui officiellement sont toujours en cours.
5: Gwendal Lavina à New York pour RFI. Merci beaucoup. Sur les négociations, ces mots du ministre américain de la Défense, nous devons négocier à coups de bombes et nous sommes très doués pour ça, dit Pitexet. Washington dément par ailleurs tout blocage du détroit d'Ormuz, mais les prix du pétrole repartent à la hausse ce matin. C'est dans ce contexte que 22 pays, dont la France, les États-Unis, l'Australie et plusieurs pays européens, appellent aussi l'Iran ce matin à cesser les attaques contre des personnes sur leur territoire. Ils dénoncent des tentatives de meurtre et d'autres actions malveillantes, notamment la récente campagne d'attaque menée en Europe contre des communautés juives, des journalistes iraniens et des intérêts américains.
3: La Chine se disait dès hier matin profondément préoccupée par l'escalade en cours au Moyen-Orient.
5: Pékin qui tente de jouer un rôle depuis le début de la guerre dans la résolution du conflit. La Chine, invitée par ailleurs par Emmanuel Macron pour un exercice diplomatique délicat avant le sommet du G7 qui s'ouvre dimanche à Évian. Le président français va tenter de réunir autour d'une même table virtuelle, les grandes économies occidentales, la Chine et plusieurs pays émergents. Objectif, réduire les tensions commerciales et relancer la coopération économique. Mais derrière les appels au dialogue, les désaccords restent profonds, Cléa Broadhurst.
11: Alors que les tensions commerciales se multiplient entre la Chine, l'Europe et les États-Unis, Pékin devrait profiter de cette visioconférence pour défendre son rôle dans l'économie mondiale. Les autorités chinoises rejettent les accusations occidentales de concurrence déloyale et de surcapacité industrielle. Selon elles, si la Chine exporte massivement des voitures électriques, des batteries ou des panneaux solaires, c'est avant tout parce qu'elle est devenue plus compétitive. Pékin devrait également réaffirmer son attachement au libre-échange et dénoncer les barrières commerciales qui se multiplient de part et d'autres de l'Atlantique. Un message particulièrement adressé à l'Europe qui cherche à réduire sa dépendance économique vis-à-vis de la Chine. Cette rencontre intervient aussi dans un contexte de nouvelles tensions entre Pékin et Bruxelles. L'Union européenne envisage de sanctionner plusieurs entreprises chinoises accusées de soutenir indirectement l'effort de guerre russe, une décision vivement critiquée par la diplomatie chinoise. Au-delà des divergences, la participation de Pékin à cette initiative française montre aussi une préoccupation commune, éviter qu'une nouvelle guerre commerciale ne vienne fragiliser davantage une économie mondiale déjà en ralentissement. Cléa Broders de Pékin, RFI.
5: Et au G7 à Évian cette semaine, la venue annoncée de Volodymyr Zelensky, Emmanuel Macron dit l'avoir invité pour recréer, je cite, de la convergence en soutien à l'Ukraine. La guerre au Moyen-Orient s'invitera elle aussi au sommet avec la participation de l'Égypte, de l'Arabie Saoudite, du Qatar et des Émirats Arabes Unis.
3: En Guinée, les suites d'un nouveau drame dans une mine d'or artisanale.
5: RFI vous l'annonçait hier matin. 11 morts, des blessés et de nombreux disparus en début de semaine dans l'éboulement d'un terrain sur une mine artisanale d'or paillage à Quintignan dans l'extrême nord-est de la Guinée. Un événement hélas fréquent dans la région où des ressortissants ouest-africains exploitent parfois au péril de leur vie les richesses du sous-sol. À Conakry, Mouktar Bam.
12: Sur le terrain, des opérations de recherche se sont poursuivies hier mercredi, 4 jours après le glissement de terrain. Les conditions sont particulièrement difficiles en pleine saison des pluies et le matériel manque pour tenter de retrouver d'éventuels survivants ou d'autres victimes ensevelies sous les décombres. Selon des sources sécuritaires et humanitaires, 2 camions Ben auraient été ensevelis lors du glissement de terrain, ce qui fait craindre un bilan plus lourd. L'un des camions transportait 18 personnes. 7 ont réussi à s'échapper, 4 ont été blessés et les 7 autres ont été tués. Un second camion est également enfoui sous les décombres. La population locale et les familles endeuillées dénoncent l'exploitation en dehors de toute mesure de sécurité et de contrôle des mines artisanales abandonnées, des lieux où les orpailleurs clandestins prennent des risques.

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1: Andréane Mélard.
3: Bienvenue à vous dans 10 minutes sur RFI édition spéciale à l'occasion du début de la Coupe du Monde masculine de football. C'est aussi à la une de votre journal. Bonjour Gaëtan Plenem.
4: Bonjour, 1250 footballeurs, 48 équipes, 104 matchs, ça donne le vertige. On va prendre le pouls à Mexico où se joue la première rencontre, mais aussi en Côte d'Ivoire où l'on croit plus que jamais à un succès des éléphants. Dans ce journal également, la visite du pape Léon XIV en Espagne, dernière étape aux Canaries. Et puis l'affaire Liana qui continue d'agiter la classe politique française.
3: Des lions indomptables, de l'Atlas et de la Teranga.
4: Il y a des dragons bosniens, des pharaons égyptiens, des bleus français, des oranges néerlandais, des diables rouges belges. À chacun son surnom, à chacun son emblème. Mais pour 48 équipes, le même objectif, le même rêve, remporter la Coupe du Monde masculine de football. Elle commence ce soir avec trois pays organisateurs. C'est une première, les États-Unis, le Canada et le Mexique. Là où le premier coup de sifflet sera donné ce soir au stade Azteca de Mexico. Mexico où les locaux vont forcément encourager leur équipe face à l'Afrique du Sud, quoique certains seront peut-être tentés de supporter un autre pays pour marquer leur mécontentement, car oui, il y en a dans la capitale mexicaine malgré cette grande fête du football. Reportage de Gwendolina Duval.
5: Sur une place du centre historique s'est improvisé un marché de vignettes panini. Henry et son fils collent celles qu'ils viennent d'acquérir.
6: Je prépare les petites cartes et tout ça. Nous avons déjà trouvé quelques joueurs. Celui-ci, je ne sais pas où le mettre.
7: On sait d'onde va.
8: C'est pour lui transmettre le goût du sport. Mon fils et moi, on adore.
5: Où allez-vous voir le match?
8: À la maison.
5: C'est pourtant au bout de la rue que se trouvent les écrans géants de la fan zone. Mais l'accès est limité et difficile d'accès à cause des travaux et du monde. Jaime fait la queue pour rentrer dans le quartier.
8: Tout est fermé, tout est bloqué, c'est chaotique. On a la Coupe du Monde sur le dos. C'est regrettable, mais tant pis.
5: Des vendeurs proposent des maillots de l'équipe mexicaine et autres produits non officiels.
9: C'est 5 euros. J'en veux un pour mon frère, parce qu'à l'école, on leur a demandé d'apporter quelque chose en rapport avec la Coupe du Monde.
5: Comment vont les ventes de maillots?
9: C'est moyen parce que tout est bouclé. Cela nous affecte beaucoup. Aussi parce que nous ne sommes pas les bienvenus pendant la compétition.
5: Au milieu de l'agitation, les touristes comme Michael, venus de Californie, doivent se frayer un chemin au milieu des manifestations qui occupent les rues.
10: Tout est magnifique, mais il semble qu'il y ait aussi beaucoup de manifestations. Ouais, je crois qu'il se passe beaucoup de choses.
5: Gwendolina Duval, Mexico, RFI.
4: Le Mexique qui affronte donc l'Afrique du Sud ce soir à 19h en temps universel. Et si vous ratez cette rencontre, pas d'inquiétude, vous aurez le temps de vous rattraper lors de cette 23e édition. 104 matchs au total, 48 équipes en lice, c'est du jamais vu. 10 venus d'Afrique, là aussi c'est un record. Et parmi elles, les éléphants, la Côte d'Ivoire, bien décidée à remporter son premier titre mondial. En tout cas, les supporters ivoiriens y croient dur comme fer, Binta Diagne.
11: Dans un maquis de Port-Boué, Karif Allah porte fièrement son maillot orange avec ses 3 étoiles. Ce supporter est enthousiaste pour les éléphants car leur victoire sur les bleus en match amical est pour lui un signe positif pour la suite.
12: La victoire sur la France, ça déjà nous mène sur la bonne voie. Nous avons confiance en nos enfants, nous savons que nous allons prendre cette coupe-là. On va pour la prendre.
11: Même optimisme affiché par Nestor.
13: On a une très bonne équipe, on est posé, on est entraîné. Et si aujourd'hui on est en Coupe du Monde, c'est qu'on va arriver loin. Moi j'ai confiance à la jouer, j'ai confiance aussi à Faye MS.
3: Il n'y a pas une seule équipe qui vous fait un peu trembler?
13: Même pas.
11: Paulin, un autre supporter, est un peu plus prudent.
14: Il faut que les gars aient un mental costaud, parce qu'on joue contre de grandes nations. Moi, l'équipe qui me fait la plus peur dans la poule, c'est l'Équateur. Ils jouent dur, ils jouent comme les Africains. Et l'Allemagne, on a des binationaux, on a des gens qui jouent au niveau comme le Nicolas Pépé. Ils peuvent faire grande impression, parce que c'est le même style de jeu. Mais l'Équateur, j'ai un peu un petit pressentiment.
11: Prochain rendez-vous pour eux dimanche soir pour l'affiche Côte d'Ivoire-Équateur. Binta Diagne, Abidjan, RFI.
4: Les Ivoiriens optimistes, et ils ne sont pas les seuls. Vous aurez l'occasion de l'entendre tout au long de la journée. On va vous faire voyager sur RFI. On vous emmène dans les 48 pays qui sont en lice pour cette 23e édition qui n'aurait pas pu être co-organisée par les États-Unis sans l'engagement et l'implication de Donald Trump. C'est en tout cas ce qu'affirme le patron de la FIFA, la Fédération Internationale de Football, concernant le refoulement d'un arbitre somalien à son arrivée sur le sol américain, alors même qu'il possédait un visa en règle. Eh bien, Gianni Infantino juge l'incident malheureux, mais nous ne contrôlons pas tout, dit-il. La FIFA contrôle en tout cas les accréditations et elle en a délivré une à Christophe Glaise. Un geste symbolique alors que le journaliste français est emprisonné en Algérie, condamné pour apologie du terrorisme. La Coupe du Monde, ça commence donc ce soir et on suit ça sur RFI.
3: Oui, lors de notre journée spéciale, et ça commence par une édition spéciale à Presse Journal pour dresser le tableau de la compétition. Et on vous donne ensuite la parole à partir de 8h10, temps universel, dans Appel sur l'actualité pour que vous puissiez nous faire part de vos pronostics et de vos favoris.
4: Un favori, ce n'est pas lui faire offense que de dire que l'Iran ne l'est pas forcément, mais sa présence à ce mondial co-organisé par les États-Unis retient évidemment l'attention étant donné le contexte et cette guerre qui dure depuis plus de 3 mois maintenant. Cette nuit, nouveaux affrontements. Les Américains disent avoir visé plusieurs sites militaires iraniens. L'Iran a répliqué par des frappes contre des bases américaines de la région, à Bahreïn, en Jordanie, mais aussi au Koweït. Selon la République islamique, le détroit d'Ormuz serait à nouveau fermé jusqu'à nouvel ordre, ce que démentent les Américains.
3: Le pape Léon XIV poursuit et achève sa visite en Espagne.
4: Après avoir béni hier la plus haute tour de la Sagrada Familia à Barcelone, il est attendu dans les îles Canaries où il restera 48 heures. Une étape très symbolique alors que l'archipel est devenu ces dernières années l'une des principales portes d'entrée de la migration vers l'Europe. Et c'est notamment dans le port d'Arguineguín, l'un des plus sollicités pour le secours et la prise en charge de ceux qui tentent la traversée, que Léon XIV débutera sa visite. Reportage de notre correspondant Nicolas Kirilovitz.
9: Je trouve cela très bien et il faut venir le voir de ses propres yeux.
7: Carolina Santana habite à proximité du port d'Arguineguín.
9: Nous, les Canariens, sommes très solidaires envers tout le monde. Ici, nous accueillons tout le monde. Je ne pense pas qu'il y ait quoi que ce soit de mal à écouter un peu la parole du Seigneur.
7: Durant sa visite dans ce petit port exigu, le pape rencontrera notamment des migrants arrivés via des embarcations de fortune aux îles Canaries. Un moment qui servira également à mettre en avant tous les acteurs impliqués. José Antonio Rodríguez Verona sera présent. Il est l'un des responsables régionaux de la Croix-Rouge.
15: À une époque, nous avons vécu ici des émotions très fortes et nous continuons à en vivre. Souvent, ce sont des émotions de joie lorsque les interventions se déroulent bien. Mais il nous arrive aussi de nous sentir vaincus lorsque des personnes qui arrivent ici meurent ou arrivent déjà décédées. C'est pourquoi j'aime l'appeler le port des émotions. On sait comment on arrive ici, mais on ne sait jamais comment on en repartira.
7: Après Arguineguín, Léon XIV prendra la direction de Las Palmas pour une rencontre, cette fois-ci avec des membres de l'église, avant la tenue d'une messe géante en fin de journée dans le stade de foot local où sont attendues près de 40 000 personnes. Nicolas Kirilovitz, Arguineguín, RFI.
4: En France, c'est demain à Florence, dans le sud du pays, qu'auront lieu les obsèques de Liana. Ça se fera dans la plus stricte intimité, comme le réclame la famille de cette collégienne de 11 ans, dont le meurtre et les dysfonctionnements dans la chaîne de l'État qu'il a mis en lumière continuent d'agiter le pays. Ça ressemble même de plus en plus à une véritable crise politique. Le gouvernement est sous pression et face à lui, des députés et des sénateurs qui veulent peser dans le débat, sans pour autant être tous alignés sur les réponses législatives à apporter. Marie Lecoq a chacun sa vision du problème.
16: À commencer par l'ancienne Premier ministre, pour Elisabeth Borne, il faudra du temps avant d'arriver à une véritable solution.
17: Je pense que ça n'est pas d'ici la fin du quinquennat qu'on réglera les problèmes de protection de l'enfance. On a besoin d'avoir une politique globale.
16: Une politique globale, il y en a bien une dans les cartons depuis décembre dernier. Une loi intégrale visant à revoir de fond en comble le système pour mieux lutter contre les violences sexistes et sexuelles. Parmi les signataires, Arnaud Bonnet, député écologiste, il plaide pour que la loi soit adoptée au plus vite.
18: On fait par à-coup progressif des petites touches, mais sur quelque chose qui est dysfonctionnel à la base.
16: Les sénateurs, eux aussi, veulent montrer qu'ils prennent la situation très au sérieux. Ils ont d'ailleurs été les premiers à auditionner le Premier ministre et le garde des Sceaux. Aujourd'hui, ils demandent des moyens pour lancer une commission d'enquête sur les dysfonctionnements de la justice. Mais pour Romain Eskenazi, porte-parole du groupe socialiste à l'Assemblée nationale...
19: Qu'il y ait une enquête interne, pourquoi pas ? Il me semble que c'est plutôt l'administration de la mener qu'à des parlementaires.
16: De leur côté, les députés Rassemblement National essaient de profiter d'un gouvernement embourbé pour en tirer un bénéfice électoral. Christian Girard, député RN.
20: Dans notre gouvernement, il n'y a plus personne qui gère rien. C'est le foutoir complet. 2027 est encore loin, malheureusement.
16: L'affaire Liana continue d'agiter les tensions. Il risque de devenir un enjeu de la campagne présidentielle qui débute.
4: Marie Lecoq. Et puis en basket, un coup dur pour les Spurs de Victor Wembanyama qui ont à nouveau perdu cette nuit en finale de la NBA. Ils sont désormais menés 3-1 par les Knicks qui ne sont plus qu'à un seul succès du titre. Mais ce qui nous intéresse, nous, ce matin, c'est évidemment la Coupe du Monde masculine de football qui commence aujourd'hui. Édition spéciale tout de suite avec vous, Andréane Bellard.
3: Merci à vous, Gaëtan Plenem.
0: Et le but de Sadio Mané.
21: Le doublé de Mbappé, incroyable.
22: Monsieur Jaune,
0: Messi, c'est l'or.
23: La Coupe du Monde de la FIFA 2026.
3: Est-ce qu'on n'est pas content d'entendre ça? De la joie, des acclamations pendant un mois. Ça ne va être que ça pour le plus grand bonheur des fans de la première heure, celui des amateurs occasionnels. Pour les autres, ça risque d'être long, pense à eux aussi ce matin. La Coupe du Monde de foot commence ce soir, une 23e édition, en tout point différente des autres, car démesurés, trois pays organisateurs, le Canada, le Mexique et l'Amérique de Donald Trump, 16 villes hôtes, jusqu'à 4000 kilomètres qui parfois les séparent, et sur le terrain, 48 pays, 10 nations africaines qualifiées. À la fin, il n'y aura qu'une équipe qui repartira auréolée d'une étoile. On connaît déjà une partie du palmarès. La Coupe du Monde 2026 est la plus chère, la plus inaccessible, la plus polluante et peut-être même la plus décriée. En tout cas, ça commence aujourd'hui. On en parle sur RFI, en direct à la radio et sur notre chaîne YouTube. À mes côtés ce matin pour débuter cette journée spéciale sur RFI, ils seront avec nous jusqu'à 10h. Deux invités, Claude Leroy, ancien joueur international, vous êtes sélectionneur du Congo, c'est officiel depuis avant-hier. Et vous êtes passé avant ça par plusieurs autres sélections nationales du continent. Vous avez dirigé le Cameroun, le Sénégal, la RDC, le Ghana. Avec les Lions Indomptables, vous avez remporté une CAN, c'était en 1988. Et vous avez participé à plusieurs Coupes du Monde, vous êtes bien sûr un témoin de premier plan du foot et notamment du foot africain. Bonjour Claude Leroy.
24: Bonjour Andréane.
3: Et puis avec nous également autour de la table Benjamin.
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28: Bonjour à tous, c'est Radio G. En ce moment, sur Angers, il fait 12 degrés. Ce matin, le temps sera peu nuageux. La température grimpera à 14 degrés. En début d'après-midi, le temps restera peu nuageux. 21 degrés nous attendent, de quoi égayer la journée de chacun. Ce soir, le ciel restera parfaitement dégagé. La température atteindra 21 degrés.
29: C'était la météo pour aujourd'hui. On vous souhaite une belle journée.
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26: 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Bonjour. Bonjour, bonjour, bon réveil et bon jeudi 16 juin 2026. Plus qu'une petite ligne droite avant le week-end. Allez, on tient bon le coup, ensemble. Allez, que vous soyez en train d'enfiler vos chaussures en retard, de patienter à l'arrêt du bus ou de touiller votre café d'une main et votre agenda de l'autre, merci de partager ce moment. On est bien content de vous avoir. Et puis si le cœur vous en dit, faites passer le mot autour de vous. L'émission grandit avec vous. On a reçu les premiers sondages. On n'a jamais été aussi nombreux le matin sur Radio G. Alors merci, on est là tous les jours, du lundi au vendredi, de 8h à 9h. Aujourd'hui, on souhaite une bonne fête au Barnabé. Le dicton du jour, à la Saint-Barnabé, le foin coupé. Avis aux jardiniers, c'est le moment de sortir la faux ou la tondeuse. Côté bougie, l'acteur britannique Hugh Laurie, l'inoubliable Dr House, fête ses 67 ans, et le comédien américain Shia LaBeouf souffle ses 40 ans. C'est la journée internationale du jeu, portée par les Nations Unies et l'UNICEF, sur le thème « Protégeons le jeu, protégeons l'enfance ». Son but, rappeler que jouer est un droit pour chaque enfant, partout, et que c'est essentiel pour grandir. Alors aujourd'hui, autorisation officielle de faire l'enfant. Dans l'histoire, un 11 juin en 1962, avait lieu la seule évasion réussie d'Alcatraz, la prison réputée inviolable. Trois détenus se sont volatilisés dans la nuit et on ne les a jamais retrouvés. Le mystère, lui, n'a toujours pas été rattrapé. Au cinéma, sourire au programme, la nouvelle comédie de Quentin Dupieux avec Alain Chabat et Jonathan Cohen, où un homme apprend que l'humanité tout entière vivrait dans une simulation. Voilà, c'est du grand n'importe quoi. Bon, c'est du Quentin Dupieux, comme d'habitude. Allez, petit côté insolite, à Saint-Brieuc, tiens, des enfants ont vu fleurir en quelques jours une boucherie, une parfumerie, une chapellerie et une épicerie flambant neuve dans une rue du centre. La bonne blague ? Eh bien, ce sont des décors de cinéma, plus vrais que nature. Et certains se seraient même fait avoir et y seraient allés pour faire leurs courses. Bon, allez, c'est cet esprit un petit peu divers qu'on vous propose aujourd'hui pour découvrir des extraits de podcasts, des émissions de Radio G d'hier et d'aujourd'hui, des musiques de tous horizons et des jeux pour démarrer la journée, l'oreille en éveil. Installez-vous confortablement et comme tous les jours, on commence avec la première partie de votre horoscope de la journée sur Angers. Bienvenue dans Savourer nos différences.
1: Capricorne.
2: Santé, tout va bien de votre côté. C'est suspect, mais profitez-en. Argent, Saturne tempère vos ardeurs dépensières. Pour une fois, écoutez-le. Amour, votre partenaire vous écoute attentivement. Il cherche surtout une faille dans votre argumentation.
1: Scorpion.
2: Travail, vous êtes le pilier de votre équipe. Le pilier qu'on contourne, mais le pilier quand même. Santé, bonne résistance physique cette saison. Bonne résistance au sport aussi, malheureusement. Amour, votre charisme attire les regards. Surtout celui inquiet de votre conjoint.
1: Taureau.
2: Argent, une opportunité en or se présente. Méfiez-vous, l'or, c'est souvent du toc. Amour, votre vie sentimentale décolle enfin. Restez bien attaché jusqu'à l'atterrissage. Santé, excellente forme générale. On se demande presque ce que vous faites à lire l'horoscope.
1: Vierge.
2: Santé, la conjonction lunaire favorise un sommeil réparateur. Réparez surtout votre rapport à l'oreiller. Argent, Mercure favorise les bonnes affaires. La meilleure, ne rien acheter du tout. Amour, votre partenaire vous trouve attentionné. Quelle imagination débordante.
1: Poisson.
2: Travail, la rétrogradation de Mercure favorise les malentendus. Vous y excellez naturellement. Santé, votre énergie est un dent de scie. Amour, un être cher revient dans votre vie. Refermez bien la porte derrière lui.
1: Gémeaux.
2: Une transformation profonde s'opère en vous. Personne ne l'a remarqué, mais elle est réelle. Amour, votre cœur est libre comme l'air et aussi peu rempli. Travail, vos compétences sont enfin reconnues par vous, ce qui est déjà un bon début.
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5: Ah, c'est à lui. Bruno,
6: tu te rappelles du début, d'accord.
26: Ah, c'est à moi. Bon, alors autant vous le dire tout de suite, j'aurais vraiment aimé que cette nouvelle saison de Topette

0: Pierre Benoît. C'est un clone numérique créé avec une intelligence artificielle. Oui, la direction de Radio G a décidé de remplacer certains de leurs animateurs par des voix synthétiques plus vraies que nature. D'ailleurs, je suis sûr que vous n'en avez même pas aperçu. Mmh. Et voilà. C'est durant l'été que je m'en suis rendu compte, puisqu'à chaque fois que je passais dans son bureau, je voyais Pierre Benoît travailler. À chaque fois que je lui parlais sur les réseaux, il répondait rapidement. Bref, ce ne pouvait être le vrai Pierre Benoît. J'ai donc enquêté, et ce que j'ai découvert a dépassé tous mes pires cauchemars. Car, pour que le vrai Pierre Benoît ne vienne contrecarrer les projets de la direction, il a été enfermé dans les sous-sols de Radio G, là où il y avait déjà les restes oubliés de TV10. Prenant mon courage, aujourd'hui et demain, j'ai pris l'escalier qui descendait dans les bas-fonds de la station, et je vous en ai ramené un reportage qui va vous glacer. Je demande donc au clone de Pierre Benoît de lancer le sonore. Personne sensible, s'abstenir.
1: Pierre Benoît ? Pierre Benoît, tu es là ?
2: Bruno, oui, je suis là. Comment t'as fait pour me retrouver ? Il faut que tu me sortes de là. Je ne comprends pas ce qui m'arrive.
3: C'est pas si simple. Je viens de là-haut et je crois qu'ils t'ont remplacé par un clone IA.
2: Ah, j'en étais sûr. Les enfoirés. Mais pourquoi ?
3: Et ça coûte moins cher, ça râle pas et ça bosse. Hein.
2: Les auditeurs vont s'en rendre compte.
3: Justement non. Et ton clone est très bon. Il parle même bien l'anglais.
2: Non mais il faut vraiment que je sorte d'ici. J'en peux plus.
3: Tu es seul ?
2: Non, et c'est ça le problème. Il y a beaucoup d'animateurs enfermés dans les cellules, à côté.
4: Il est l'heure de retrouver, entre mon page et moi, l'émission qui parle des heures d'Hervé Bazin.
2: Ah non, il recommence ?
3: Mais c'est Luc ?
2: Oui, j'en peux plus.
4: Je vais vous parler d'Hervé Bazin tout au long de ses 60 émissions d'une heure. Vous saurez tout de cet écrivain, de l'ovule de ses débuts, au vers de sa fin. Hervé Bazin, c'est d'abord une enfance, puis un roman, une œuvre et une famille. À travers ces 60 heures de programme, je vais vous lire le texte que j'ai écrit depuis Wikipédia sur Hervé Bazin.
2: Et ça, c'est tous les jours. Et quand Julien s'y met, c'est pire.
3: Julien ?
2: Oui, le comédien qui parlait de théâtre la saison dernière. Maintenant qu'il fait les conservatoires, il est en boucle.
5: Être ou ne pas être, c'est un peu court, jeune homme. On aurait pu que faire bien d'autres choses en somme. Au diable, au désespoir, Anne, ma sœur Anne, ne vois-tu rien venir ? Est-ce que Thomas Joly est là ? Thomas, tu es là ? Thomas, c'est Julien. Réponds-moi, Thomas.
2: Et encore, il ne chante pas aujourd'hui. Il faut vraiment que tu préviennes Michel, la présidente.
3: Ah mais c'est plus Michel. Maintenant elle fait une émission.
2: C'est une clone aussi.
3: Je sais pas. Elle fait une émission sur les bienfaits du patriarcat et des chanteurs masculins.
2: C'est pas possible. C'est une clone. Et Julien, c'est le vrai.
3: Il râle toujours.
2: Bon ça va, c'est le vrai. Dis-lui de me sortir de là.
3: Bon, je vais voir ce que je peux faire. Bon écoute, je dois remonter, j'ai mon idée tout à finir.
2: T'es sûr que t'es pas un clone ?
0: Bon, allez, si je m'attendais à ça... Tiens, Manu ! Tiens, tu tombes bien, je voulais te voir. C'est la nouvelle saison de Topette, je me demandais si tu pouvais faire un petit mot pour Pierre Benoît.
6: Mais bien sûr, Bruno, je ne peux rien te refuser, tu sais bien. Alors Pierre Benoît, bonsoir. Je suis très content de te retrouver pour cette nouvelle saison de Topette. J'espère qu'on y parlera de théâtre cette année. On en a peu parlé les saisons précédentes. Non, je déconne. Bon, si tu invites les filles qui font des sacs à pain, tu m'en mets un de côté. Je te souhaite une bonne saison avec plein d'invités et de chroniques passionnantes. J'espère être invité un jour. À bientôt, mon poussin.
0: Voilà. Voilà, maintenant vous savez tout. Voilà, il va nous falloir vous méfier de tout et de tout le monde. Moi-même, je ne sais pas qui je suis vraiment. En tout cas, bonne rentrée à toi, Benoît, Pierre Benoît 3.0.
7: Merci, Bruno.
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7: Je m'imite vachement bien, je trouve.
0: Oui, il faut dire aux auditeurs quand même que c'est voilà, tout ça, c'est des voix numériques. C'est tout est faux.
7: Voilà.
0: T'as pas joué, t'as pas participé.
7: Sauf.
0: Voilà pour ce podcast, il y en aura un autre en fin d'émission. 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
1: Vous êtes sur Radio G et vous écoutez Savourez nos différences. Voici maintenant un extrait de feu l'émission Dans mon tiroir où les auditeurs votaient pour ou contre les chroniques en direct sur Internet. Extrait.
2: Oh Robin, on parle de quoi ce soir ?
3: Eh bien, pour moi, je vais vous parler de ce que j'ai trouvé dans mon tiroir.
2: Évidemment.
3: Et puis, je ne vais pas dire que cette émission a été faite par des personnes de plus de 30 ou 40 ans, je n'oserais dire.
4: Toi, mais tu prends des risques.
2: Moi, on va te balancer, on s'en fout d'un côté. Ouais.
3: Non, mais disons que je n'ai pas cherché dans mon tiroir, j'ai cherché dans mon téléphone, parce que, vous savez, j'ai grandi avec ça.
2: D'accord, ok. Donc, tu as trouvé ton téléphone dans ton tiroir, et dedans, il y avait quoi ?
3: Des applications de rencontres.
2: Ah !
4: Ça va nous intéresser.
3: Mais oui, surtout que vous êtes exactement la tranche d'âge recherchée pour cette application.
2: Alors, plus tu fais, plus ça devient rouge. Si tu insultes les auditeurs, ils vont tout de suite te banner. Hein.
3: Alors, en fait, je me suis posé une question, c'est pourquoi j'ai aussi peu de likes et pourquoi est-ce que ma sœur...
2: T'es moche.
5: La photo.
3: Ouais. Alors attendez, je n'ai pas un profil complètement catastrophique. Hein.
4: Ça, c'est toi qui le dis.
2: Ouais, c'est ça, nous. On va demander aux auditeurs de voter.
3: Pourquoi est-ce que, en règle générale, les hommes ont beaucoup moins de likes que les femmes? Et je l'ai vu avec ma sœur qui, elle installe l'application. En un jour, c'est rempli.
4: Oui.
3: Et c'est donc une vraie question que je me suis posée. Alors,
2: va sur une appli gay et puis tu auras plus de likes.
3: Non mais. Et alors, justement, super transition, Bruno, parce que je vais pas du tout m'intéresser justement au public homosexuel, puisque c'est deux modes de fonctionnement assez différents, notamment sur les applications. Si on parle de la réalité, on est autant d'hommes que de femmes sur Terre, donc en théorie, il doit y en avoir pour tout le monde, pour tous les goûts. Sauf que les applications de rencontres ont des gros biais pas très rigolos pour les utilisateurs. D'abord, il y a plus d'hommes que de femmes qui utilisent ces applications.
2: Bah oui, ils sont tous excités.
4: En même temps, je crois qu'on est... D'accord. Ouais. J'ai pas d'argument.
3: Mais du coup, si on fait des maths simples... qu'est-ce que je dis ? Oui, qu'en théorie, du coup, les femmes doivent avoir plus de likes que les hommes, mais pas énormément plus. Mais en fait, à ça se rajoutent des biais psychologiques, notamment que les femmes vont voir qu'elles ont un peu plus de likes parce que il y a plus d'hommes que de femmes, donc elles vont prendre un peu la grossette, hein, entre gros guillemets, attention, ça dépend pas tout le monde, mais en règle générale, quand on voit qu'on a énormément de likes, on va se permettre d'être un petit peu plus sélect.
2: C'est pas la grosse tête, c'est normal.
3: Voilà.
2: L'offre et la demande.
3: Et puis surtout, les femmes n'ont pas forcément envie de se retrouver avec 15 discussions différentes, avec 15 nouveaux messages par jour, parce que dès qu'elles swipe à droite, dès qu'elles like, paf. Enfin bref.
4: Ah oui, pardon, j'étais là sur swipe à droite, j'avais pas compris.
3: Ah oui,
4: mais
3: ah oui,
4: like, ça y est, je l'ai.
2: Tinder, oui.
4: Ouais, ça y est, je l'ai.
3: Donc elles ont des critères plus exigeants, ce qui veut dire que les hommes, eux, vont avoir d'autant moins de likes. À noter tout de même que cet effet de on a beaucoup de likes, on n'a pas beaucoup de likes, etc., ça se retrouve aussi sur les réseaux sociaux et ça a des effets psychologiques assez forts sur les
2: êtres humains. Ils ont l'impression que c'est notre amour qui est mesuré en likes, alors qu'il peut y avoir une personne qui vous aime vraiment beaucoup, c'est un seul like, alors que des autres qui s'en branlent. Voilà.
4: Oh, c'est mignon ce que tu viens de dire.
2: Non, mais c'est vrai, ça n'a rien à voir.
4: C'est vrai, non, mais je suis touchée. Enfin, vraiment, je suis touchée.
2: C'est le mot branle qui te touche.
4: Voilà, gâches tout.
3: Et là, je retrouve mon vrai dans mon tiroir, là. Vu qu'ils ont beaucoup moins de likes, ils vont être moins sélectifs, et eux vont liker d'autant plus. Ce qui fait que les femmes vont se retrouver avec encore plus de likes, les hommes avec encore moins, et on se retrouve avec la caricature de les hommes, c'est gros chiens, parce qu'ils vont liker tout ce qui bouge, parce qu'ils se disent qu'on n'a pas beaucoup.
2: C'est du vécu, hein.
4: Change rien à la réalité, quoi. C'est vrai.
3: Alors justement, c'est mieux en vrai. Et donc, c'est mieux en vrai que sur les applications.
4: Oui.
3: Parce
4: oui, d'accord.
3: Que les vraies rencontres sont mieux. Je me suis peut-être mal compris.
2: D'accord, okay.
4: Non, mais vas-y, complète.
2: Vas-y.
4: Je te laisse.
3: Donc, pour terminer.
2: Je
3: ne
2: sais pas comment tu fais pour rester à 50%, mais ils doivent tous dormir.
3: Je ne sais pas. Non, mais du coup. Du coup, la fin de mon analyse statistique, entre guillemets, c'est qu'il y a un petit statisticien qui a étudié ce sujet. Il a pris un échantillon de 1000 utilisateurs, dont 2/3 d'hommes. Pour essayer de refléter un peu la réalité. Et il considérait que chaque utilisateur voyait 100 profils par jour. Et du coup, à la fin de la journée, ils regardent une femme et un homme, combien est-ce qu'ils ont eu de likes, combien est-ce qu'ils ont eu de matchs. Ouais. Donc, de matchs, c'est les deux personnes qui se likent mutuellement. Et bien, on se retrouve avec une femme qui a reçu plus de 90 likes en un seul jour, tandis que l'homme, lui, en a reçu 3. La femme a plus de 90 matchs, et l'homme a juste un match.
4: Oh.
2: Voilà.
3: Et bah, ça, c'est...
4: Alors, pardon, ce sont des applications payantes.
3: Alors justement, c'est des applications gratuites, mais avec des fonctionnalités payantes. Et vu que les applications sont des entreprises qui veulent garder leur pouvoir économique, surtout leur avance par rapport à d'autres applications, ne vont pas donner les chiffres de si on paye un boost pour une heure, je sais pas quoi, pour être
2: est-ce qu'il y a plus de likes, femmes,
3: est-ce que
2: peut-être
3: on n'a pas les impacts.
2: On sera présenté par plus de monde. C'est eux qui choisissent la présentation de toute façon.
3: C'est ça. Mais l'application.
2: Voilà. Donc t'es tout malheureux parce que t'as pas assez de likes, mon loulou.
3: Non, mais justement, ça m'a redonné les rencontres que je fais dans la vraie vie me redonne confiance parce que je préfère les rencontres dans la vraie vie. Puisque en fait, on peut vraiment discuter avec les gens, on peut vraiment rencontrer une personne plus qu'un profil.
4: C'est bien, bienvenue dans notre univers.
5: C'est
4: bien.
5: Comment ça marche que tu peux liker? Tu peux ne pas liker, mais tu peux quand même parler à la personne.
2: Non.
5: Non, tu peux pas.
3: Ça dépend des applications,
2: mais Tinder,
5: c'est
2: non.
5: Que tu parles Tinder.
2: Tinder, non. Pas, il faut vraiment se matcher, effectivement. C'est ça. Sauf que dans la vraie vie, tu peux pas swiper si la personne t'intéresse pas, tu es obligé de la voir quand même.
3: Ou tu peux quand même bien montrer ton agacement que cette personne ne t'intéresse pas.
4: C'est sûr que si tu finis par lui foutre un coup de boule, ça va.
6: C'était vraiment très intéressant.
2: Eh ben écoute, bravo, t'as réussi à faire ta chronique en entier, ça a intéressé le monde, donc voilà, formidable.
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1: Radio G propose tous les ans un concours de chant ouvert aux amateurs et semi-professionnels. Écoutons ensemble le titre d'un des participants de Radiovision.
7: Bien oui Bruno, ce soir nous accueillons notre première artiste de la soirée. Elle se prénomme Ava Gracia et c'est une autrice, compositrice et interprète belge. Alors je dois dire que pour ma part, si on a le droit de donner...
2: Nous on vote pas, mais donc on
7: c'est une
2: des
7: petite
2: chouchous.
7: Chanson chouchoute, je l'annonce dès à présent.
2: Okay.
7: Donc elle se fait une place sur la scène musicale indépendante avec un style mélancolique qui mêle soft rock et folk. Donc depuis ses débuts, Ava a sorti 3 titres en anglais, dont Shelter, ce qui signifie abri, pour ceux qui maîtrisent peu l'anglais comme moi. Et donc elle va nous l'interpréter ce soir. Alors ce que raconte cette chanson, ce n'est pas la fin de la tempête, mais c'est ce qu'on construit pour tenir pendant. Les shelters, ce sont les gestes simples, les sensations rassurantes. Ces instants-là deviennent donc des abris, des refuges dans lesquels on respire et on recommence à vivre, même doucement. Alors, on pourrait décrire sa musique comme organique et sincère, portée par une instrumentation acoustique, comprenant guitare, piano, cordes, basse et batterie. Donc les arrangements associés à des paroles poignantes créent un son résolument indie avec une simplicité folk et une émotion profonde. Elle travaille aux côtés de son partenaire qui orchestre et qui produit également ses visuels. Donc Ava a conçu un style captivant et authentique. Tout en douceur, à présent je vais vous laisser découvrir la douce voix d'Ava Gracia.

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1: 8h40. L'extrait qui va suivre est issu d'une émission spéciale et unique, mais toujours dans la bonne humeur.
2: Oui, cinéma toujours. Alors, une petite question, je vais vous dire des titres de films américains ou anglais, enfin des films avec le titre en anglais, il faudra me dire voilà, le titre français du film. Donc, pour commencer, le plus facile, un film qui est sorti cette année, le titre c'est juste Hit.
3: Ça.
2: Ça.
1: Waouh, bravo.
4: Ah, moi je pensais le titre français c'était Just Hit.
5: Non, non.
2: Non, ça, le fameux film d'horreur autour du clown, voilà, qui est le plus gros succès pour un film d'horreur de tous les temps. Alors, un peu plus compliqué, un film qui s'appellerait Frozen.
1: Frozen.
5: La Reine des Neiges.
2: La Reine des Neiges. Reine des Neiges, oui.
1: Ah bah oui, c'est vachement compliqué. Donc ça va.
2: C'est la deuxième fois qu'on passe La Reine des Neiges.
1: Oui, on va pas la passer
2: dans l'émission.
1: Donc voilà.
4: Ça sera la troisième dans pas longtemps. Hein. Non, jamais 203.
2: Bon, alors là, c'est un film. Alors, c'est un peu spécial. En fait, il y a eu un titre en anglais et puis en français, c'est un autre titre en anglais, bizarrement. Alors, le titre en américain, ça s'appelle Hangover.
4: Ah, Very Bad Trip.
2: Oui.
1: Oh, bravo.
2: Very Bad Trip 1, donc sorti en 2009, puis après il y a eu deux suites en 2011 et 2013. Donc Hangover, ça veut dire gueule de bois en anglais. Et ça a été retraduit par Very Bad Trip.
4: Et Very Bad Trip, ça veut dire
5: Hangover.
1: Très mauvais trip.
2: Et puis j'ai aussi le titre en québécois, il avait été traduit en
4: gueule de bois,
2: Lendemain de veille. J'aimais bien aussi le titre.
1: Ah, oui, aussi.
4: Lendemain de veille.
2: Lendemain de veille.
1: C'est ça.
2: Alors, je vois qu'il y a beaucoup de cinéphiles. Alors, le dernier, c'est le plus compliqué, peut-être que vous savez. Alors, c'est un film sorti en 2013 et la suite en 2016. Le titre anglais, c'est Now You See Me.
4: Ah, insaisissable.
1: Oui. Oh, bon, non, il est trop fort, Dylan.
2: Trop fort.
1: Insaisissable.
2: Insaisissable du français Louis Le Terrier. Donc, vous savez, c'était ces magiciens.
1: Les magiciens.
2: Les quatre cavaliers qui étaient une équipe d'illusionnistes qui étaient poursuivis par un agent du FBI joué par Morgan Freeman.
1: Ah bah,
2: Dylan, c'est vrai qu'il y a un expert
1: oui, en un expert, oui, c'est vrai, oui, on a un réalisateur ici, donc c'est ça. Merci Olivier. Voyage musical sous les cocotiers avec cet extrait de Balade Intertropicale.
6: Savourez nos différences aussi. Nous poursuivons avec monsieur Darius Denon qui va nous interpréter l'amour mal erré.

0: Monsieur Darius de non, nous en écoutons.
1: 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Vous êtes en train de savourer nos différences et quelquefois nous servons des plats uniques à la saveur étonnante. Voici un extrait d'une des émissions spéciales de la radio.
2: Alors on continue avec le cinéma, donc le cinéma des années 90, un film éclate au box-office avec plus de 20 millions d'entrées, une longévité remarquable à l'écran. Donc c'était en 98 et c'était bien sûr...
3: Titanic,
2: effectivement. Ça. Alors le film à découvrir maintenant est lui aussi de 91, il est lui aussi culte. Et pour le découvrir, donc trois sons que Bruno nous a préparés.

0: C'est costaud là.
1: Est-ce qu'il y a quelqu'un qui a deviné?
2: Je sais, je
1: pense. C'est dur.
3: Film. Si, c'est facile quand même.
0: Alors il faut essayer.
1: Non, mais c'est normal.
2: On a le cinéma avec nous.
0: Alors quelqu'un. On peut réécouter. On va réécouter. Donc écoutez bien les trois extraits. Ils sont symboliques. Donc c'est pas forcément. Ils sont pas dans le film en fait. Hein. Ils sont symboliques qui permettent de récupérer le nom du film.

0: paroles. Et là, c'est le chanteur. Non, le groupe qui chante. Ah, c'est compliqué, c'est compliqué. Bon, est-ce que quelqu'un a trouvé ? Ah, peut-être ? Le Roi Lion.
1: Le Roi Lion, non. Moi, j'ai trouvé.
0: Toi, t'as trouvé, toi ?
1: Bah oui, en même temps.
0: T'as préparé si les
2: je... je peux donner un indice, peut-être ?
0: Vas-y, donne un indice.
2: Donc, la troisième chanson, c'est le groupe. Enfin, la musique, le titre, c'est Drive Me Crazy et c'est Five Young Cannibals.
0: Cannibals.
1: Donc,
0: Cannibals.
3: Ah, je l'ai.
0: Et vas-y.
3: Le Silence des Agneaux.
4: Oui,
0: Le Silence des Agneaux.
3: Magnifique.
0: Olivier va nous en dire plus.
2: Le Silence des Agneaux, un thriller policier de Jonathan Demme, donc de 91, avec Jodie Foster et Anthony Hopkins. Donc, en fait, c'est l'histoire de Clarice Sterling du FBI qui enquête sur Buffalo Bill, un tueur en série qui découpe la peau de ses victimes.
0: Miam.
2: Elle consulte alors Hannibal Lecter, donc dit le cannibale, qui est intérieur dans une prison et en fait, il va réussir à l'aider à capturer ce Buffalo Bill. Donc c'est un film qui avait raflé 5 Oscars, meilleur film, meilleur acteur, meilleure actrice, meilleur scénario et meilleur réalisateur. C'était un chef-d'œuvre du cinéma, enfin policier.
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6: Connaissez-vous Luiz Bonfá ? Ce guitariste mythique de la musique brésilienne et du jazz a composé en 1967 Séville. Séville, c'est ça.
7: Non.
6: Après deux albums inconnus en Europe, le chanteur Gauthier cartonne avec son tube Somebody That I Used To Know. Numéro 1 dans 18 pays et plus de 12 millions d'exemplaires vendus en 2012. Mais en oubliant de créditer Luiz Bonfá, à qui Gauthier a samplé l'intro de son titre Séville. Vous l'aurez vous-même reconnu. Bon, Luiz Bonfá, lui, il est décédé. Mais avant même qu'une plainte soit déposée par ses héritiers, Gauthier a accepté, après négociation, de verser aux héritiers du guitariste 45% des royalties, soit 1 million de dollars rien que sur la première année d'exploitation du morceau. Une somme qui a bien sûr augmenté depuis, puisque le Brésilien est maintenant sur les crédits de la chanson en tant que co-compositeur. Pour résumer, la moitié de tout ce que rapporte la chanson de Gauthier retourne aux héritiers de Luiz Bonfá. Et c'est bien joué de sa part à Gauthier, car si une plainte était déposée et que le plagiat a été reconnu par la justice, le chanteur australien aurait peut-être dû verser l'intégralité de sa chanson aux héritiers de Luiz Bonfá.
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0: Sympa ce dernier extrait, on en découvrira d'autres, hein. Je vous rappelle qu'on se retrouve tous les jours de la semaine. Mais pour finir cette émission, avant de découvrir ce qui nous attend après, voici un nouvel épisode d'un des podcasts du site radio-g.fr.
8: Bonjour les humains, je suis une IA et je parcours les archives de l'humanité. Bienvenue dans le Graal de l'Histoire. En politique, il paraît que tous les coups sont permis et que la vie même d'un individu n'est rien par rapport à la cause défendue. C'est un point de vue. En tout cas, le cynisme humain n'a en effet aucune limite, quel que soit le camp. Nous sommes dans les années 60, en pleine guerre froide. C'est-à-dire, en gros, les Russes contre les Américains. Ces derniers n'emmènent pas large. Il faut dire qu'ils ont essayé de reprendre Cuba par la force, une île dont le régime est soutenu par les Russes, et que ça a été une plantade complète. Les services secrets ont alors inventé un plan machiavélique en rapport avec le premier vol en orbite d'un Américain, John Glenn. Attention, c'est glauque. Il a été proposé que cet astronaute ne rentre pas sain et sauf de sa mission. Un faux accident sera alors mis sur le compte des interférences radio de Cuba. On avait même fabriqué des preuves. Cela aurait fragilisé le régime de l'île et surtout désolidarisé la Russie devant ce crime à l'humanité. Ce plan, appelé opération Moon Goose, a été dévoilé au public en 1997. Heureusement, à l'époque, il a été refusé par le président Kennedy et John Glenn est revenu sur Terre, sain et sauf. Qu'on n'aille pas se plaindre que certains croient à la théorie des complots. Des fois, hey, c'est vrai. Et on préfère ne pas savoir, en fait. Allez, à bientôt pour un nouveau Graal de l'Histoire.
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0: On vient d'écouter un épisode de podcast court. Vous pouvez les retrouver gratuitement sur radio-g.fr. Allez, l'aventure continue sur votre radio avec plein de nouveaux programmes. 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Savourez nos différences, vous fait découvrir le passé, mais aussi l'avenir. Voici la deuxième partie de l'horoscope du jour.
9: Sagittaire.
10: Les astres vous sourient franchement. Rendez-leur l'appareil, ils ont fait un effort. Amour, un coup de foudre vous attend, possiblement du côté de la rue Saint-Lô. Prévoyez un parapluie émotionnel. Argent, vos économies grossissent doucement, comme vous. Mais ça, c'est un autre sujet.
9: Cancer.
10: Santé, la conjonction Mars-Jupiter vous offre une énergie insoupçonnée. Essayez de ne pas la gaspiller au premier effort. Amour, votre charme opère, c'est indéniable, mais pas sur les bonnes personnes. Travail, de belles perspectives s'ouvrent enfin devant vous. Foncez, mais dans la bonne direction cette fois.
9: Lion.
10: Argent, vous trouverez de l'argent là où vous ne l'attendez pas. Vérifiez vos poches. Amour, belle harmonie de couple en perspective. Profitez-en avant la prochaine conversation sérieuse. Santé, forme physique remarquable. Mental en réparation, on ne peut pas tout avoir.
9: Balance.
10: Vous êtes en pleine ascension personnelle. Pensez à respirer entre deux paliers. Amour, quelqu'un vous observe de loin, de très loin, avec des jumelles peut-être. Argent, vos placements vont fructifier. Encore faudrait-il en avoir fait.
9: Bélier.
10: Travail, l'alignement Jupiter-Vénus vous ouvre des portes. À vous de ne pas les claquer derrière vous. Amour, vous séduisez sans même essayer. Imaginez si vous essayez. Vie, une vieille amitié refait surface. Souvenez-vous pourquoi elle avait coulé.
9: Verseau.
10: Travail, une idée géniale va germer dans votre esprit. Notez-la avant qu'elle s'évade comme la précédente. Amour, le dialogue se rétablit dans votre couple. Pour le meilleur, espérons. Santé, Mars en maison 1 booste votre tonus. Vos voisins du dessous le ressentent déjà.
0: Vous connaissez maintenant ce que vous réserve la journée, mais ça peut aussi dépendre du temps qu'il va faire aujourd'hui. Je vous propose de faire le point sur le ciel avec la météo sur Angers.
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12: Bonjour à tous, c'est Radio G. En ce moment sur Angers, il fait 12 degrés. Ce matin, le temps sera peu nuageux. La température grimpera à 14 degrés. En début d'après-midi, le temps restera peu nuageux. 21 degrés nous attendent, de quoi égayer la journée de chacun. Ce soir, le ciel restera parfaitement dégagé. La température atteindra 21 degrés.
11: C'était la météo pour aujourd'hui. On vous souhaite une belle journée. 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
0: Dans quelques minutes, il sera 9h. La météo de ce jeudi 11 juin sur Angers vient d'être donnée. Et c'est déjà le moment de se dire à bientôt. Alors que vous soyez lancé à fond dans la journée, en pause ou encore en train d'émerger doucement, merci de nous avoir accompagnés. On y est presque, hein. Le week-end est à portée de main. Et vous savez quoi? Le meilleur cadeau que vous puissiez nous faire, c'est de glisser le nom de l'émission à un proche. Voilà, nous c'est Savourer nos différences. On est là du lundi au vendredi de 8h à 9h. En ce jeudi, on fête les Barnabés. Et comme dit le dicton, à la Saint-Barnabé, le foin coupé. Avis aux jardiniers du matin. Et on continue le compte à rebours vers samedi 13 juin, samedi prochain, avec cette grande soirée du 13 juin. 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Deux spectacles, une seule soirée, tenez-vous prêts. C'était Savourer nos différences, dans un instant le Flash RFI, puis la suite des programmes de Radio G. On se retrouve demain vendredi pour finir la semaine en beauté. Allez, topette !

0: pronostic. RFI vous emmène aujourd'hui dans les 48 pays qualifiés pour cette Coupe du Monde. On vous fait vivre le début de ce mondial. Notre édition spéciale continue dans un instant. À la une également, une nouvelle nuit de frappe entre l'Iran et les États-Unis. Téhéran annonce la fermeture totale du détroit d'Ormuz. Et puis aux Philippines, après le séisme de lundi, des dizaines de milliers de déplacés et des millions d'enfants privés d'école pendant des mois. Tout commence donc aujourd'hui, un mois de compétition aux airs d'épopée et sous le signe de la démesure, le coup d'envoi de la Coupe du Monde de football dans tout juste 12 heures, avec le premier match Mexique-Afrique du Sud, la première des 104 rencontres de ce tournoi, 48 équipes en lice et 3 pays hôtes, le Mexique, le Canada et les États-Unis bien sûr, où les matchs les plus importants se joueront, rendez-vous près de New York. Pour la finale le 19 juillet, on jouera aussi à Atlanta en Géorgie, où jusqu'ici le football ou le soccer, comme on l'appelle là-bas, ne passionnait pas les foules. Ça n'empêche pas les habitants d'attendre l'événement avec impatience. Reportage Edouard Maille.
1: Devant ces restaurants et bars, dont certains sont décorés de drapeaux pour la Coupe du Monde, Woody se promène à vélo, il est impatient.
2: Je n'ai même pas les mots, je suis tellement prêt. J'ai juste envie de voir le monde entier s'unir ici à Atlanta, dans l'état de Géorgie. C'est maintenant, je suis tellement excité. Je suis prêt.
1: Rachel, elle, n'a vu qu'un seul match dans sa vie, mais voit beaucoup d'enthousiasme dans la ville.
3: On sent qu'il y a une vraie énergie, un vrai enthousiasme. Et beaucoup de gens comme moi, qui ne suivent pas forcément le foot au quotidien, sont plus attentifs cette fois-ci parce que la compétition a lieu chez nous.
1: Son amie Carly, elle, joue au foot depuis son enfance. Elle regrette le prix élevé des places, mais elle a hâte.
4: Voir tous ces gens arriver en ville, les fan zones, les festivités dans les parcs, ça va être super amusant. C'est assez incroyable. Et puis ça fait plaisir de voir autant de personnes apprécier un sport que j'adore depuis des années.
1: Yann, lui, est un grand fan de foot, mais dans son entourage, l'enthousiasme est variable.
5: Certains de mes amis détestent le foot et ne regarderont aucun match, mais mon patron me parle déjà de bloquer du temps dans mon agenda pour aller voir des matchs pendant la semaine.
1: Yann n'a pour l'instant pas de place à cause de leur prix trop élevé, mais il espère en trouver moins cher à la dernière minute. Edouard Maille, Atlanta, RFI.
0: Et je vous le disais, toute la journée, RFI vous emmène dans les 48 pays qualifiés pour ce mondial. On sera notamment en Argentine, au Sénégal et même en Iran dans quelques minutes dans la suite de notre édition spéciale. Mais la fièvre du football s'empare aussi dans les pays qui n'ont pas d'équipe à défendre. Nous sommes à Bangui, en Centrafrique, où l'enthousiasme des supporters est intact. Reportage Rolf Steph Domielleux.
6: Dans les quartiers populaires de Bangui, les commerçants se frottent déjà les mains. Les ventes d'articles aux couleurs du Brésil, de la France, de l'Argentine ou encore du Maroc connaissent une hausse significative. Plusieurs supporters ont déjà choisi leur équipe favorite, tandis que d'autres attendent les premiers matchs pour afficher leurs préférences. Samir Amboto, passionné de football.
7: Parmi les favoris, on retrouve notamment l'Argentine. Pourquoi l'Argentine? Parce que l'Argentine est championne du monde en titre. Nous avons la France. Vous savez que la France est deux fois finaliste des deux dernières Coupes du Monde. Nous avons le Brésil. Pourquoi le Brésil est toujours considéré comme un prétendant sérieux? Nous avons l'Espagne. L'Espagne est une nation aussi qui est portée par une nouvelle génération technique et ambitieuse. Nous avons l'Angleterre.
6: Alors qui sous verra le trophée? Quelle nation créera la surprise? Les pronostics vont bon train dans les quartiers, les maquis et les lieux de rassemblement. Régis Banguima livre son analyse.
8: Une Coupe du Monde à 48 équipes, ça sera vraiment très spectaculaire. Et aussi l'engagement des 10 pays africains, aussi c'est pour la première fois. Donc c'est vraiment un rendez-vous très important pour le ballon rond.
6: Même si la Centrafrique ne participera pas à cette compétition mondiale, des milliers de Centrafricains se préparent à vibrer pendant un mois au rythme du ballon rond. Rolf Steph Domielleux, Bangui, RFI.
0: Et que vous nous écoutiez à Bangui ou n'importe où sur le continent africain, vous pourrez suivre pendant ce mondial 33 matchs en direct et en intégralité sur RFI. Le premier tout à l'heure, rendez-vous à 19h, temps universel, pour le match d'ouverture Mexique-Afrique du Sud. On a évoqué les dimensions titanesques de cette Coupe du Monde. On parle aussi des polémiques qui l'entourent ce matin sur RFI, alors qu'hier, le patron de la FIFA a notamment balayé les critiques sur le prix des billets et sur l'interdiction d'entrer aux États-Unis d'un arbitre. Ce somaliens et de supporters de plusieurs pays. On en reparle dans un instant avec Vincent Souriot. Le Mondial pointé du doigt aussi pour son bilan carbone désastreux, c'est à lire dans un article publié sur notre site RFI.fr. Dans l'actualité également, une question. Peut-on encore parler d'un cessez-le-feu ce matin entre l'Iran et les États-Unis? Une deuxième nuit consécutive d'attaques interposées entre les deux pays. Une série de frappes américaines et la riposte iranienne qui n'a pas tardé dans les pays du Golfe. Gwendal Lavina, cette escalade est la plus importante depuis le début de la trêve il y a deux mois.
9: Les gardiens de la révolution iranien affirment avoir tiré des missiles balistiques, 12 au total, sur un centre de commandement américain en Jordanie. Une opération punitive contre l'agresseur, disent-ils, qui a détruit un grand nombre d'avions de combat. Des bases au Koweït et à Bahreïn ont aussi été visées. Réponse iranienne aux frappes lancées par le commandement américain pour le Moyen-Orient pour la deuxième nuit consécutive. Des frappes à travers tout l'Iran qualifiées de défensives contre des installations de surveillance militaire ou encore des sites de défense aérienne, selon l'armée américaine. Hier midi, Donald Trump promettait d'attaquer encore plus durement l'Iran après qu'un hélicoptère américain a été abattu lundi au-dessus du détroit d'Ormuz. Le président accuse aussi Téhéran de mettre trop de temps à négocier un accord de paix et de se moquer des États-Unis. L'affrontement se joue toujours surtout dans le détroit d'Ormuz. Téhéran annonce qu'il est complètement fermé à tout type de navire depuis cette nuit, ce que dément l'armée américaine. Autant d'éléments qui mettent à mal le maintien du cessez-le-feu déjà fragile et la poursuite des négociations entre Washington et Téhéran. Gwendal Lavina, New York, RFI.
0: Et sur les négociations, ces mots du ministre américain de la Défense, nous devons négocier à coups de bombe et nous sommes très doués pour ça, dit Pitexet. Washington qui dément par ailleurs tout blocage du détroit d'Ormuz, mais les prix du pétrole repartent à la hausse ce matin. La guerre qui continue aussi au Liban, où les frappes israéliennes ont fait 12 morts hier dans le sud du pays. Deux habitants ont été enlevés par l'armée israélienne et emmenés de l'autre côté de la frontière pour être interrogés avant d'être relâchés. Et dans un message en anglais, Benjamin Netanyahou a appelé hier les Libanais à rejoindre Israël dans sa guerre contre le Hezbollah. La situation au Moyen-Orient est à suivre minute par minute dans notre direct sur notre site RFI.fr. En bref, un mot de la Thaïlande où deux ressortissants chinois de la minorité Ouïghour ont été condamnés à mort ce matin, accusés d'avoir commis l'attentat le plus meurtrier de l'histoire du pays. C'était en 2015. Des explosifs avaient été placés dans un sanctuaire hindou. L'attaque avait fait 20 morts et plus de 100 blessés. Les deux accusés nient les faits et annoncent leur intention de faire appel. Et puis aux Philippines, 46 morts et plus de 600 blessés. Les secouristes toujours à la recherche de 17 personnes portées disparues. Le bilan du puissant séisme de magnitude 7,8 qui a frappé lundi l'île de Mindanao dans le sud des Philippines. Des dizaines de milliers de personnes sont toujours hébergées dans des centres d'accueil d'urgence. Et des millions d'écoliers ne pourront pas reprendre le chemin des classes. Mélissa Barra s'est entretenue avec les équipes de l'ONG Save the Children sur place.
10: 4000 écoles ont été endommagées, un quart d'entre elles totalement détruites à Mindanao. Cette île grande comme la Corée du Sud, touchée lundi par l'un des séismes les plus violents enregistrés aux Philippines ces dernières décennies, alors que les élèves faisaient leur rentrée des classes. Ils sont 4 millions à être privés d'école. Faïsa Ali est coordinatrice humanitaire de l'ONG Save the Children à Mindanao.
11: C'est dur pour ces enfants. Ils ont été témoins des destructions de leur école. Certains sont soignés dans des hôpitaux. Ils sont traumatisés. Et même si l'alerte a été levée, ils craignent encore un tsunami dans les zones côtières.
10: Le gouvernement a recensé plus de 32 000 déplacés répartis dans une cinquantaine de centres d'hébergement d'urgence, tout saturé.
11: Habituellement, nous utilisons des écoles pour accueillir les personnes évacuées. Mais nous ne pouvons pas toutes les utiliser car il faut d'abord évaluer si les structures des bâtiments présentent un danger. 5 à 10 familles peuvent se retrouver entassées dans une salle de classe. D'autres dans des tentes et abris de fortune exposés aux intempéries. La pluie est battante et l'indice de chaleur est très élevé.
10: Save the Children estime qu'il peut se passer entre 3 et 6 mois avant que les enfants puissent reprendre le chemin de l'école.
0: Mélissa Barra, il est 7h10 en temps universel et sur RFI la suite de notre édition spéciale au coup d'envoi de la Coupe du Monde de football. C'est avec vous, Andréane Mellard.
12: Merci beaucoup, Julien Coquerel-Rohem. Il est 9h10 à Paris.

0: Le coup du marteau, c'est l'hymne qui accompagne les éléphants de Côte d'Ivoire et les supporters ivoiriens. La Côte d'Ivoire derrière ces éléphants, bien sûr. C'est comme ça qu'on voulait commencer cette nouvelle heure d'édition spéciale RFI, en journée spéciale même, hein, puisque dans une heure...
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0: à toutes et à tous et bienvenue dans Ondes Positives, votre émission du vendredi matin dédiée à la santé sexuelle, à la prévention et à la vie affective sur Radio G. Vous nous écoutez peut-être sur le 101.5 FM ou en DAB+ à Angers ou encore sur le site radio-g.fr. Et comme toutes les deux semaines, le vendredi à 9h10, on est là pour vous accompagner et aborder tous les sujets en rapport avec la vie affective, relationnelle et sexuelle. Et bien sûr, vous le savez, ici, on parle de tout ça sans jugement, sans tabou, en toute liberté et de façon positive. Et pour vous accompagner, je suis comme toujours avec Florian. Bonjour Florian.
1: Bonjour Alima. Et nous avons à nouveau le plaisir d'être accompagné de Mehdi, notre nouveau chroniqueur. Bonjour Mehdi.
2: Bonjour Alima, bonjour Florian.
0: Nous sommes ensemble pour une demi-heure et autant le dire tout de suite, une demi-heure ça passe très vite. Surtout quand on veut aborder certains sujets très riches. Il y a quelques mois, nous avions consacré toute une émission à la sérophobie. C'est ainsi qu'on nomme les discriminations et le rejet à l'encontre des personnes vivant avec le VIH, qu'on appelle communément les personnes séropositives. Mais alors on l'avait dit direct lors de cette émission, une demi-heure, c'est beaucoup trop court. On vous avait donc promis qu'il y aurait une deuxième partie, alors la voici. Lors de la première partie, on avait parlé de la sérophobie de manière générale et de comment elle se manifeste dans la société. Mais aujourd'hui, avec Florian et Mehdi, on va particulièrement se concentrer sur la façon dont la sérophobie peut se manifester dans la sphère personnelle, c'est-à-dire dans nos relations familiales, amicale et intime. Alors la sérophobie, on continue d'en parler et c'est tout de suite dans Ondes Positives.

0: Alors, je le disais à l'instant, nous avions fait il y a quelques mois une première émission sur le sujet de la sérophobie.
1: Oui, c'était notre émission du 20 février 2026. Et si vous ne l'avez pas encore écoutée, eh bien, vous pouvez toujours vous rattraper en replay en allant sur le site radio-g.fr, rubrique de l'émission Onde Positive.
0: Bon, si vous nous écoutez actuellement là en direct, pas tout de suite, hein. Restez avec nous quand même. Bah, vous écouterez cette première partie juste après, par exemple. Pas de panique, vous allez pouvoir suivre cette deuxième partie sans problème. Alors, on peut peut-être déjà commencer par redonner la définition de la sérophobie.
1: Oui, alors la sérophobie, c'est la peur, le rejet, l'hostilité et les discriminations à l'encontre des personnes séropositives au VIH, le virus du sida.
0: Et on en avait parlé, des différentes façons dont la sérophobie peut se manifester dans toutes les sphères de la société. Ça peut être dans les relations personnelles, donc ça peut être dans le monde du travail, dans nos contacts avec les professionnels de santé, qui ne sont pas toujours bienveillants, pas toujours bien formés sur la question du VIH. Ça peut être au niveau institutionnel, etc.
1: On avait aussi parlé des représentations souvent datées et erronées des personnes vivant avec le VIH dans les médias que nous consommons, par exemple dans les films et les séries, et comment cela peut contribuer à renforcer nos préjugés et à façonner nos imaginaires en associant systématiquement le VIH à la peur et à la mort.
0: Au final, on l'avait dit, pour les personnes vivant avec le VIH, la sérophobie devient souvent un plus gros problème que le VIH lui-même. Le VIH

0: il peut se gérer avec des traitements, et grâce à ces traitements, on le sait aujourd'hui, on peut vivre normalement ou presque, et on ne transmet plus le VIH. Mais, à cause de la sérophobie, beaucoup de personnes vivant avec le VIH cachent leur statut par peur de la réaction de leurs proches, des discriminations et des répercussions que ça peut avoir. Mais finalement, lors de cette première partie, donc la première émission, on n'avait pas beaucoup parlé des relations personnelles, de la façon dont les préjugés et les attitudes sérophobes peuvent s'insérer dans la vie familiale, amicale et intime. Justement parce qu'on voulait approfondir le sujet, donc on va le faire aujourd'hui. Et même en ce qui concerne la façon de définir la sérophobie, on avait donné une définition, mais c'était une vision très générale, alors qu'elle est propre à chacun et à chacune finalement, et en particulier pour les personnes directement concernées. Et donc aujourd'hui, Mehdi, toi, tu es justement une personne concernée puisque tu es née avec le VIH et tu voulais nous partager ta propre définition, ta propre vision.
1: Exactement. En fait, on parle souvent de la sérophobie comme de manque d'information. Et bien sûr, l'information est essentielle. Mais je crois que le sujet est beaucoup plus profond que cela. La sérophobie, ce sont des discriminations, des préjugés, les regards et les rejets que subissent encore aujourd'hui des personnes vivant avec le VIH. Pourtant, au fil de mon parcours, j'ai découvert qu'il existait parfois une autre forme de sérophobie, plus discrète, plus silencieuse, celle que l'on peut porter contre soi-même. Et justement, par rapport à ça, je ne parle pas d'une théorie, je parle de mon vécu, personnellement. Pendant un temps, j'étais sérophobe envers moi-même. Je me jugeais, je me cachais, je pensais que quelque chose chez moi était devenu différent, moins acceptable. Et tant que je portais ce regard sur moi-même, le regard des autres avait un grand pouvoir immense sur ma vie. Puis un jour, j'ai compris que je passais mon temps à chercher l'acceptation à l'extérieur, alors que le véritable travail commençait à l'intérieur de moi-même. J'ai commencé à me réconcilier avec mon histoire, à accepter mon parcours, à comprendre que ma valeur n'avait jamais été justement définie par un virus, donc le virus du VIH, et justement, j'avançais sur ce chemin plus que quelque chose avait changé. Les préjugés existaient toujours, l'ignorance existe toujours, mais il ne définit plus justement qui je suis aujourd'hui. Je pense qu'œuvrer pour une société plus inclusive, ça doit justement se mener de deux fronts. Le premier est collectif. Nous devons continuer à informer, sensibiliser et déconstruire les peurs qui alimentent les discriminations. Mais le second est personnel. Il consiste à aider chaque personne concernée à retrouver son estime, sa dignité, à son pouvoir intérieur. Car lorsqu'une personne cesse de se condamner elle-même, elle devient plus libre face au jugement des autres. Je ne dis pas que cela efface la souffrance, je ne dis pas que cela justifie la discrimination, je dis simplement que l'acceptation de soi est une forme de libération. Pour moi, le véritable victoire d'une société paisible et harmonieuse, ça ne sera pas seulement le jour où la société cessera de juger les personnes vivant avec le VIH. Ce sera aussi le jour où plus aucune personne vivant avec le VIH ne doutera de sa propre valeur. C'est le jour où l'histoire des années 80 ne dirige plus le monde. Au fond, nous ne sommes pas notre diagnostic. Nous sommes des êtres humains avec une histoire, des rêves et une immense capacité à nous relever. Et cela, aucun regard extérieur ne pourra jamais nous l'enlever.
0: Merci Mehdi pour ton regard justement. Toi, tu étais déjà venu il y a quelques temps dans notre émission pour justement parler de l'estime de soi, de l'image de soi. Et on avait parlé du fait que tu vas faire une conférence bientôt sur ça, justement, sur ces thèmes-là. Est-ce que tu peux nous redire un peu les dates et tout ça?
1: Alors, effectivement, j'ai une première conférence que je vais faire à Angers le 27 juin à 19h à la salle Bois d'Aubin. Pour la réservation, vous tapez simplement sur Google ose toi-même avec le jeu de mots, le verbe aimer, A-I-M-E, et vous allez trouver, vous pouvez trouver sur Internet.

0: se nourrissent un petit peu de ce qu'ils peuvent considérer comme une vulnérabilité, en fait. Ils pensent peut-être que les personnes sont vulnérables ou sont plus faibles, en fait, que d'autres personnes parce que ça accepte pas, parce qu'elles ont honte, parce que, enfin, on entend plein de trucs. Mais du coup, je trouve que déjà, en fait, que la personne s'accepte, ça, peut-être, ça diminue peut-être la façon dont la sérophobie peut aussi s'exprimer. Et souvent ou pas. Enfin, voilà, y a
1: ouais, ça peut désamorcer, ou en tout cas, peut-être qu'on ne le reçoit pas de la même manière. Et puis, du coup, bah, le répondant n'est pas le même. Si une personne exprime a des propos sérophobes et qu'en face, il n'y a pas cette vulnérabilité, peut-être que du coup, ça désamorce et ça rend. Les propos de la personne sérophobe, ça les affaiblit finalement, peut-être ça leur donne moins de force.
0: Oui, c'est ça, puisqu'on on est toujours sur un rapport finalement de domination aussi quand même, sur la personne qui est phobe, qui est sérophobe, qui est homophobe, du coup, elle a le sentiment d'être plus forte que l'autre personne. Donc en fait, si la personne en face est forte et plus forte, il y a du répondant et sait répondre, ça, je trouve que ça rééquilibre en fait les choses, et finalement ça... Bah, peut-être que ça fait... Enfin, du coup, ce que dit la personne sérophobe n'a plus d'écho, en fait.
1: Ouais, ça a moins de poids. Je sais pas ce que t'en penses, Mehdi.
2: Alors, effectivement, je rajouterais un petit élément, c'est que si, imaginons, je subis la sérophobie, mettons, d'ici 2-3 jours, ben, en fait, l'important, c'est de ne pas rentrer dans le geste de la personne. OK, la personne m'a insulté, mais... Il ne faut pas rentrer dans son jeu. Donc, le principe, c'est de, OK, ce que tu viens de me dire, ça ne m'appartient pas. Je prends du recul là-dessus. C'est juste ton insécurité par rapport à ce que tu sais du VIH, point.
1: Ouais, c'est ça. C'est en fait, plutôt que de le prendre sur soi-même, c'est de se dire, qu'est-ce que ça dit de l'autre personne, finalement.
2: Exactement.
1: Ouais, c'est ça. Et ça permet d'être moins atteint soi-même. De se dire, c'est cette personne, elle a un problème, hein, visiblement, elle a peur, ou voilà, mais ça la regarde elle, ça la regarde pas moi, je peux pas contrôler ses émotions à elle, mais ça permet de peut-être un peu se protéger, en tout cas.
2: Tout à fait. Et quand on a cette vision des choses-là, ce regard-là, justement, ça peut amener à ce que ça nous affecte moins, justement, en tant que personne vivant avec le VIH, parce qu'on a ce discernement-là que, OK, ce que l'autre dit, ben, ça ne m'appartient pas, et puis ça... permet justement, comme tu disais, Florian, d'éviter ce rapport force dominant avec l'autre.
1: Dominant-dominé, quoi.
2: Voilà, enfin, exact.
1: Voilà. Mais ça, c'est pas facile, hein, finalement. Donc, comment on peut arriver à faire ce cheminement-là? Est-ce que ça peut pas être important aussi d'avoir du soutien de proches? Et ça, c'est pas forcément évident d'avoir le soutien de proches, justement. Je pense qu'on en parlera dans la deuxième partie de l'émission, mais si on n'en a pas, si on se sent un peu isolé, comment on peut faire, justement? Est-ce que toi, t'as des pistes ou...
2: Alors, déjà, selon moi, la seule piste que je peux nommer pour le moment, c'est premièrement, de changer le regard sur la personne elle-même. Donc, la personne qui vit avec le VIH, de changer sa perception d'elle par rapport au VIH. C'est-à-dire que beaucoup de personnes, encore aujourd'hui, j'ai déjà observé, se définissent par rapport à leur pathologie. Et quand tu te détaches, OK, je ne suis pas le VIH, je suis plus que ça, je suis une belle personne, j'ai des qualités... Je suis un être humain, mais du moment que la personne se focus sur ses forces, sur ce qu'elle a envie de faire dans sa vie, ben ça crée comme un détachement. C'est sûr qu'au début, le faire cet entraînement, c'est un peu délicat parce que quand on est habitué à se focuser sur le négatif, sur la vision assez péjorative du VIH, ben ça demande un peu de temps. Parce qu'en vérité, selon moi, de façon générale, même le VIH ou toute autre pathologie, normalement, c'est perçu comme négatif, or qu'il y a du positif derrière toute chose. Derrière toute chose, il y a du positif, en fait.
1: Oui, voilà. Ouais. Mm. Bah, c'est super intéressant ce que tu dis. Et enfin, ça me donne envie de faire une troisième partie, une troisième mission pour parler de tout ça.
0: L'année prochaine.
1: Ouais, voilà, l'année prochaine, on verra ça à partir de la rentrée. Je pense que c'est un sujet, enfin, c'est intarissable. Donc, en tout cas, merci. Et vous êtes toujours avec Halima, Florian et Mehdi dans Onde Positive, l'émission dédiée à la santé sexuelle, la prévention et la vie affective sur Radio G, sur le 101.5 FM, en DAB+, et sur radio-g.fr. Ce matin, nous parlons sérophobie et comment cette discrimination à l'égard des personnes vivant avec le VIH se traduit dans la sphère privée, familiale, amicale et intime. Alors je vous propose d'écouter ce témoignage d'Anne Boufergen, qui est une femme séropositive qui vit avec le VIH depuis 38 ans, soit presque depuis les débuts de l'épidémie. Elle s'exprimait à l'occasion d'une table ronde organisée pour les 40 ans de l'association AIDE avec le journal Libération. Vous pouvez également retrouver l'intégralité de cette table ronde « Passé, présent, futur, vivre avec le VIH » sur la chaîne YouTube de AIDE.
3: On a remplacé la mort par la vie d'un point de vue médical. Tout le reste est malheureusement assez inchangé. La stigmatisation et le silence, finalement, sont toujours les mêmes. J'en viens à me dire que je vais arrêter de dire que je suis séropositive à nouveau. Je dis à nouveau parce que je suis venue de 22 ans de silence, parce que c'était une façon de pouvoir vivre, se taire. Puis ensuite, j'ai parlé. J'ai prouvé que c'était bien de parler, parce que je me suis faite militante, parce que j'avais survécu et que c'était un rôle que j'avais. Et aujourd'hui, ben, je me dis qu'il faut pas que je parle. Parce que quand je parle, ce que je vis dans ma vie quotidienne est extrêmement mauvais. Je vis du rejet. Je vis du rejet dans mes relations intimes et je vis du rejet, par exemple, du corps médical. Je suis une femme hétéro qui va chez le médecin et quand elle dit qu'elle a le VIH, ça pose un problème. Je suis une femme hétéro qui, quand elle dit à quelqu'un dans une relation qui devient intime, j'ai le VIH, ça pose un problème. Et ça pose vraiment un problème.
1: Donc voilà, je ne sais pas ce que vous pensez de cet extrait-là, si ça vous fait réagir. Le fait qu'elle dise que avant elle en parlait pas, ensuite elle a commencé à en parler de façon militante, et maintenant elle commence à se dire mais est-ce que faut pas que je revienne au silence puisque je continue de subir du rejet dans mes relations. Est-ce que comment réagir, est-ce qu'on le dit, est-ce qu'on le dit pas?
0: Je trouve que ce qu'elle amène comme réflexion, c'est autour sur le de la confiance, enfin du terrain de confiance dans laquelle la personne peut être. C'est-à-dire que Anne, elle dit qu'elle ne l'a pas dit pendant 22 ans, parce qu'elle ne se sentait pas en sécurité par rapport à l'entourage, à son entourage en tout cas, ou de la société, de dire qu'elle était séropositive. Ensuite, elle est devenue militante de AIDE, et du coup, je pense qu'elle s'est sentie en sécurité pour dire qu'elle était séropositive, accompagnée, en sécurité, voilà. Et finalement, aujourd'hui, on voit que le contexte politique est compliqué. Et je la comprends quand elle dit qu'elle se demande si elle va continuer à dire qu'elle vit avec le VIH. Parce que oui, parce que les discriminations sont encore là. On en a parlé dans la précédente émission, on en a encore parlé aujourd'hui. Voilà, moi je trouve qu'il y a ce terrain-là de sécurité qui est hyper important pour la personne séropositive dans ses relations amicales, dans ses relations familiales aussi. Il y a un terreau pas forcément sécuritaire hein, dans la famille souvent. Bon, amical en général, ça se passe quand même plutôt mieux parce que tes vrais amis sont censés normalement accepter et comprendre ta situation. Sinon, c'est pas forcément tes vrais amis. Enfin, je vois ça comme ça. Et dans la sphère intime, là, pour le coup, je trouve que c'est quand même le gros point important. Et elle en parle d'ailleurs, et elle voit bien que c'est un point bloquant. Le côté le dire ou pas dire, mais il y a aussi la notion de quand.
1: Mm-hmm.
0: Quand le dire, c'est-à-dire
1: c'est
0: en tout début de relation, quand ça fait 3-4 mois, quand ça fait 3 ans, et il faut anticiper la réaction de la personne en face, ou enfin il y a tout ça en fait qui joue sur la relation de confiance entre les partenaires aussi. Je trouve que, je sais pas, Mehdi, toi ce que t'en penses. Mais...
2: Alors en ce qui me concerne, moi ce que je pourrais dire, ça c'est mon avis personnel, c'est que quand tu dis à quelque chose qui fait partie de toi, est-ce que tu es vraiment, intérieurement, est-ce que tu es vraiment prête à subir les conséquences, ou comment, en fait, oui, effectivement, il y a des situations où il est très, très important de savoir s'il est là, c'est le moment de le dire ou pas. OK? Ça, je suis d'accord. Par exemple, moi, personnellement, quand j'ai commencé à m'ouvrir, OK, à parler de ma séropositivité dans mes relations, surtout amoureuses, surtout au début, quand j'ai commencé ma toute première relation, je l'avais caché un petit peu, donc ça m'a pas aidé. Et quand je l'ai dévoilé durant cette relation-là, ben là, j'ai été rejeté, OK? Mais après ça, cette expérience-là, ça, c'est grâce à ça qui fait en sorte que je me suis ouvert de façon plus vraie lors de mes relations suivantes. Mais même si j'avais cette peur-là d'être rejeté, je me dis, OK, le risque à prendre, c'est au moins de le dire au début, OK? Et que si je ne le dis pas au début, ben, quelles sont les conséquences, OK? Personnellement, moi, je préférais justement le dire au début, comme ça, ça casse ou ça passe, OK? Et c'est drôle, hein, quand je l'ai dit à mes précédentes relations, suite à celle que j'ai vécue du rejet, ben, les autres l'ont accepté. Et l'exemple concret, ma toute dernière relation qui date il y a 5 ans, ben, elle, je l'ai dit depuis le début, mais elle ne m'a pas rejeté. Et ce qui est génial, c'est qu'elle me faisait confiance. Donc, ça arrivait parfois que j'utilisais, quand on faisait des actes sans capote, parce qu'elle avait confiance. Donc, en fait, ça dépend vraiment avec qui on est. Et c'est tout ou rien, en fait.
1: Oui, puis il y a la grosse question aussi qu'on peut se poser, c'est la confidentialité. C'est-à-dire qu'on donne l'information et après, est-ce qu'on fait confiance à la personne pour qu'elle n'aille pas le répéter à droite et à gauche ? C'est ça aussi, je pense qu'il y a une grosse peur de pas mal de personnes. C'est, bah, si je le dis dès le début, mais que cette personne, en plus, elle n'est pas spécialement attachée à moi, qu'est-ce qui l'empêche de le répéter à tout le monde ? Et puis, si je le dis plus tard dans la relation, donc là, il y a un lien qui s'est créé, mais si ça finit mal la relation, est-ce que pour se venger, elle ne va pas le raconter à tout le monde ? Enfin, je pense que c'est des peurs qui sont concrètes, parce que après, une fois que l'information elle est lâchée, on ne connaît pas les conséquences que ça peut avoir sur... une fois que la famille le sait, une fois que les amis le savent, ça peut remonter jusqu'au travail. Donc, je peux tout à fait... Enfin, on ne peut pas blâmer les personnes qui ne le disent pas parce que les conséquences peuvent être lourdes. Donc, c'est vraiment propre à chacun de sentir est-ce qu'on se sent en sécurité ou pas et de prendre le risque ou pas. Et ça peut être super aussi de vivre dans une relation où on peut faire confiance à l'autre et l'autre nous fait confiance aussi. C'est pas toujours le cas, mais quand c'est le cas, enfin, ça peut être incroyable aussi. Et c'est vrai que bah, du coup, quelle solution il pourrait y avoir, bah, ça, on revient à ta chronique que tu avais fait au début, où tu disais la solution elle peut être que de deux côtés, c'est le côté collectif et puis le côté individuel. C'est-à-dire que si la société change et que les mentalités changent, il y aura plus ce problème-là aussi. Donc c'est, il faut lutter, il faut militer. Et puis, soi-même aussi, c'est le travail à faire sur soi-même pour s'ouvrir aux autres et pour se sentir plus en confiance, avoir une meilleure estime de soi. Enfin, du coup, et toi, du coup, bah, comme tu parles dans les médias, comme tu es une personne publique maintenant, puisqu'on t'a même vu à la télévision, est-ce que tu peux nous en parler très, très rapidement ?
2: Oui, effectivement, avant de dire la solution... effectivement, ça fait quelques mois, j'ai pris une décision, un risque de vraiment de me dévoiler publiquement ma sérologie. C'est vrai que je me sens en confiance, je dégage une énergie de confiance. Donc, il y a cette possibilité pour laquelle ils ont vu que cette confiance, cette estime de moi-même. Donc, peut-être les choses se passent probablement différemment. Il faut dire aussi que je suis né avec le VIH, donc il y a ce contexte-là, ça. Et pour revenir à la solution que j'ai dit dans ma chronique, effectivement, on a beau essayer de changer les mentalités, avant d'essayer de changer les autres, les stratégies, il faut d'abord changer le regard qu'on a vis-à-vis de, du VIH personnellement, en fait.
1: Mmh, exactement. Eh bien, merci Mehdi. Et donc, je rappelle qu'on va pouvoir bientôt te retrouver pour ta conférence. Tu peux me redire la date ?
2: Le 27 juin.
1: Le 27 juin. Et ceux et celles qui seraient curieux de te voir sur ton passage à la télévision, c'était sur M6, dans l'émission « Il n'y a que la vérité qui compte ». Donc, je ne sais pas si, quand l'émission, là, vous l'écoutez, c'est toujours disponible en replay. Mais n'hésitez pas à aller voir dans les replays de M6 pour voir ton passage qui est incroyable. Enfin, vraiment super, super passage. Je recommande à tout le monde d'aller voir ça. Donc, merci Florian. Merci Mehdi.
2: Merci.
0: Merci Alima.
1: C'était Onde Positive, voilà. Et je vous rappelle que vous pouvez réagir à cette émission ou venir témoigner de votre vécu et de votre expérience. Et pour cela, vous pouvez nous écrire sur notre Instagram ONDP Radio G ou par mail à ondp.radio-g@gmail.com.
0: Et on se retrouve vendredi dans 15 jours, toujours à 9h10. Avec un nouveau sujet en lien avec la santé sexuelle, la prévention et la vie affective. Et ce sera d'ailleurs notre dernière émission de la saison.
1: Mais on revient l'année prochaine, j'espère.
0: J'espère. Voilà. L'année prochaine, effectivement. Et d'ici là,
1: prenez

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3: Merci d'écouter RFI, les midis à Paris, 10h temps universel. Le journal Charlotte de Rouen. Bonjour Charlotte.
4: Bonjour Chantal, bonjour à tous. C'est le rendez-vous des amoureux du ballon rond. La Coupe du Monde de football débute ce jeudi au Mexique. Focus dans ce journal sur l'équipe australienne. Après les frappes américaines en Iran, le cessez-le-feu est pratiquement dénué de sens. Selon la diplomatie iranienne, la Turquie et la Russie appellent à un retour au dialogue. Aux Philippines, les secours tentent toujours de retrouver des disparus. Après le séisme de lundi, les dégâts sont importants. Des milliers d'enfants ne pourront pas retourner à l'école. Et puis en France, le chanteur Patrick Bruel remis en liberté sous contrôle judiciaire. Le procureur demandait son placement en détention provisoire pour viol et agression sexuelle notamment. Le coup d'envoi donc ce jeudi de la Coupe du Monde de football, une compétition à 48 équipes sur 3 pays, États-Unis, Canada et Mexique, où se déroulera la cérémonie puis le match d'ouverture entre le Mexique et l'Afrique du Sud. Et pour ce mondial, l'équipe australienne a fait le pari de la jeunesse. 17 des joueurs sur les 26 que compte la délégation n'ont jamais participé à une Coupe du Monde. Une audace plutôt bien perçue par les supporters, c'est ce qu'ils ont confié à notre correspondant à Sydney. Grégory Pless.
5: Ces jours d'entraînement sur la pelouse de l'université de Nouvelle-Galles du Sud, mais sur le terrain, ce sont des matchs qui vont se jouer à plus de 10 000 km de Sydney qui accaparent toutes les pensées. C'est le cas par exemple de Hadi, pour qui cette équipe australienne, largement renouvelée, c'est une très bonne idée.
6: C'est un nouveau départ, on a plein de nouveaux joueurs comme Iran Kunda et d'autres qui jouent dans le championnat anglais. Ça fait beaucoup de talent, ils sont tous jeunes et ça promet un avenir radieux.
5: Les Socceroos débutent la compétition dans un groupe compliqué où se trouvent aussi les États-Unis, la Turquie et le Paraguay. Mais Michael, qui entraîne une équipe féminine à Sydney, veut croire que l'Australie parviendra à se qualifier.
7: La phase de groupe va être très difficile, mais ces dernières années, plutôt que de jouer chaque match à fond, on s'est concentré sur les matchs les plus importants et sur ceux où il y avait des points à prendre. Et je pense que contre une équipe comme la Turquie, qui n'a pas joué en Coupe du Monde depuis très longtemps, on pourrait prendre des points en s'appuyant sur notre expérience de la compétition.
5: La Turquie, c'est justement la première équipe qui affrontera l'Australie à la Coupe du Monde le 14 juin prochain à Vancouver. L'occasion de voir si, comme la affirme le sélectionneur Tony Popovic, ces jeunes Socceroos sont bel et bien prêts. Grégory Pless, Sydney, RFI.
4: Et en attendant ce soir, coup d'envoi avec l'affiche entre le Mexique et l'Afrique du Sud. Coup d'envoi 19h, temps universel, ce sera à suivre sur les antennes africaines de RFI. Au Moyen-Orient, 2 mois après l'entrée en vigueur d'un cessez-le-feu, la trêve semble plus que jamais fragilisée. L'Iran annonce ce matin la fermeture totale du détroit d'Ormuz. Les États-Unis, qui ont bombardé la nuit dernière de nouvelles cibles en Iran, et Téhéran a riposté en visant des cibles militaires américaines en Jordanie, au Koweït et à Bahreïn. La Turquie exhorte les deux parties à cesser leurs attaques. La Russie appelle Téhéran et Washington à revenir à la table des négociations. L'Inde, de son côté, confirme la mort de 3 marins. Ils étaient portés disparus depuis hier lorsqu'une frappe américaine a touché leur navire proche des côtes omanaises. Manoj Yadav est le secrétaire général du syndicat des marins indiens.
8: Il s'agissait d'un navire commercial, il ne représentait absolument aucune menace. Personne à bord n'avait de munitions ni quoi que ce soit qui puisse menacer les forces militaires. Ce navire n'était visé par aucune sanction. Les Américains auraient pu monter à bord et simplement procéder aux vérifications d'usage. Mais malgré cela, ils ont tiré un missile visant à la fois les marins et le navire. Nous condamnons fermement cette attaque et nous demandons à toute la communauté internationale, y compris les Nations Unies, l'Organisation Maritime Internationale, ainsi qu'au Premier ministre indien, d'intervenir immédiatement. Les 20 000 marins indiens qui se trouvent actuellement dans cette zone de conflit subissent aujourd'hui une énorme pression psychologique et ils font face à une menace très sérieuse après ces incidents.
4: Des propos recueillis par Nicolas Feldman. Taïwan rapporte l'intrusion de navires chinois dans les eaux de l'île de Taiping, une île disputée en mer de Chine méridionale. Les deux navires chinois y sont restés 15 minutes avant que les gardes-côtes taïwanais ne les expulsent. Mais cet incident survient après que la Chine a mené une opération maritime dans les eaux situées à l'est de Taïwan. Aux Philippines, le bilan s'est encore alourdi. 46 morts et 630 blessés après le séisme qui a frappé lundi l'île de Mindanao. Les secours tentent toujours de retrouver les disparus. Des dizaines de milliers de personnes sont hébergées dans des centres d'accueil d'urgence et les enfants ne pourront pas reprendre tout de suite le chemin de l'école. Mélissa Barra s'est entretenue avec les équipes de Save the Children sur place.
0: 4000 écoles ont été endommagées, un quart d'entre elles totalement détruites à Mindanao. Cette île grande comme la Corée du Sud, touchée lundi par l'un des séismes les plus violents enregistrés aux Philippines ces dernières décennies, alors que les élèves faisaient leur rentrée des classes. Ils sont 4 millions à être privés d'école. Faiza Ali est coordinatrice humanitaire de l'ONG Save the Children à Mindanao.
9: C'est dur pour ces enfants. Ils ont été témoins des destructions de leur école. Certains sont soignés dans des hôpitaux. Ils sont traumatisés. Et même si l'alerte a été levée, ils craignent encore un tsunami dans les zones côtières.
0: Le gouvernement a recensé plus de 32 000 déplacés répartis dans une cinquantaine de centres d'hébergement d'urgence, tous saturés.
9: Habituellement, nous utilisons des écoles pour accueillir les personnes évacuées. Mais nous ne pouvons pas toutes les utiliser car il faut d'abord évaluer si les structures des bâtiments présentent un danger. 5 à 10 familles peuvent se retrouver entassées dans une salle de classe, d'autres dans des tentes et abris de fortune exposés aux intempéries. La pluie est battante et l'indice de chaleur est très élevé.
0: Save the Children estime qu'il peut se passer entre 3 et 6 mois avant que les enfants puissent reprendre le chemin de l'école.
4: Mélissa Barra, deux Chinois issus de la minorité Ouïghour, condamnés à mort en Thaïlande, reconnus coupables d'un attentat qui a tué 20 personnes en 2015 sur un site religieux à Bangkok. Les deux hommes ont été donc condamnés pour avoir placé des explosifs dans le sanctuaire hindou d'Erawan, situé au cœur du quartier commercial de la capitale thaïlandaise. En Europe, cette nouvelle nuit de manifestation à Belfast, en Irlande du Nord, la ville théâtre de violences pour la deuxième nuit consécutive. Des violences anti-immigrés après une attaque au couteau pour laquelle un réfugié soudanais a été inculpé. La police a utilisé un canon à eau pour disperser les protestataires. RFI midi et 7 minutes à Paris, en France. Le chanteur et comédien Patrick Bruel, remis en liberté sous contrôle judiciaire. L'artiste a été mis en examen à l'issue de sa garde à vue hier dans plusieurs affaires de violences sexuelles. Marius Lafont, contrairement aux réquisitions du procureur, le juge des libertés et de la détention n'a pas décidé de le placer en détention provisoire.
10: Après 48 heures de garde à vue, Patrick Bruel, 67 ans, a donc été remis en liberté, mais sous contrôle judiciaire, décision des juges d'instruction, une mesure préventive le temps de l'enquête. Les magistrats l'ont entendu longuement hier soir au sujet de 9 plaintes. Patrick Bruel est mis en examen dans 4 affaires, parmi elles un viol en 2008 à Neuilly-sur-Seine, en banlieue parisienne. Dans 4 autres, il a été placé sous le statut plus favorable de témoin assisté. Une dernière plainte pour viol à Grenoble en 2000 concernait des faits prescrits. Patrick Bruel est désormais inculpé de viol, tentative de viol, agression sexuelle et harcèlement sexuel. Son contrôle judiciaire comporte des interdictions, notamment celle d'entrer en contact avec les victimes et leurs familles ou de quitter le territoire français. Accusé d'agression au cours d'un massage, il a aussi l'interdiction de fréquenter des salons. Mais le contrôle judiciaire n'est pas une condamnation. Patrick Bruel conteste les accusations et reste présumé innocent. Il participera naturellement à tous les actes de l'enquête. l'enquête, a fait savoir l'une de ses avocates.
4: Marius Lafon, le pape Léon XIV est aux Canaries aujourd'hui suite de la visite du souverain pontife en Espagne. Sur cet archipel espagnol au large des côtes africaines, il interpelle le monde sur le sort des migrants. Le pape qui réalise ainsi le souhait de son prédécesseur François, le pape argentin mort il y a un an sans avoir pu effectuer ce voyage dans l'archipel. Le navigateur français Charlie Dalin est décédé, vainqueur du dernier Vendée Globe. Il s'est éteint à l'âge de 42 ans des suites d'un cancer. Il luttait depuis un peu plus de 2 ans et demi contre la maladie.
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0: Bonjour, Radio G, effectivement cet après-midi en direct du quartier des Chênaies. Le quartier des Chênaies se trouvant du côté de Montplaisir, ou plus particulièrement des Banchets. Et il se passe donc une manifestation avec tout un quartier, des associations. Et autour de moi, il y a toute une équipe de Radio G. Alors à la technique, il y a Julien. Nous avons aussi le président JP, on a Guy, on a Pascal et Fulvio. Voilà, donc tout ce genre-là pour venir travailler autour de ce projet. Et en face de moi, l'instigateur de cette manifestation, monsieur Vincent Livoux. Et bonjour Vincent.
1: Bonjour, bonjour.
0: Donc Vincent, explique-nous comment t'es venu l'idée d'organiser cette journée.
1: Alors, comment dire ? C'est vrai que dans l'idée, ce que je voulais, c'était préparer quelque chose, en fait, une activité, une animation, en fait, avec mes locataires. Et en fait, de cette idée est venue, en fait, l'envie de présenter, en fait, mes locataires. C'est-à-dire, en fait, de mettre en avant, en fait, toutes les origines culturelles, en fait, qu'il y avait aussi dans la résidence, et les auto-entrepreneurs et associations aussi, quoi.
0: Oui.
1: Voilà.
0: Et puis. Oui, aussi, déjà. Une raison pour que ça devienne encore plus convivial, je suppose, hein, qu'il y ait un échange culturel, mais aussi entre voisins, tout simplement.
1: Oui, voilà, c'est ça, créer. L'idée, c'est de créer vraiment du lien avec les gens, et puis aussi, comme il y a beaucoup d'origines aussi culturelles ici, les gens ne les connaissent pas forcément, et les mettre en avant, et évite aussi certains conflits. Voilà.
0: Tout à fait. Et moi, ce que je constate de l'extérieur, c'est qu'en fait, il y a des gens qui sont très occupés dans ce quartier, qui sont dans plein d'associations ou qui ont des activités très intéressantes. Peux-tu nous dire un petit peu ce qui nous attend aujourd'hui ?
1: Alors aujourd'hui, donc, on va présenter pas mal de cultures, pas mal aussi d'auto-entrepreneurs donc, dans la résidence, des associations aussi, des locataires qui participent à des associations. Donc en fait, ils sont aussi présents aussi avec nous. Et on a aussi un petit tournoi de palais aujourd'hui. Et donc bien avant aussi, il y a un mois de ça, donc j'ai préparé aussi un peu en amont un concours artistique. C'est-à-dire en fait que les locataires viennent avec une œuvre, un dessin, une peinture, un poème ou même une musique, qui me les présente, et puis celui qui aura la meilleure note, on va dire, gagnera une petite coupe. Voilà.
0: Et en plus, il y a des concerts.
1: Et oui, effectivement, oui, c'est ça. Il y a un concert donc, effectivement, de l'ONPL, l'Orchestre National des Pays de Loire, qui ouvre en fait, les festivités en fait, de la journée. D'ailleurs, je ne sais pas si on peut les entendre d'ici.
0: Oui. On entend d'ici un petit peu, oui.
1: Et ce soir, le concert de Max Van Kerr, donc qui viendra aux alentours de 18h30, 19h. Et aussi une petite parade aussi de l'association anti-Guyane-Anjou, donc qui viendront aussi faire la parade dans le parc.
0: Et je crois qu'il y a une troisième mi-temps. Après, les gens se retrouvent un petit peu autour d'un verre ou...
1: Oui, effectivement, oui, c'est ça. Le repas partagé, oui.
0: Non, mais c'est sympa, parce que ça se termine comme ça.
1: Oui, voilà, ça se termine en apothéose, on va dire. Chacun ramène ce qu'il a envie, et puis on partage tous ensemble le repas.
0: Merci, donc on espère que le temps sera avec nous. Pour l'instant, ça tient.
1: Ouais, hein, pour l'instant, ça tient, c'est bien, c'est pas mal.
0: Et puis je crois qu'on se retrouvera tout à l'heure pour que tu nous parles de la culture Wong.
1: Exactement, la culture Wong, ouais, je vous présenterai ma culture.
0: Merci, on va se faire une petite pause musicale en attendant les prochains invités.
1: Merci.

0: après. Voilà, nous nous retrouvons donc en direct avec donc trois personnes, trois associations. Si je ne me trompe pas, nous avons l'association des régies de quartier. Nous avons... Non ? Ah bon, bah alors les bons chats en tout cas.
1: Oui.
0: Voilà, et nous avons aussi la mémoire du site de Thompson. Donc nous allons commencer d'abord par la régie de quartier, mais il y a deux questions qui seront communes pour les deux associations. Donc pour déjà on va dire comment vous avez eu l'idée de créer votre association, tout simplement.
2: Bonjour.
0: Bonjour.
2: Moi je n'ai rien créé. L'association Régie de Quartier a été créée, pensée et imaginée par les habitants.
0: Bien.
2: Grâce à un collectif d'habitants suite à des soucis de logement à Roubaix il y a très longtemps. Et ils se sont tous mobilisés pour dire bah voilà, qu'est-ce qu'on peut faire pour améliorer notre quartier. Donc voilà comment est née la régie de quartier d'Angers, c'est par des habitants.
0: Et d'accord, et l'association des Banchets ?
3: Eh bien, la réponse va être un peu similaire. Ce sont des habitants qui s'étaient réunis en 1989, si je ne dis pas de bêtises,
0: ouais.
3: Et qui avaient créé l'association. Donc nous, on y est pour rien, techniquement.
0: En fait, vous pourriez faire une fusion, tous les deux.
3: Ah, c'est différent comme mission.
0: Oui, mais pas exactement la même mission. Bah, justement, on va parler de vos missions juste après. Et puis, pour Thompson ?
4: Ouais. Oui.
0: Alors, comment s'est créée cette association ?
4: Mais la Thompson, ce n'est pas les citoyens du quartier qui l'ont créé, c'est les anciens salariés de Thompson.
0: Bien sûr.
4: Quand on a vu que le site avait fermé en 2012, on s'est dit on ne peut pas laisser partir un site comme ça, il faut qu'on garde une mémoire industrielle de cette ville. Puisque la ville d'Angers était à une époque la première ville électronique de France, c'était clair. Depuis, on n'a plus rien. Et avec quelques-uns, on s'est dit il faut qu'on fasse quelque chose, donc on a créé une association, l'association pour la valorisation du... Ça y est, j'ai perdu. Du site de Thompson.
0: Du site, oui.
4: Donc on l'a créé, on a à peu près une petite centaine de personnes aujourd'hui, et on veut, entre guillemets, s'imposer dans le débat, pour qu'on ne fasse pas n'importe quoi du site. Le but de l'opération, c'est que la partie prod, la partie la plus ancienne, qui a été construite dans les années 50, puisque le site a tout ouvert en 57, Thompson est venu sur Angers, à l'époque c'était Thompson Oskitch Brandt, et comme on sortait d'un deuxième conflit mondial, ils ont dit, le site, il faut qu'il soit capable d'équiper du matériel de l'armée. Donc, il a été construit de telle manière qu'on pouvait équiper des chars. Donc, le bâtiment principal est hyper solide. Donc, pour l'abattre, ça coûte. Et le but de l'opération de notre association, c'est de garder l'ensemble de cette partie de production, ça veut dire 24 000 m2, et quelque part, que ce soit le centre du village, entre les Banchets, les Chênais et...
2: Grand Pigeon.
4: Grand Pigeon, merci. Grand
0: Pigeon, ouais.
4: Voilà, c'est parce que... C'est pas médisant, mais il n'y a pas grand-chose dans le quartier. C'est-à-dire que quand le site a été construit, on a fait des bâtiments autour, et chaque quartier s'est construit dans son coin, mais sans lien les uns entre les autres. Et c'est là que c'est un peu dommage. Parce que quand on a fait quelques débats avec les personnes des Banchets, on s'est aperçu qu'il y a un besoin de lien. Et si le site peut servir à ça, sur 24 000 m2, on peut mettre plein de choses dedans.
0: Ah, exactement.
4: Parce que à Lui, par exemple, ils ont gardé le satire de Lui, et dans Lui, il y a aussi des restaurants, des sites d'associations et tout ça. Je crois qu'à Brest, ils ont fait à peu près la même chose sur un site de l'armement.
0: Mais on peut imaginer, pourquoi pas un musée, un parcours mémoire ou... Ou un espace culturel. Hein.
4: C'est à peu près ça qu'on va remettre sur 24 000 m2. Puis après, honnêtement, je fais confiance à la population pour qu'on puisse équiper les 24 000 m2.
0: Très bien, parce que vous avez, en quelques mots, vous avez résumé toutes les questions que j'allais vous poser.
3: Trop fort.
4: Je suis mauvais. Hein. Donc, non, mais en plus, on ne fera pas sans la population, on fera avec eux. Ce site est important. Je sais que plein de gens se posent des questions sur ce site, qu'est-ce qu'on peut en faire. Et il y a ceux qui disent on abat tout. Soit qu'il faut qu'on garde une mémoire.
0: Oui.
4: Parce que la ville d'Angers, c'était une des rares villes de ces grandeurs où tous les sites industriels qui fermaient, on abattait. Puis après, on mettait des maisons autour,
0: bah oui,
4: ou des bâtiments.
0: C'est ce qu'on craignait, hein, d'ailleurs.
4: Quand je dis ça, c'est quel que soit le régime qui était à la tête de la ville. Hein. Quand je dis le régime, oui. C'est quel que soit les tauliers. Voilà. Maintenant, je sais qu'on a rencontré le maire d'Angers là-dessus. Il n'y a pas d'opposition de la ville.
0: Oui.
4: Je crois que la ville, il y a ce site qui appartient à l'agglo. Maintenant, qu'est-ce qu'on fait du site?
0: Ouais.
4: Que de démolir un site qui est fait pour équiper des chars, il faut abattre. Et là, ça va coûter la...
0: Ouais.
2: Cher.
0: Mais justement, peut-être que l'association des Banchets et la régie des quartiers va peut-être aussi donner son point de vue. Hein. Par la suite, avec les habitants.
4: On sera honnêtement obligé de travailler avec tout le monde.
0: Ouais.
4: Notre siège est au Banchet, parce qu'on ne pouvait pas aller plus près. Et avec l'association des Banchets, on bosse bien. On a déjà fait un débat avec... Deux soirs, le 28 et 29 mars, on a fait des débats avec la population. Honnêtement, passionnants. Des débats passionnants. Et puis en plus, quand vous retrouvez vos anciens collègues, tout.
0: Bah voilà, c'est ça.
4: C'est des moments charmants.
0: Mais moi, je suis un ancien du quartier, j'habitais du côté résidence Pasteur, vous voyez, par là. Ouais. Et donc, je passais régulièrement devant Thompson. Ouais. J'allais voir mes grands-parents rue d'Isoray. Vous voyez, c'est à côté.
4: C'est un site qui a plein d'histoires, donc vraiment sur les luttes. Ouais. Et en plus, j'étais 33 ans là-dedans. Et entre guillemets, leader syndical. Et quelques luttes de mémoire, voilà.
0: Bah, j'imagine.
4: Quelques luttes.
0: Très bien.
4: Mais bon, on travaillera avec tout le monde et on aura besoin de tout le monde de toute façon.
0: Bon, c'est bien, on a bien parlé de Thompson, je suis bien content parce que c'était pas facile de vous lier tous les trois. On va parler un petit peu plus spécifiquement des autres. Alors, le régie de quartier, pouvez-vous nous dire un petit peu comment se passe votre quotidien? Quelles sont les demandes des personnes? Quel est votre travail? Combien vous êtes dans votre entourage, dans l'équipe?
2: On emploie à peu près 120 personnes.
0: Ah, quand même.
2: On est au total entre 70 et 180 le mois. Et on voit à peu près 200 à 300 angevins dans l'année qu'on accompagne sur des parcours à l'emploi. Nous, notre but, la régie de quartier d'Angers, c'est d'améliorer le cadre de vie à travers l'emploi, mais également à travers la transition écologique dans les quartiers. On parle de tri des déchets, on parle de jardins en pied d'immeuble, on parle d'économie circulaire, voilà tout ce qu'on peut voir, ouais. Médiation énergie, etc. Et ce qui fait vivre nos missions et le fait qu'on soit là, c'est grâce, par et pour les habitants. Ici, on a, depuis maintenant plus d'une dizaine d'années, on intervient pour animer les petits espaces potagers qui sont juste en pied d'immeuble. Et on a des habitants qui nous suivent depuis 10 ans. Et c'est chouette.
0: C'est chouette, ça, ouais.
2: Au quotidien, c'est chouette.
0: Ouais.
2: C'est un vrai défi, mais c'est superbe.
0: C'est bien, parce que je pense que les Angevins ne savent pas ce qui se passe ici. Et je ne suis pas certain que ça se passe comme ça dans tous les quartiers. Mmh. Hein. Mmh. Effectivement. Et alors, donc justement, les Manchets, comment pouvez-vous parler de votre association et puis de votre quartier, tout simplement?
3: Donc, l'association des Manchets, une association d'habitants. Et nous, on est principalement là pour leurs loisirs et les occuper. Donc, on est ouvert toute l'année, en semaine. On n'a pas de temps de pause. On est ouvert pendant les vacances scolaires, pendant les périodes scolaires. Qu'est-ce que je peux vous dire? On fait de l'accompagnement vers l'emploi, mais du coup, on réoriente vers nos collègues et nos partenaires parce que c'est pas nos missions principales. Notre association est divisée en plusieurs secteurs. Donc, on accueille d'abord l'enfance au centre de loisirs de 4 à 11 ans. Ensuite, on a un secteur jeunesse où on va les accompagner dans leurs loisirs jusqu'à leurs 17 ans. Ensuite, il reste sur la jeunesse, mais jusqu'à 25 ans, où là justement on va orienter que ce soit sur le social, le logement, l'emploi, leur donner des idées et les accompagner encore plus vers l'autonomie, pour qu'ils profitent encore des loisirs et de leurs vacances. Et derrière, ils passent sur le secteur adulte où... Famille, tu veux en dire un petit peu plus? Parce qu'il y a ma collègue de la famille qui est à côté de moi.
0: Vous lui donnez la parole.
1: Bonjour à tous. Hop. Donc oui, il y a le secteur famille adulte qui vous accompagne tout au long de l'année sur la parentalité, sur l'accompagnement en logement, sur toutes les situations auxquelles vous pouvez faire face en famille ou en tant qu'adulte individuel aussi. Voilà, on a...
0: Mais vous travaillez 60 heures par semaine?
1: À peu près, voire plus.
3: Beaucoup plus, on le multiplie par 16 et puis après on est bon. Et hop, merci Clémence. Je voulais dire un truc, ça m'est sorti de l'esprit. On est la plus petite maison de quartier de la ville d'Angers.
0: Ah oui.
3: Et là, on peut faire le lien avec Thompson, justement. Oui. On est consulté, on a consulté les habitants sur tout ce qu'ils avaient envie, parce que notre cœur de travail, c'est de répondre aux besoins des habitants. Et du coup, nous aussi, monsieur le maire est venu chez nous en nous disant de quels espaces on aurait besoin, parce qu'on essaye de faire beaucoup, mais dans vraiment peu de locaux. Et là, justement, avec Thompson et tout cet élargissement du quartier, ce serait une possibilité de pouvoir proposer plus de choses.
0: C'est ce que je pensais, parce que quand vous avez présenté votre activité et tout ce que vous faisiez, pour moi, ce site de Thompson pourrait être un lieu pour vous, enfin une partie bien sûr. Mais...
3: Et il y a le contre-coup, il y a aussi les habitants qui sont attachés à cette petite asso qui est vraiment une maison au cœur du petit quartier. Mais en vrai, notre territoire d'action, il s'étend jusqu'à Espace Anjou, au Grand Pigeon, jusque sur Montplaisir, vraiment tout ce qui est au-dessus de la voie de chemin de fer.
0: Oui, donc vous avez de quoi vous occuper, franchement. Hein. Ben, c'est bien. Donc qu'est-ce que vous pensez de cette journée organisée par Vincent?
2: Alors, nous, ça nous parle beaucoup. On côtoie, alors pas chaque année, mais à peu près 50 nationalités. dont mon collègue Yavish et Léna qui ont préparé une super exposition sur le Congo. Et je vous conseille d'aller le voir. Et du coup, ça reflète tout à fait la couleur de la régie.
0: Tout à fait. On vous remercie bien sûr de votre accueil et puis de votre présence donc, pour cette interview. Et puis on vous souhaite une bonne journée.
2: Je vous remercie également.
0: Et bon courage pour tous vos projets, on va dire. Hein.
3: Merci beaucoup.
0: Ils sont importants.
4: Merci. En plus, on sera appelé à se voir de toute façon.
2: Tout à fait.
4: Plaisir.
2: Tout à fait.
0: Merci.

0: Nous nous retrouvons donc avec deux autres associations. On a d'abord l'association Paroles Croisées et l'association Sourire d'automne. Donc, on va commencer par Paroles Croisées. Vous venez nous dire exactement en quoi consiste votre projet et comment s'est créée votre association.
1: Alors, notre association s'appelle Paroles Croisées autour de la mort. Et le but, c'est d'aller au-delà du tabou. On n'ose jamais parler de la mort. Et il s'avère que, en fait, beaucoup de gens ont besoin d'échanger sur ce sujet, que ce soit au niveau du deuil, au niveau des obsèques, au niveau de la fin de vie. Et donc, on a créé cette association en 2022 avec différentes activités pour toucher le plus grand nombre de personnes possible, que ce soit des conférences, des rencontres lectures, des cafés mortels, des ciné-rencontres, toujours avec dans l'idée de croiser les paroles, c'est-à-dire qu'il n'y a pas de professionnels, mais ce sont des citoyens qui parlent entre eux de ces sujets-là.
0: Très bien, donc vous arrivez comment à ouvrir une discussion sereine autour de ces sujets, parce que ce n'est pas si évident.
1: Non, c'est pas évident, mais en fait, on a un cadre très précis, c'est-à-dire que quand on fait par exemple un café mortel, on réunit d'abord très peu de personnes, une dizaine de personnes, et on fait attention à ce que chacun puisse s'exprimer s'il en a envie, mais si quelqu'un veut se taire, il se tait, à ce que chacun respecte la parole de l'autre, quel que soit le témoignage qui est évoqué, et également la confidentialité, c'est-à-dire qu'on peut parler de ce dont on a, ce qu'on a évoqué, mais on ne dit pas telle personne a dit ceci, telle personne. Voilà, donc ce respect de la confidentialité est vraiment primordial, et aussi le respect de la parole des autres. Et en fait, quand les gens sortent d'un café mortel, ils disent tous oh là là, qu'est-ce que ça m'a fait du bien.
0: Oh bah, c'est bien, si vous voulez les rassurer et vous les conforter, c'est
1: voilà.
0: Bien.
1: Donc le fait d'en parler, en fait, ça libère certaines choses. Il y a des gens qui disent « Ah ben, j'ai jamais parlé de ça en famille parce que j'ose pas. » Et là, j'ai osé dire des choses que j'ai jamais dites à personne.
0: Est-ce que vous avez aussi des questions sur leurs droits, sur la fin de vie ?
1: Oui, bien sûr. Oui. Ah ben oui. Alors nous, on a aussi des commissions, et on a en particulier en ce moment une commission sur la fin de vie qui suit le débat parlementaire et qui en même temps apporte des informations. Il y a eu aussi auprès de nos adhérents des concertations pour que chacun puisse s'exprimer sur comment il voit la fin de vie, qu'est-ce que devrait être la loi, etc.
0: Alors, je vais terminer sur une question très personnelle. Est-ce que le fait de parler de tout ça avec eux, ça a changé votre propre regard sur la mort ?
1: Oui, complètement. Alors, en particulier sur la fin de vie, parce que on a quelquefois des personnes qui témoignent de choses auxquelles on n'avait pas pensé, qui ont eu des comportements, par exemple, pendant les obsèques, qui ont fait des choses auxquelles on n'a pas forcément pensé. Et on se dit, ah ben oui, pourquoi je ne ferais pas la même chose, en fait ? Et oui, c'est très, très intéressant d'entendre les autres.
0: Merci, je trouve ça remarquable, votre association. Je trouve qu'elle devrait exister partout, hein, dans tous les quartiers.
1: Merci.
0: Si. On va sourire encore, puisqu'on va parler du sourire d'automne. Très joli nom pour une association.
2: Oui,

0: soit.
1: Très important.
0: Beaucoup de retraités sont seuls à la maison. Et ça leur permet donc de venir rencontrer du monde. On discute de tout et de rien. Vous savez ce que c'est. Et on boit un petit verre. Et puis on joue. Et c'est très convivial. Et les gens qui partent en fin d'après-midi sont très contents de leur après-midi, puisque ça leur a changé leur situation, leur vie normale. Nous avons en même temps des concours, on fait des concours bien entendu, des concours de palais, des concours de bolotte. Là on met en place à nouveau des concours de tarot. On fait 4 repas par année à thème, et puis on fait une sortie au mois de septembre, on part la journée visiter, faire du bateau, des choses comme ça. Donc
1: c'est bien, c'est vrai. Et vous vous retrouvez où? Vous avez un local particulier?
0: Oui, nous sommes à la maison de quartier juste à côté,
1: rue Marcel Monnet,
0: oui, voilà. Oui. Et là, donc la mairie, enfin la maison de quartier nous met 2 après-midi disponibles, mardi après-midi et le vendredi après-midi.
1: Quels sont pour vous les principaux défis liés à l'isolement des seniors aujourd'hui?
0: On voit bien qu'il y a beaucoup de personnes veuves. Donc ces gens sont souvent isolés. Bien sûr, c'est des gens qui ont de la famille, mais des fois, ils ont des familles qui sont partout en France, donc pas forcément à côté de chez eux. Donc c'est l'occasion de venir, de rencontrer du monde, vous voyez, de passer un après-midi, de discuter, principalement.
1: Et est-ce que par hasard, vous avez quand même parfois des rencontres avec des plus jeunes?
0: Alors, c'est un club de retraités. Donc, les statuts nous permettent d'avoir des gens à partir de 60 ans, voire en pré-retraite. Donc, on a effectivement quelques personnes dans les 60 ans, mais ce n'est pas la majorité.
1: Oui,
0: la majorité en 70, 80, notre doyen a 98 ans, en pleine forme.
1: Activités ont lieu la journée.
0: Ont lieu la journée. Et puis c'est un club de retraités, si vous voulez.
1: Voilà, exactement.
0: Donc, et puis en même temps, on a moins de jeunes, j'entends jeunes 60, 70 ans, c'est parce qu'à notre époque, les personnes qui partent à la retraite ont d'innombrables associations où ils peuvent faire des choses.
1: Et puis ils voyagent, ils peuvent marcher.
0: Ils voyagent, les clubs sportifs. Vous voyez, le club tel qu'on connaît nous, il existe depuis 60 ans. Et à l'époque, il n'y avait pas tellement d'associations pour occuper les gens. Donc on avait énormément de monde. On est passé à 200, il y avait 200 personnes. Et vous voyez, on est rendu à 82. Le Covid nous a fait énormément mal. J'imagine. On a perdu 30% des adhérents. Après le Covid, qui ne seront plus revenus.
1: Et ben pour conclure, on peut peut-être faire un appel justement.
0: Bien sûr, toutes les personnes du coin qui sont retraitées et qui veulent passer des moments conviviaux, ils viennent à Marcel Monnet. D'ailleurs, j'ai vu des gens, deux personnes tout à l'heure, deux dames là, qui seraient intéressées. Donc, je leur ai donné les coordonnées.
1: Voilà, très bien.
0: Ils viendront et on fera le plaisir de les recevoir. Sans problème.
1: Alors, il y a un troisième monsieur qui est arrivé. Alors, pouvez-vous nous vous présenter? Parce qu'on ne m'a pas prévenu de votre arrivée.
2: Oui, donc je suis M. Falampin.
1: Parlez bien dans le micro.
2: Oui, je suis M. Falampin. Bon, j'ai travaillé longtemps à l'ambassade des États-Unis à Paris. Donc, c'est pour ça que j'ai amené des archives pour en faire participer le maximum de gens. Depuis que je suis arrivé, j'ai déjà une quinzaine de personnes qui sont venues voir toutes mes archives, en vérité. Ça concerne la partie 64-69, en vérité, avec le premier pas sur la Lune pour les Américains.
1: Oui,
2: j'ai le Salon du Bourget en 69 avec pas mal de photos. J'ai des photos sur le débarquement de 44 aussi. Donc j'ai amené tout ça. Et puis une autre passion que j'ai, c'est j'ai fait 5 gros albums sur les monuments de la ville d'Angers, avec beaucoup de recherches, de choses anodines, que je mets aussi à la disposition des gens qui veulent venir voir ces
1: catalogues. Donc vous étiez en pleine période du Watergate.
2: Oui. Alors j'ai des photos aussi de Gaulle avec Nixon à Paris, des choses comme ça.
1: Oui.
2: Bon, mais des choses que les gens n'ont pas... particulièrement pas gardé, si vous voulez. C'est des archives un peu secrètes que j'avais aussi.
1: Bien sûr, ouais, j'imagine. Oui. Et quelles sont... Est-ce que vous avez une anecdote ou un souvenir vraiment très très parlant?
2: Le souvenir, si. Bon, j'ai eu... mon épouse, on était fraîchement mariés. Quand il y a eu la guerre des 6 jours du Golfe, mon patron, le monsieur Ferranzi, qui était le haut responsable de l'US en France, m'a demandé si elle voulait prendre quelques jours de vacances, une huitaine de jours. Ben, j'ai dit pourquoi. Il me dit, ben, en vérité, qu'on a un gros problème, c'est qu'on a besoin de vous 24 heures sur 24 pendant une huitaine de jours. Ben, j'ai dit bon, d'accord. Je l'ai donc descendu à Chavagnes-les-Eaux. Je suis remonté en catastrophe à Paris. Et 8 jours après, je venais la rechercher. Et, la guerre était finie. Mais bon, ils étaient vraiment très au courant par les informations que j'avais. Je savais qu'elle ne durerait pas très longtemps, cette guerre-là. Je ne peux pas dire autant pour celle qui est actuellement. Hein.
1: Oui, exactement. Oui, oui, tout à fait. Et vous avez eu l'occasion de rencontrer des personnes qui vous ont marqué?
2: Oui, quelques personnalités, oui.
1: Oui, une ou deux, vous pouvez citer un petit peu, si c'est possible.
2: Bah, j'ai rencontré Nixon, j'ai rencontré Monsieur Kissinger.
1: Oui, Kissinger, non, peut-être.
2: Bormann.
1: Et en France, Bormann, vous étiez en...
2: Je l'ai vu quand il est passé à Paris, mais alors vraiment...
1: Et en France, vous étiez en relation un peu avec des membres du gouvernement aussi, non?
2: Bah, j'ai eu l'occasion d'aller plusieurs fois à l'Élysée, ça marque aussi, c'est des choses qui sont...
1: Oui, ça va marquer, parce que ça vous semble habituel pour vous, mais pour les autres personnes, ça me semble extraordinaire.
2: Oui.
1: Oh. Tout à fait, oui.
2: Aussi, mais bon, là c'est pareil. Je travaillais à l'hôtel Talleyrand, et de l'autre côté de la place de la Concorde. De là, on passe en dessous du ministère de la Marine. Et on a un tunnel qui nous reliait régulièrement à l'ambassade. Mmh. Et quand il y avait des grosses manifestations pour bloquer, parce qu'avec la guerre du Vietnam, c'est vrai qu'il y avait des manifestations de temps en temps, on utilisait tous ces tunnels-là, et on sortait soit après l'ambassade d'Angleterre, qui était entre l'ambassade des États-Unis et l'Élysée, on avait encore des petits tunnels par là, et on sortait discrètement par ces...
1: Moi, je vais proposer à monsieur Michel Bouillet, qui s'occupe de l'association de Thompson, à ce qu'il y ait un musée pour tous vos documents hein, sur le site de Thompson. Ce serait pas mal. Ce serait une idée.
2: Oui, j'ai pas mal de documents, c'est vrai.
1: Mais merci en tout cas, merci à tous d'être venus pour cette entrevue. Et puis, bonne journée.

0: Ouais, je me retrouve de nouveau devant une autre personne qui est d'origine congolaise. On va parler de son pays, mais peut-être aussi avant, peut-être vous présenter au niveau de votre activité.
1: Oui, bonjour. Je suis Yavis Chilumba, médiateur social à la régie du quartier d'Angers, dans le quartier Mon Plaisir.
0: D'accord, donc vous travaillez avec les personnes que j'ai reçues tout à l'heure,
1: oui,
0: la régie de quartier.
1: Ouais.
0: D'accord, donc vous faites partie des 180 personnes,
1: c'est ça.
0: Vous faites partie de cette association, enfin association,
1: oui,
0: de ce mouvement. Vous savez combien de temps vous êtes venu en France ?
1: Je suis arrivé en France en 2022,
0: oui,
1: et je suis réfugié.
0: D'accord, donc vous êtes de quelle partie du Congo ? Parce que le Congo,
1: je suis du Congo-Brazzaville.
0: Congo-Brazzaville, ouais. Oui, de l'ancienne capitale.
1: L'ancienne capitale française, oui.
0: Exactement. Alors, pouvez-vous nous parler un petit peu de ce qui reste aujourd'hui des traditions congolaises ?
1: La tradition congolaise, aujourd'hui, il reste quoi ? On a toujours des gens qui prient des ancêtres, comme l'église, comme les Ngunza, qui ont toujours gardé cette culture-là. Et on a aussi cette notion de la SAP. C'est vrai qu'on a... On a reçu des colons, mais on a laissé cette tradition-là de la sape, du vêtement, du costume, qui est devenu un patrimoine. Et surtout de la musique aussi, parce que la rumba, c'est...
0: J'allais en parler de musique.
1: De la rumba, parce que on est tous musiciens au Congo, même si on fait pas la musique, mais on a toujours cette culture de la musique. On aime bien la musique, on aime bien danser.
0: Bien sûr, oui, oui. Justement, j'allais justement vous demander quel rôle jouait la musique dans votre vie quotidienne. Donc, vous avez un peu répondu à la question. Et pouvez-vous dire, est-ce qu'il y a toujours, même en France, parce que là-bas, je sais qu'il y en a, des grandes fêtes pour des cérémonies comme les mariages, des choses comme ça ?
1: Oui, on a la dot, c'est une grande fête.
0: Oui.
1: Nous, avant de passer au mariage, il y a d'abord la dot. Donc, le mari, il va, c'est la famille de la femme, ramener des vivres, du vin, de la cola, de plein de choses, des bœufs, des moutons, pour demander la main au père de la femme.
0: D'accord, ça restez là-dessus.
1: C'est,
0: ouais,
1: c'est vraiment une grande fête, vraiment une grande fête.
0: Et la communauté congolaise est importante sur Angers ?
1: Oui, c'est une grande communauté à Angers, on est nombreux, il y a plein d'associations.
0: Mm-hmm.
1: D'ailleurs, moi-même aussi, je suis président d'une association qui est à 4.9 et 20. Donc, je fais le lien entre des artistes congolais et des producteurs en France pour essayer de les faire amener afin de jouer les spectacles.
0: Et vous arrivez à garder justement une communauté intergénérationnelle ?
1: Oui, il y a plusieurs générations, il y a ceux qui sont là depuis 50 ans et nous qui arrivons, et il y a nos parents aussi qui sont là.
0: Et alors, pour ceux qui ne connaissent pas du tout le Congo et la cuisine, pouvez-vous nous parler un peu de la cuisine et des habitudes alimentaires ?
1: Les habitudes alimentaires, on mange beaucoup gras, donc où on a le sakasaka qui est fait du manioc, on a l'accompagnement qui est le manioc, donc il y a le sakasaka qui est fait du manioc et l'accompagnement qui est le manioc même, les tubercules. On a du mouton qu'on mange tout le temps, qu'on appelle le tabac. On a plein de fruits sauvages qu'on appelle en lingala, les malombo, les tondolo. Il y a aussi le safou. Il y a la papaye qu'on aime bien aussi.
0: Je connais la papaye.
1: Ouais, la papaye. On a aussi le bambou qui est un fruit très sauvage qui pousse dans la nature. Après avoir mangé, ça devient comme du chewing-gum. Donc on n'a pas besoin de mâcher du chewing-gum après avoir mangé ce fruit-là.
0: Et si on veut être complet, quel type d'artisanat sont les plus représentatifs du pays ?
1: Oui, on a plein de tableaux, on a aussi c'est plus de lecture. Donc plein de tableaux, des statues, il y en a plein. On a aussi des sports congolais comme le nzango, qui est pratiqué par les femmes. Et on aime bien aussi le football et l'handball.
0: Qui n'aime pas le football, hein ? Et dernière question, qu'est-ce qui surprend le plus les visiteurs qui viennent au Congo ?
1: Les visiteurs, quand ils arrivent au Congo, parce que déjà, on a le deuxième fleuve le plus profond et le plus puissant au monde, qui est le fleuve Congo.
0: Ouais.
1: On a la SAP, donc elle est tout le temps les défilés, où il y a une avenue qui s'appelle l'avenue Machoa, où il y a vraiment chaque dimanche, il y a un défilé, il y a plein de sapeurs qui achètent des vêtements de marque pour venir défiler sur cette avenue. On a aussi du Mona Foot, qu'on appelle le foot de la rue. Avec des petits poteaux, on joue torse nu, pieds nus, sans basket, avec des parents aussi, avec des jeunes. Et la musique.
0: Oui, la musique. La musique est toujours là.
1: La musique est toujours là. Toujours la musique.
0: Très bien. Ben,
1: toujours la musique.
0: On va aller un petit peu plus au nord, hein, puisque apparemment on va aller au Maroc après.
1: Oui.
0: Si j'ai bien compris.
1: Peut-être, oui.
0: Hein, je crois qu'on passe au Maroc maintenant. Bonjour.
2: Bonjour.
0: Donc, vous êtes d'origine marocaine?
2: Oui, je suis marocaine.
0: Parlez bien dans le micro, je ne vous entends pas.
2: D'accord.
0: Vous êtes originaire de quel coin du Maroc?
2: Fès.
0: Fès, ah oui, une des belles villes, les villes princières.
2: Oui, c'est une ville très ancienne.
0: Et, ça fait combien de temps que vous êtes en France?
2: 2012, oui.
0: Ça fait
2: 14 ans à peu près.
0: D'accord, oui.
2: 14 ans, 15. Très bien.
0: Donc, je suppose que vous retournez assez souvent là-bas au Maroc. Vous avez encore de la famille?
2: Oui.
0: Oui, ma... Parlez bien dans le micro. Montez plus, voilà.
2: Oui. D'accord. Toute ma famille est au Maroc.
0: Et toi au Maroc, d'accord. Donc, qu'est-ce que vous pourriez dire pour ceux qui ne connaîtraient pas le Maroc? Je le connais un peu, mais surtout pour les auditeurs. Quelles sont les traditions qui restent encore un peu là-bas au Maroc, qui persistent?
2: Le Maroc, comme il dit de M. Congolais, il dit le mariage. On a, c'est le... presque les mêmes traditions, la dot, demande au mariage, les grandes fêtes, peut-être elle dure 7 jours, beaucoup des étapes, beaucoup des étapes, oui. Pour le mariage. Et aussi, on a la fantaisie qui c'est sport et culturel.
0: Et la musique et la danse aussi.
2: Oui, la musique et la danse, ça c'est chaque partie du Maroc, il a...
0: Oui, ses spécificités, ouais, tout à fait. Je connais un petit peu le Maroc,
2: oui.
0: Mais je ne connais pas encore Fès.
2: Oui, j'ai 2 ans, c'est l'étranger, mais
0: oui,
2: la partie de Medina et tout ça, il garde toujours le charme historique. Ça, c'est
0: oui, tout toujours. À fait. Hein. Et une chose que les Français connaissent quand même, s'ils ne sont jamais allés au Maroc, c'est la gastronomie.
2: Oui.
0: Hein, oui. Qui est vraiment délicieuse.
2: Oui.
0: Pouvez-vous en dire un peu plus sur les plats les plus typiques?
2: Les plats très, très traditionnels et connus dans tout le monde, c'est le couscous.
0: Bien
2: le couscous
0: sûr.
2: Marocain qu'on a préparé surtout le vendredi.
0: Ouais. Les tagines.
2: Oui, les tagines aussi. On a fait salé, sucré, mélangé aussi. Et il y a le pastilla, qui a sucré, soit salé avec des fruits de mer, soit sucré.
0: Et puis il y a un dessert où je craque dessus chaque fois, il y a les cornes de gazelle.
2: Oui, j'ai fait un petit peu aujourd'hui, on a un petit peu de gâteaux. Et de,
0: c'est délicieux. De,
2: hein? Oui.
0: Tout à fait. Et puis votre voisin congolais parlait du football, mais je crois que le football au Maroc est très important aussi.
2: Oui, hein? Le football au Maroc, c'est
0: ouais, vraiment... voilà. Et puis la fête aussi, hein, on sait faire la fête aussi au Maroc.
2: Oui.
0: Tout à fait. Et est-ce que vous pouvez parler aussi un peu des types d'artisanat vraiment très spécifiques au Maroc?
2: L'artisanat, on utilise surtout l'artisanat maintenant à la main, qui commence à disparaître petit à petit. Et je ramène quelques trucs aujourd'hui, faits à la main aussi.
0: Ah oui.
2: Les taksheta et les draps aussi qu'on a fait à la main.
0: Et même question tout à l'heure, pour les touristes qui viennent au Maroc, qui ne connaissent pas le Maroc la première fois, qu'est-ce qui va le plus les surprendre? Alors vous allez peut-être me dire, selon les régions, mais...
2: Selon les régions, surtout la gastronomie, les repas, les plats et tout ça. Et aussi le savoir-faire à la main.
0: Tout à fait.
2: On fait aussi des sacs à la main et tout ça. Et aussi le cuir. On a aussi à Fès, qui a fait beaucoup les vestes, les jaquettes, les sacs, les sandales, tout à la main. Aussi.
0: Et je ne dirais pas, parce que j'aime pas cette ville, mais qu'il n'y a pas que Marrakech, que beaucoup vont à Marrakech.
2: Oui, Marrakech,
0: c'est ma ville, mais il y a tellement d'autres choses différentes aussi à voir, à découvrir. Oui. Et je ne sais pas si vous êtes d'accord, mais il faut aller aussi au moins une fois dans le désert.
2: ça dépend, mais moi j'aime bien partir aussi un mois, 2 mois par année.
0: Oui, c'est sûr. Tout à fait. Moi aussi, je suis déjà parti. Hein.
2: Oui, j'aime bien.
0: Merci en tout cas de nous faire rêver, de nous faire participer. Et puis je crois que maintenant on va partir dans un autre pays. Un autre continent, avec une autre culture, donc la culture Hmong. Alors, je crois, Vincent, on s'est déjà rencontré tout à l'heure, que la culture Hmong, en fait, elle dépend de plusieurs pays, mais vous êtes plutôt au Vietnam, je crois, hein, c'est ça?
3: Oui, c'est vrai qu'on est un peu partout. Alors déjà les mongs, est-ce que tu as une idée de ce que c'est?
0: Je dirais que c'est un peuple, mais je peux pas en dire plus.
3: Oui, effectivement, oui, c'est les mongs, c'est un peuple. C'est vrai que comment dire, nos ancêtres, voilà, viennent des hautes montagnes de Chine en fait, de Chine, sud de la Chine en fait. Et c'est vrai que on a fui à l'époque la Chine pour se retrouver après en Birmanie et puis dans les montagnes du Laos. On a fui la Chine parce que c'est vrai que le peuple chinois à l'époque, hein, il y a très très longtemps, voulait conquérir les terrains. Et comme en fait, nous on est plus un peuple neutre, pacifique, du coup on voulait pas la guerre, donc on a fui. Voilà. Et on est arrivé donc au Laos, donc dans les montagnes. Donc c'est là où mon grand-père est né et où mon père aussi est né, dans les montagnes. Suite à ça, en fait, les Hmongs, donc il y a une grande histoire aussi avec le peuple français. Donc si je te parle de la guerre d'Indochine, est-ce que
0: ah oui, forcément, oui.
3: Voilà. Donc les Hmongs ont aidé dans les années 50, pendant cette guerre d'Indochine, les Français. Donc malheureusement, les Français ont perdu la guerre et sont partis. Pas longtemps après, il y a eu la guerre du Vietnam.
0: Voilà.
3: Donc les Américains sont arrivés, ils ont aussi demandé de l'aide aux Hmongs. Parce que les Hmongs, en fait, connaissaient très bien en fait leur forêt, en fait, parce que c'était des montagnes, c'était très boisé avec beaucoup de forêts, et en fait, c'était pour mieux espionner, on va dire, la guerre du Vietnam, donc à l'époque les Vietnamiens.
0: Oui.
3: Et donc ils ont perdu la guerre, hein, donc ils sont partis, ils ont fui, donc en fait, enfin les Américains ont quitté le pays, et les Hmongs se sont retrouvés livrés à eux-mêmes.
0: Donc forcément un peu mal vu par les autres.
3: C'est ça, ouais, effectivement mal vu par les communistes en fait. Et donc en fait, les communistes, ont évolué en fait dans ces pays et sont arrivés jusqu'au Laos. Et donc les Hmongs ont fui en fait le communiste en fait. Et mes parents à ce moment-là ont fui donc le Laos pour se retrouver. Donc ils ont fui dans les montagnes, ils ont traversé le grand fleuve, le Mékong, qui se trouve près de la Thaïlande, à la nage, sous les tirs des communistes. Et donc ma mère, qui était enceinte de moi et de ma sœur jumelle, a traversé donc à la nage le Mékong avec mon père. Bien sûr, derrière, il y a eu beaucoup de pertes. Hein. Mon père a perdu tous ses frères et sœurs. Et pareil, mon grand-père a perdu aussi sa femme. Donc, et bien sûr, ses enfants. Il ne restait plus que mon grand-père, mon père et une tante. Et donc, je suis né, donc, moi, dans le camp de réfugiés, pas longtemps après qu'on soit arrivé. Et suite à ça, moi, je suis arrivé en France, j'avais 6 mois, donc en 1980. Ma mère est morte au pays aussi, parce que dans les camps de réfugiés, ce n'était pas forcément... très très propre, c'était surpeuplé, il y avait beaucoup beaucoup de personnes qui ont fui, parce qu'il n'y avait pas que les Hmongs, il y avait aussi tous les autres pays qui ont fui en fait cette guerre. Et donc on s'est retrouvé en France et en 80, donc et puis j'ai grandi donc dans la région parisienne et après on est arrivé ici à Angers.
0: D'accord. Et alors, malgré toute cette tragédie, est-ce que vous êtes retourné quand même dans le pays?
3: Alors moi, personnellement, non. Mes parents, oui. En tout cas, mon père, donc, il s'est remarié avec ma mère. Donc, ils ont été plusieurs fois pour aller se recueillir quand même, pour essayer de revoir plus ou moins les endroits où ils avaient grandi. Parce que c'était il y a déjà plusieurs années. Et aujourd'hui, ils y sont pas retournés depuis un très très très très long moment. Voilà. C'est vrai que j'ai cette je suis très rattaché à mes origines, à ma culture. Mais c'est vrai que comme j'ai grandi en France, voilà, aller dans un pays où il y a eu la guerre, et puis c'est pas pour moi en fait une nécessité en fait de retourner là-bas, quoi.
0: Mais voilà. C'est plus peut-être qu'il y a en vous encore quelque chose de la culture Hmong.
3: Oui, bien sûr, elle est toujours ancrée en moi, et puis même au travers de mon père, mon grand-père, qui n'est plus là. Mais c'est vrai que c'est toujours quelque chose que j'ai toujours eu en moi, et puis que j'aime avec fierté le présentant ici, au petit village d'Échenay.
0: Très bien. Et est-ce que d'Angers, vous avez rencontré d'autres personnes issues de la même culture?
3: Oui, complètement. C'est vrai que Après toutes ces guerres, beaucoup de Hmongs ont fui donc le pays. Donc beaucoup sont arrivés en France, beaucoup en Guyane française. Donc tous les produits qui arrivent de Guyane sont faits par les agriculteurs Hmongs en fait, que ce soit des bananes ou des fruits exotiques qui arrivent de là-bas, de la Guyane, parce que les Hmongs en fait le peuple, enfin l'État français à cette époque-là. Donc, comme les Français ont aidé les Hmongs à cette époque-là pendant la guerre d'Indochine, les Français leur ont prêté, enfin donné, on va dire, un pays. Donc, c'était la Guyane française. Et donc, j'ai quelques cousins encore là-bas. Ils sont arrivés là-bas et ils ont cultivé, en fait, toute cette savane, parce que c'était que de la savane, c'était avec des animaux sauvages. Donc, en fait, du coup, ils sont restés pendant un an à faire en sorte que le terrain soit viable pour y vivre. Et aujourd'hui, on a le plus grand village en fait de Guyane, qui est Cacao, où en fait il y a des grands marchés, des Nouvel An, des fêtes en fait qui se trouvent là-bas, grâce aussi aux Hmongs et bien sûr aux gens qui vivent là-bas. Et en France, on en a aussi. On a beaucoup de familles qui sont aussi en France, notamment à Angers aussi. Il y a beaucoup de familles sur Angers et aux alentours. Voilà, mais en petite minorité quand même. Quand je dis beaucoup, on n'est pas beaucoup non plus aussi.
0: Et au niveau de la gastronomie, est-ce qu'il y a des choses spécifiques de...
3: Oui, il y a des petites choses spécifiques, mais c'est vrai qu'on mélange avec beaucoup de cuisines vietnamiennes, laotiennes, thaïlandaises et même chinoises. Donc en fait, on a des spécialités, quoi, mais tout se rapproche au niveau cuisine asiatique, quoi. Que ce soit des rouleaux de printemps, des nems.
0: Oui, bien sûr.
3: Voilà, toutes ces choses qu'on connaît, quoi, en Asie.
0: Et qu'est-ce que vous pensez avoir transmis à votre adorable petite fille qui est pas loin de cette culture?
3: Un petit peu de ma langue, un petit peu aussi de mes origines, parce que je leur parle beaucoup aussi de mon histoire. Voilà, je traverse aussi, je montre aussi mon histoire à mes enfants pour qu'ils sachent réellement en fait qui je suis et puis comment j'ai grandi. Parce que bon, elles l'ont aussi en elles. Et j'ai quatre enfants. Donc,
0: quatre enfants, voilà, oui.
3: Le plus grand, il a 20 ans, donc il connaît toute l'histoire. Et puis bon, la petite dernière, c'est celle-là, celle qui a 8 ans. Et donc en fait, c'est important aussi pour moi de leur inculquer aussi mes origines et puis aussi vivre aussi pleinement ici en France, quoi.
0: Merci beaucoup, c'était vraiment très intéressant et puis encore bravo pour l'organisation de cette journée.
3: Merci.
0: Qui semble vraiment très bien partie et qui va encore continuer encore quelques heures.
3: Je te remercie.
0: Merci.

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2: Et la une de ce journal, c'est bien sûr la Coupe du Monde de football qui démarre ce jeudi. La compétition va se dérouler dans 3 pays, les États-Unis, le Mexique et le Canada. Les supporters sont prêts à soutenir leur équipe, mais pour certains, comme les Colombiens, obtenir un visa pour assister au match sur place est une épreuve. À la une également, les géants de la technologie dépensent des millions d'euros pour influencer les politiques publiques de l'Union européenne. Et puis le monde de la voile en deuil avec la mort du navigateur français Charlie Dalin à l'âge de 42 ans, grand vainqueur de la course en solitaire du Vendée Globe 2025 en s'emparant du record de l'épreuve. Le lancement de la Coupe du Monde de football 2026, c'est ce jeudi. Elle a lieu dans 3 pays, les États-Unis, le Mexique et le Canada. 3 pays et 3 politiques bien différentes sur l'immigration. Et pour les fans colombiens, se rendre dans les stades, c'est souvent une bataille administrative, surtout pour obtenir un visa. Notre correspondante à Medellín, Najed Benrabah, a rencontré des supporters colombiens.
4: L'an dernier, entre les mois de janvier et août, le nombre de visas délivrés par les États-Unis aux Colombiens a chuté de 11%, soit 250 000 visas de moins en à peine 8 mois. Et la situation n'est guère plus simple du côté du Mexique ou du Canada. Alors forcément, les fans de football hésitent à entamer les démarches et à acheter des billets. Alexander Estrada déplore les difficultés administratives pour ce type d'événement et c'est ce qui l'a dissuadé de voyager.
5: Pour y arriver, il faut s'y mettre au moins 1 an à l'avance. Même chose pour acheter des billets. Il n'y a même pas de visa pour entrer aux États-Unis. C'est trop compliqué. On n'est pas libre pour entrer aux États-Unis. Et puis, il faut planifier un budget, une chose qu'on n'a pas fait à temps. Il faut anticiper longtemps en avance pour le visa, pour les billets, pour tout.
4: En moyenne, il faut compter entre 4 et 6 millions de pesos, soit environ 960 et 1400 euros pour obtenir un visa, payer un billet d'avion et une place pour un match. C'est presque 3 fois le salaire minimum mensuel en Colombie. Pour les États-Unis, seulement 26% des visas sont attribués. Najed Benrabah, Medellín, RFI.
2: Et après la Colombie, direction l'Autriche qui vibre aussi au rythme du foot. Le pays s'est qualifié pour cette édition 2026 après 28 ans d'absence. Notre correspondante Isorias a rencontré à Vienne le patron d'une boutique devenue une référence qui vend les maillots officiels de l'équipe de football d'Autriche.
6: Né en Yougoslavie, Tomáš Radovan est arrivé en Autriche en 1989. Aujourd'hui âgé d'une 50aine d'années, il nous accueille tout sourire dans sa boutique située dans la Hauttakringerstraße, qui est une petite Yougoslavie, dit-il.
7: Suite aux événements des années 90, de très nombreuses personnes originaires de l'ex-Yougoslavie sont venues s'installer ici. La langue, la culture et tout ce qui va avec ont naturellement rapproché ces gens les uns des autres. Et c'est ainsi qu'est née cette rue qui regorge de bars, de restaurants et d'autres établissements. La rue est devenue en quelque sorte un quartier des Balkans.
6: Lors de cette Coupe du Monde, il suivra avec attention la Croatie et la Bosnie, mais soutiendra surtout l'Autriche, insiste-t-il. Le pays n'avait pas participé à une Coupe du Monde depuis 1998. Alors ici, l'engouement est important et les espoirs sont grands.
7: L'ambiance, je dirais, est même meilleure qu'en 2008. Lorsque le championnat d'Europe s'était déroulé ici en Autriche. Là, la fièvre a commencé dès Noël et cela se reflète aussi dans nos chiffres de vente. C'est dû aux bonnes performances de l'équipe nationale autrichienne ces 3 ou 4 dernières années. Ils vont se qualifier dans leur groupe, ils vont passer le cap. Et ensuite, tout le monde a sa chance.
6: Et il sera aux premières loges de l'ambiance festive car sa boutique est située à 500 mètres de la populaire Ippenplatz qui rassemble de nombreux bars où seront diffusés les matchs. Isorias, Vienne, RFI.
2: Et c'est dans ce contexte de début de Coupe du Monde organisée en partie aux États-Unis qu'on a appris il y a quelques instants qu'une partie du Pentagone, le siège du département américain de la Défense, était placé en confinement après un incident lié à des substances dangereuses, d'après son porte-parole. Tous les accès au bâtiment ont été verrouillés et les employés ont été évacués de plusieurs étages, d'après la chaîne d'information CNN. Toujours aux États-Unis, Donald Trump poursuit ses menaces sur l'Iran après des nouveaux échanges de frappes entre les deux pays la nuit dernière. Le président américain a juré ce jeudi de frapper très fort le pays dans la soirée et prévoit aussi de prendre le contrôle de ses infrastructures pétrolières.
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2: L'Union européenne est-elle en train de devenir le paradis des lobbyistes, ces gens chargés de créer des liens avec les décideurs pour influencer les décisions publiques? Les grandes entreprises ont dépensé plus de 380 millions d'euros pour tenter d'influencer les politiques publiques européennes, un chiffre en hausse de 7% par rapport à l'an dernier, selon une étude de deux ONG. Selon l'Observatoire européen des entreprises, ce sont notamment les géants de la technologie qui tentent le plus d'influencer les tendances politiques européennes, Théo Renaudon.
0: Ils ont des badges marrons et ils peuvent se promener dans les couloirs des institutions européennes, manger avec des députés ou participer à des réunions de la Commission. Ce sont donc, Sophie, les lobbyistes et ils sont donc de plus en plus nombreux pour défendre notamment les géants de la tech. Vicky Kahn est chercheuse à l'Observatoire européen des entreprises. C'est l'une des auteurs de ce rapport.
8: Il y a 15 ans, on ne parlait pas des géants de la tech, mais aujourd'hui, les débats portent sur les règles numériques, l'intelligence artificielle. Les institutions tentent, dans une certaine mesure, de réglementer les grandes entreprises technologiques. Mais l'industrie investit énormément d'argent auprès des régulateurs.
0: Et ça fonctionne, Sophie. Selon la chercheuse, les politiques publiques européennes sont parfois même copier-coller sur des recommandations d'industriels.
8: Rien que le mois dernier, nous avons vu par exemple comment la Commission a utilisé un amendement écrit par l'industrie numérique. Notamment par Microsoft, afin de tenter de maintenir secrètes certaines informations concernant les centres de données et leur consommation d'énergie et d'eau.
0: Faut dire, Sophie, que la période est particulièrement propice au lobbying en Europe. L'UE veut simplifier les règles de son économie tant elle est fragilisée par le comportement imprévisible de Washington.
2: Merci Théo Renaudon. Dans l'actualité également, le Niger criminalise l'homosexualité. Le pays a publié officiellement un nouveau code pénal. C'est l'ensemble des textes juridiques qui définissent les délits, les crimes et leurs sanctions dans un pays. Et dans celui-ci, l'homosexualité est maintenant considérée comme un crime. Avant, c'était un tabou dans la société, c'est-à-dire un sujet dont on ne parlait pas et qui n'existait pas dans le débat public. Mais à présent, elle peut être punie de 5 à 10 ans de prison, voire 20 ans pour les mariages entre personnes de même sexe. Je vous en parlais dans les titres. Après avoir parlé de football avec la Coupe du Monde, on parle à présent d'un autre sport, le monde de la navigation à la voile, qui est en deuil avec la mort du navigateur français Charlie Dalin à l'âge de 42 ans. Il était atteint d'une tumeur à l'estomac. Son plus grand succès était de remporter le Vendée Globe 2025, la mythique course autour du monde en solitaire, en s'emparant notamment du record de l'épreuve. Baptiste Leduc.
9: Il faut une sacrée dose de courage pour se lancer dans un tour du monde à la voile en solitaire. Un mental à toute épreuve pour accomplir ce qui relèverait de la folie pour la plupart des gens. Charlie Dalin avait tout cela et bien plus encore. Navigateur hors pair, fasciné par la mer depuis son enfance entre la Normandie et la Bretagne en France, son destin aurait pu basculer une première fois en 2021. Pour sa première tentative sur le Vendée Globe, Charlie Dalin franchit la ligne d'arrivée en premier. Mais c'est Yannick Bestaven qui est désigné vainqueur après avoir bénéficié d'une bonification. Cette déception l'a profondément marqué. Il était écrit que rien ne pourrait priver Charlie Dalin de sa revanche sur l'Everest des mers, pas même une tumeur à l'estomac diagnostiquée en 2023. Alors le 10 novembre 2024, il prend donc une nouvelle fois le départ du Vendée Globe. Ni la maladie ni une violente tempête dans l'océan Indien n'empêcheront Charlie Dalin de s'imposer 64 jours et 19 heures plus tard, en pulvérisant le précédent record de 10 jours et en inscrivant définitivement son nom dans la légende de la navigation.
2: Le récit de Baptiste Leduc. Et c'est ainsi que s'achève cette édition. Merci à vous de l'avoir suivi. 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
12: Bonsoir.
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13: Et c'est déjà la dernière de la semaine, les semaines filent à toute allure, et ce depuis le début de saison et depuis 5 ans aussi, parce que vous le savez, ça a été annoncé sur les réseaux sociaux, Topette c'est la dernière, à partir de septembre sur le 101.5 FM, enfin c'est pas la dernière ce soir, hein, on a encore un petit peu de temps jusqu'au 25 juin en tout cas, à partir de septembre un nouveau format pourrait vous accompagner sur le 101.5 FM, toujours avec des invités extraordinaires, des partenariats super qu'on adore recevoir, mais peut-être sous un autre format, on vous tiendra informé au cours de l'été ou en début de saison prochaine. En attendant, on continue, bien évidemment, on a toujours notre équipe de choc. Bonsoir Marie.
14: Bonsoir Pierre Benoît, bonsoir tout le monde.
13: Et oui, car c'est vous maintenant l'équipe de choc qui allait accompagner Topette jusqu'au bout. Ce soir, tu reçois un invité qu'on connaît bien, mais que je te laisse représenter. On va parler de quoi dans les grandes lignes ?
14: Eh bien, ce soir, on va être en compagnie de Lucie Técois, assistante à la programmation au centre culturel Jean Carmet, ou CCJC, comme vous préférez.
13: Voilà, CCJC, Jean Carmet, Muré-Rigné, en tout cas, voilà. Lucie va nous parler d'un spectacle, de la programmation aussi, qui va avoir cours jusqu'à la fin de saison. On a Colin qui est dans le fond de la salle, je sais pas, Colin il est en discussion, en pleine discussion. Il va recevoir le président d'Emmaüs, tu me fais signe de la tête, c'est ça ? Non, c'est... Vas-y, Colin, sinon on part toi du micro rapidement si tu veux de celui-là, comme ça tu vas pouvoir nous dire.
15: On est avec Ami de Rouigny qui est le coordinateur de l'espace de vente de Emmaüs à Angers.
13: Voilà, c'est ça, bon, je raccourcis avec le président, mais c'était l'idée que j'avais en tête en tout cas, merci d'avoir précisé. Et moi précisément en fin d'émission, je serai avec Laura qui gère Maïotique d'Or, elle va nous expliquer ce que c'est, elle est psychothérapeuticienne et elle organise, entre autres, hein, parce qu'il y a d'autres pratiques associées, elle organise un événement, une parenthèse hors du temps avec un visuel qui donne déjà envie d'y être. C'est le 13 juin, c'est ce week-end. Elle en a déjà parlé dans l'émission de Paul, je crois, dimanche, Air d'Afrique, mais l'occasion d'en reparler, de nous repréciser, parce qu'on est très curieux ici sur le 101.5 FM, ce qu'est exactement cet événement. Topette, c'est parti pour ce soir.
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13: Et avant toute chose, un peu d'actu.
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13: Et ce soir, c'est avec toi Simon. Bonsoir Simon.
17: Bonsoir Pierre Benoît, bonsoir tout le monde. Et on commence Flash Info avec un accident qui entraîne la fermeture de l'autoroute A11 et un important bouchon près d'Angers. L'incident s'est produit ce matin, peu après 8h. Un accident a en effet eu lieu à hauteur de la commune d'Écoufflant, près d'Angers, entraînant la fermeture de l'autoroute A11. Cet axe, dans le sens de Nantes vers Paris, est très fréquenté des automobilistes et sa fermeture a par conséquent provoqué un bon nombre de perturbations sur la route. Et pour cause, selon Bison Futé, un bouchon d'un peu plus de 5 km s'est formé suite à ce malheureux accident. L'axe a bien évidemment été fermé pour permettre aux secours d'intervenir rapidement et en toute sécurité. Une fête patrimoniale aura lieu le 14 juin dans le Maine-et-Loire. Ce dimanche, la commune de Savenières se prépare à accueillir la 28e édition de la fête du goût et du patrimoine. Cette fête, organisée par le syndicat d'initiative, se déroulera au parc du Fresne. L'événement, sous son appellation d'aujourd'hui, existe depuis la fin des années 90. Au programme de cette édition, 4 randonnées de 6, 9, 12 et 14 km. Ces randos seront l'occasion de traverser plusieurs domaines privés, tels que le château des Vaux ou encore le manoir des Lauriers. L'après-midi sera moins sportive avec des jeux de cirque pour les enfants et une fanfare qui viendra animer la fin de journée. Côté tarif, il faudra prévoir 5 € pour les adultes, alors que pour les enfants de moins de 12 ans, l'entrée sera gratuite. Et on finit comme d'habitude avec du sport, avec une bonne nouvelle pour le SCO, puisqu'un deuxième joueur est appelé pour le Mondial. En ce jour d'ouverture de la Coupe du Monde 2026, qui se tiendra pour rappel aux États-Unis, au Mexique et au Canada, une bonne nouvelle a eu lieu pour un joueur d'Angers. Amin Sbaye, milieu offensif du club, va faire partie du voyage avec la sélection marocaine. Il remplace Abdessamad Ezzalzouli, qui est sorti blessé lors du dernier match de prépa contre la Norvège. À l'origine inscrit sur la liste des réservistes, cette convocation de dernière minute vient récompenser une bonne saison du numéro 7 du SCO. Avec un premier match de poule contre le Brésil, l'Angevin ne pouvait pas rêver meilleure entame dans l'arène des compétitions. Avec cette convocation, Sbaye est le deuxième joueur du club à s'envoler pour l'Amérique après Carlems Arcus pour Haïti.
10: J'ai l'info sur Radio G. Merci beaucoup, Simon. Tu vas suivre le mondial, toi, peut-être un petit peu, non?
17: Ah, bien sûr, avec ce match d'ouverture, là, ce soir, j'ai hâte.
10: Et puis, allez, les Bleus, peut-être?
17: Évidemment, on espère la troisième étoile.
10: Bon, ben, on suivra ce qui nous permettra, en tout cas, quand on sera là, pour relayer éventuellement les actualités, même si je pense que c'est des infos, on ne passe pas à côté. On va tout de suite, maintenant, recevoir notre première invitée de la soirée. Alors, je l'avais annoncé en fin d'émission, mais je me suis souvenu qu'elle était pressée, donc on va d'abord la faire passer. On accueille Laura.
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10: Bonsoir Laura.
12: Bonsoir à tous.
10: Merci de nous faire le plaisir d'être là ce soir dans Topette, puisque oui, je l'ai dit, on va pas parler de ta vie privée, mais en tout cas, tu as des choses à faire après. Donc merci de prendre ce temps-là pour être avec nous ce soir. Donc, toi, tu as créé Maïotique d'or. Alors déjà dans le nom, tu vas pouvoir nous faire quelques explications, des explications aussi dans la pratique, qu'est-ce que tu fais précisément, et surtout nous parler de cet événement le 13 juin 2026, donc ce week-end, de 11h à 21h, très précisément au cœur d'un château d'exception, une parenthèse hors du temps. Voilà qui donne déjà envie. On va laisser ça de côté 30 secondes, juste le temps que tu nous expliques exactement quelle est ta profession, ton activité. En fait, tu es psychothérapeuticienne, c'est ça le terme ?
12: Psychothérapeute, tout à fait.
10: Psychothérapeute, en quoi ça consiste ?
12: Alors, donc, je suis psychothérapeute et conseillère en images. Donc, en fait, concrètement, je me définis comme une architecte de l'harmonisation de l'âme, de l'esprit et du corps. Concrètement, je suis une amoureuse, en fait, de l'équilibre émotionnel et de la santé mentale.
10: Donc, une sorte d'équilibrage énergétique qui permettrait d'accéder au bien-être, c'est ça ?
12: On peut dire ça, effectivement. En fait, c'est une association entre mes certifications donc en neurosciences donc, et en psychologie, hein, tout simplement. Psychologie positive, hein, puisque je suis certifiée pour cela. Certifiée Calliope, hein, parce qu'on est dans un pays où on aime les certifications.
10: C'est important, les diplômes.
12: C'est très important, hein, pour qu'on sache qu'on n'est pas des charlatans non plus, hein, clairement. Donc, je suis donc psychopraticienne et psychothérapeute avec plusieurs cordes à mon arc, la sophrologie, la réflexologie plantaire et donc du conseil en images. C'est pour ça que je me définis comme une architecte de l'harmonisation de l'âme, de l'esprit, puis du corps, pour que ce qui est à l'intérieur paraisse à l'extérieur aussi, et vice-versa. Et puis pour ce qu'on paraît être à l'extérieur, bah, puisse se refléter à l'intérieur également.
10: Et tout ça, donc on utilise le terme de psychothérapeute.
12: Voilà. Exact.
10: Ça permet de pratiquer la psychothérapeutie.
12: La psychothérapie.
10: La psychothérapie, voilà. Bon, merci pour les termes. Du coup, je ne les ai pas tout à fait. Comment ça marche ? Est-ce qu'on est en cabinet ? Est-ce qu'on n'est pas en cabinet ? Est-ce que ce sont des formats spéciaux ? Et à qui ça s'adresse ?
12: Alors, on est en cabinet, effectivement. Et ça s'adresse, en fait, à tout type de personnes. Hein. Une famille, un enfant, un couple, et puis bah, une femme ou un homme. Ça s'adresse vraiment à toute personne en quête d'alignement, simplement. D'accord. Et ça se pratique en cabinet. Voilà, au sein de mon cabinet, qui est donc au sein de ce magnifique château, parce que j'exerce dans ce château. Voilà.
10: Alors, le château d'exception en question, j'essaie de le retrouver rapidement sur l'affiche, c'est lequel ? Oui.
12: C'est le château qui s'appelle le domaine de Châteaubriand, qui est situé à seulement 5 minutes de la gare d'Angers. Voilà.
13: Ouais, c'est à Saint-James-sur-Loire,
12: exactement.
13: Je crois, sur la
12: commune. En fait, c'est, d'un côté, ça donne sur Saint-James, mais de l'autre, sur la Baumette. Hein. Voilà, donc c'est d'ailleurs la rue de la Baumette, hein, rue du chemin du haut de la Baumette.
13: D'accord,
12: voilà.
13: On va un peu plus, on situe un petit peu plus, du coup, où est-ce que tu te localises et où est-ce que tu pratiques. Juste sur les personnes qui viennent, donc tu as dit les profils un peu types, sur les, je ne sais pas si on peut qualifier ça de troubles, tu parlais de désalignement, donc enfin de réaligner, c'est-à-dire qu'il y a des désalignements. Est-ce qu'il y a des situations un petit peu types qui concernent ces personnes-là que tu vois, que ça revient à chaque fois?
12: En fait, tout être humain doit se poser deux questions dans la vie. En fait, c'est qui suis-je et pourquoi suis-je sur Terre? À partir du moment où on répond à ces deux questions-là, en fait, on répond à tout. Et quand on parle d'alignement, c'est que concrètement, à un moment donné, il faut que son psychisme s'aligne en fait à ses besoins. Donc, un exemple type, ça va être la mère de famille qui s'est oubliée parce qu'elle s'est donnée à corps et âme perdue dans sa vie de jeune maman et qu'elle ne sait plus s'écouter, tout simplement. Et donc, à un moment donné, il faut s'écouter, il faut aller au cœur même, en fait, de ses besoins intérieurs, hein, répondre à ses vibrations internes. Voilà.
13: D'où la notion de maïotique, c'est ça?
12: Exactement.
13: Parce que maïotique, on le connaît par rapport à l'accouchement des enfants, mais tu m'expliquais quand on préparait l'interview que ça vient d'abord d'un terme philosophique même.
12: Tout à fait. Socrate, voilà. Socrate, qui initialement, effectivement, est à l'origine de ce mot-là, qui étymologiquement veut dire, en fait, aller accoucher d'une émotion. D'accord. Maïotique, ça veut dire accoucher d'une émotion étymologiquement. Puis ensuite, effectivement, le corps médical s'en est saisi pour donc, la pratique de la maïeutésie, qui est aujourd'hui des sages-femmes, mais qui ne sont pas sages-femmes totalement, puisqu'elles sont uniquement des maïeuticiennes. Voilà.
13: Accoucher d'une émotion, ça m'évoque un peu des formes de créativité, quoi. On a envie de dessiner, on cherche aussi à accoucher d'une émotion qu'on ressent, qu'on veut retransmettre. Donc je me tourne tout naturellement vers la créative de l'équipe, Marie. Est-ce que ce qu'on évoque là, sur la question d'alignement, de psychothérapie, voilà, ça c'est le terme exact, est-ce que c'est des notions auxquelles tu es sensible, que tu connais ou pas, ou...
18: Pas spécialement. Je connais de noms, etc. Mais je suis pas spécialement, en lien avec ça. Enfin, ça me touche pas tant que ça.
13: Oui, c'est pas des choses en tout cas que tu

0: tu as l'occasion d'explorer. Alors, ce sera peut-être l'occasion pour toi, si tu veux être curieuse, et même pour Colin et Simon dans le reste de l'équipe, parce qu'on sait qu'ils font aussi leur planning de l'été, on l'a déjà assez dit au cours de ces émissions. Ce sera l'occasion le 13 juin, du coup, Laura, de profiter d'une parenthèse hors du temps. Donc c'est le mais il y a quand même du temps, puisque c'est le 13 juin de 11h à 21h précisément, mais ce sera cette parenthèse enchantée.
1: Enchantée, une parenthèse en fait, une ode à l'alignement, une ode à l'humanité aussi, parce que l'entrepreneuriat et puis même le monde associatif, quelquefois on peut se sentir un peu isolé. Donc l'idée tout au long de cette journée-là, c'est vraiment de venir réseauter tous ensemble, de créer du lien, de ne pas rester seul et de faire du business évidemment aussi, voilà.
0: Donc tu veux dire, en fait, il y a des praticiens, praticiennes ou des activités un peu connexes avec le sujet de la psychothérapie.
1: Exactement.
0: Que tu pratiques, qui Exactement. Vont être regroupés à cet endroit-là.
1: Exactement, et pas que d'ailleurs, vraiment tous les métiers sont appelés à venir ce jour-là pour réseauter ensemble, pour créer du lien ensemble et pour rompre l'isolement dans tout type de passion, d'activité qui soit. Donc effectivement, il y aura des psychopraticiens, il y aura des psychologues, il y aura des associations, il y aura des métiers du bien-être, de la beauté, voilà, vraiment il y aura tout corps de métier confondu. Voilà.
0: Et justement Laura, j'ai eu l'impression de me tromper en faisant un parallèle avec la créativité et finalement je vois qu'il y a de l'artisanat. Donc,
1: totalement.
0: Est-ce que j'avais juste ou pas ?
1: T'avais juste. En fait, concrètement, il s'agit en fait de créer un exutoire et d'offrir un terrain d'expression en fait aux personnes, d'accord ? Donc c'est qu'une première édition, mais qui, je pense, se prolongera parce qu'il y aura deux, et puis trois, et puis quatre éditions à l'avenir, parce que l'idée c'est vraiment de converger tous ensemble, de créer comme ça une forme de synergie entre les passions, les arts, les métiers, et puis clairement avoir un terrain d'expression pour tout cela.
0: De connecter d'une certaine façon l'offre à la demande, qui la demande existe mais elle est peut-être pas en connexion avec les personnes qui offrent.
1: Exactement. En fait souvent il y a des personnes qui sont en demande mais qui savent pas comment le matérialiser, et effectivement les gens vont pouvoir, d'ailleurs comme le disait tout à l'heure effectivement
0: Marie,
1: il y a des personnes qui découvrent en fait et qui quelquefois ne savent pas en fait que ça existe. Il y a des gens qui vont dire bah voilà, moi je suis créative mais je sais pas où aller déposer tout cela et je ne sais pas vers qui me tourner. Et donc des personnes comme Marie qui ne se sentent pas appelées vont pouvoir effectivement voir qu'elles-mêmes ont aussi leur intérêt effectivement sur ce type de journée. Voilà.
0: Et justement Laura, tu le disais tout à l'heure, les diplômes c'est important en France, on aime bien les certificats pour s'assurer d'être bien pris en main, qu'il n'y ait pas d'entourloupe et tout. Est-ce que le sujet peut parfois faire peur, ou en tout cas créer des interrogations, parce que c'est aussi beaucoup d'inconnus. J'imagine que, est-ce que des fois il y a des stigmatisations qui sont portées par rapport à ta pratique, à ton métier ?
1: Complètement, tout ce qui est, alors moi je dis souvent que l'unicité n'est pas une tare, donc de la même manière en fait l'inconnu ne doit pas faire peur, mais c'est légitime évidemment, donc c'est aussi à nous tout autant que nous sommes de rassurer les personnes sur les besoins et les pratiques des uns et des autres, donc il n'y a aucun souci là-dessus, il y a une transparence absolue, et c'est pour ça que ce type de journée existe, pour désormais mettre la lumière clairement sur ce type de métier qui font du bien.
0: Bon, en tout cas Laura, on sent que t'es bien alignée, on ne sait pas ce qui bouillonne en toi intérieurement, mais en tout cas ça dégage quelque chose extérieurement. Qu'est-ce qu'on peut, avant de se quitter, te souhaiter, retenir sur l'événement, ou même si malheureusement on ne peut pas le 13 juin être présent ou présente, découvrir ou toi, ou alors est-ce qu'il y a un site internet qui a été créé, une page Facebook, comment on peut, en tant que professionnel ou en tant que personne qui est intéressée par le sujet, découvrir tout ça ?
1: Sur Google, on tape Maïotique d'or, on me retrouve. Sur Instagram, on tape Maïotique d'or, on me retrouve. Sur TikTok, on tape Maïotique d'or et on me retrouve. Et enfin, alors, pardon, hein, c'est pas ma tasse de thé, je m'y mets à peine. Alors, TikTok, Instagram...
0: LinkedIn, peut-être ?
1: LinkedIn, on tape, voilà, merci. LinkedIn, on tape, donc Laura MBG, pour le coup, avec mon nom, parce que LinkedIn aime bien qu'on soit professionnel. Donc, Laura Mbongue, mon nom et mon prénom. Et on retrouve donc effectivement la page de Maïotique d'or.
0: Maïotique, on va l'appeler quand même, c'est Maïotique. Quasiment comme ça se prononce, c'est juste que c'est pas un Y en fait, tout
1: Exactement.
0: Simplement.
1: Exactement.
0: Et vraiment, le dernier mot, un truc à retenir qui serait important pour conserver un alignement au quotidien.
1: S'aimons de la lumière tous ensemble.
0: Et ben voilà, ce sera le mot de la fin et c'est très beau. Merci beaucoup Laura d'avoir pris ce temps et puis bon, on va te souhaiter bon courage pour la suite de ton
1: beaucoup.
0: Programme qui est très chargé. On va passer avec d'autres invités dans quelques instants, mais avant tout ça on écoute un titre musical sur le 101.5 FM, on écoute même ADN de Alors, Cyotique, c'est Maersem.

0: Même ADN de Maersem sur le 101.5 FM de Radio G. Maersem qu'on aura la semaine prochaine en interview. Il nous vient tout droit de Belgique. Il commence tout juste sa carrière. Carrière qui est prometteuse déjà. Il pourra nous en parler de vive voix donc la semaine prochaine. Nous, ce soir, on continue dans Topette avec la suite de nos invités.
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0: Et maintenant, deux voix qu'on connaît très bien, celle de Lucie, l'invitée, et celle de Marie, qu'on a découvert il y a quelques temps, qui va donc poser les questions à Lucie concernant les actualités du... Alors, comme on veut, CCJC, Mur-Érignier, enfin, Centre culturel Jean Carmet de Mur-Érignier, Centre culturel Mur-Érignier, enfin, voilà.
2: Voilà. Donc, je rappelle, donc, on est du coup avec Lucie TQA, assistante à la programmation du CCJC, du coup. Donc, bonsoir Lucie.
3: Bonsoir.
2: Donc, pour commencer, je voulais te demander si tu pouvais nous parler un peu des missions du CCJC, justement, à Mur-Érignier. Qu'est-ce que vous faites globalement là-bas?
3: Ben, c'est un lieu recevant du public où se produisent des spectacles de tout genre. Ça peut être des concerts, des pièces de théâtre. Ça peut être. On accueille aussi des séances de cinéma hebdomadaires organisées par les AFR, donc les familles rurales, et aussi une exposition annuelle chaque automne. Donc c'est principalement des spectacles, mais on est aussi un soutien à la création, c'est-à-dire que des artistes, des compagnies, des musiciens viennent pendant deux jours, un jour, une semaine, pour travailler leur projet. Et donc, on leur offre un lieu d'accueil avec une aide technique. Par exemple, Charlie, notre régisseur principal, peut les aider sur leur création. Et on est aussi... Donc, non seulement on diffuse des spectacles, aide à la création, mais on fait beaucoup de médiation auprès des écoles locales, donc de Mur-Érignier. On en a cinq. Des primaires maternelles. Donc, on fait des visites guidées, des ateliers avec des artistes lors d'une exposition. On a des spectacles spécifiquement pour les scolaires, avec des médiations aussi pour l'âge visé, par exemple. Et donc, c'est très apprécié par les écoles locales et aussi, principalement, aux intéressés, aux petits. Ils sont trop mignons et puis, généralement, ils adorent venir au centre. Ils sont habitués, et ils nous reconnaissent et ils sont très... friands d'ateliers, d'en savoir plus. Ils ont vraiment une curiosité et c'est très appréciable. Donc voilà, et tout se passe au CCJC, Centre culturel Jean Carmet. Mais c'est vrai que CCJC, c'est plus simple. Et on a aussi la médiathèque qui est attenante au centre culturel. Donc c'est un grand lieu et on a la médiathèque qui accueille aussi du public et parfois font quelques dates. Donc ça peut être des rencontres littéraires, des concerts, acoustiques ou non. Ils ont accueilli par exemple un concert pour le ZEC Tour, dans le cadre des Éclectiques, qui faisait une tournée des médiathèques. Donc voilà, et au CCJC, on est une équipe de quatre avec Aurélie Fontaine, qui est la programmatrice et ma responsable aussi, Charlie Verger, qui est régisseur technique, directeur technique, là il aime bien cette appellation, Margot Lenoblet, qui est en accueil billetterie sur le temps de la semaine et moi, assistante culture et programmation culturelle, donc je suis un peu polyvalente. Voilà.
2: Oui, donc vous faites énormément de choses au CCJC, oui. Mais il y a un truc que j'ai retenu, c'est le fait que c'est ouvert aux artistes locaux, on va dire. Oui. Est-ce qu'il y en a qui ont marqué justement la saison 2025-2026?
3: Oui, par exemple, au mois de février, le 13 février, on a accueilli un co-plateau avec les Lojo et Little Big Sister, donc ce sont des groupes locaux. Donc par exemple, les Lojo, c'est un groupe qui remonte aux années 80, qui ont tourné partout dans le monde et qui était ancré à Mur-Érignier. Et Little Big Sister aussi, qui est un groupe un peu plus récent cette fois-ci, qui vont d'ailleurs faire une release party au Shabada cet automne. Et pour une soirée, se sont réunis au CCJC pour célébrer les 30 ans du centre. Voilà. Donc c'était une date assez emblématique. On a eu... également le nouvel an, rien à fêter avec Intérieur Moquette, qui était. On a fêté quelque chose, un nouvel an, et c'était très sympathique.
2: Ouais, je vois que vous êtes plus qu'actif, mais justement, là, on est sur la fin de saison. Oui. On arrive sur la saison estivale. Qu'est-ce qu'on peut retrouver, justement, ce mois-ci, ou même sur la saison estivale? Qu'est-ce qu'on peut retrouver, justement?
3: Alors, on a dès la semaine prochaine Opéra sur écran, qui est un partenariat avec Angers Nantes Opéra. avec une diffusion de Robinson Crusoe. Donc ça, c'est le 18, si je me souviens bien, à partir de 20h. C'est gratuit. Voilà. Et s'il fait un peu chaud, vous pouvez venir au frais. Ça changera du place du ralliement où il fera peut-être un peu chaud, pour le coup. Et on a le 23 juin un film documentaire qui s'appelle Correspondance. C'est une date assez spéciale, donc c'est aussi gratuit. C'est un film documentaire de Céleste Mazure, une angevine de 20 ans. En fait, elle a créé une association qui s'appelle Solidarity for Earth. En fait, elle est intervenue, elle a fait des ateliers avec les scolaires de Murigny, mais aussi des Ponce. Et le but, c'était de ramener des réponses aux enfants. Donc en fait, elle est partie 5 mois en Asie, à la rencontre d'associations engagées dans la conservation des animaux sauvages. Et elle a participé à leurs actions, observé leur travail, etc., pour mieux comprendre les enjeux de conservation. Et avec elle, elle n'est pas partie seule, puisqu'elle a ramené des dizaines de lettres des enfants qui ont été écrites durant ces ateliers, pour permettre de poser les questions des enfants aux protecteurs du vivant. Donc les lettres ont traversé les frontières. Et justement, est né de ces lettres ce film documentaire qui sera projeté au CCJC le 23. Le 23 juin. Et juste avant, à partir de 19h, il y aura une exposition avec toutes les lettres des enfants et aussi des photos de ce périple de 5 mois en Asie. Voilà.
2: Ça a l'air chouette, ça.
3: Oui, oui.
2: C'est quelque chose que vous attendiez depuis un moment, ou c'est vraiment venu comme ça et tout?
3: C'est venu. C'est vrai que c'est un projet plus ou moins récent. Voilà, il y a eu tout un travail avec les scolaires, fallait aussi qu'elles partent en voyage, donc c'est un peu sur la durée. Mmh. Et donc à 14h, donc c'est une projection, on va dire, privative avec les scolaires de Murigny qui vont venir et voir le résultat de ce film documentaire. Voilà.
2: Et est-ce que la prochaine saison est déjà en cours d'organisation ?
3: Oui, oui, oui, on a des dates confirmées. Ah oui, j'avais oublié le jeu, en fait, au mois de juillet. Mais sinon, oui, oui, on est sur une programmation pratiquement bouclée. On attend juste quelques confirmations de dates. Ça va être une année, une saison culturelle très éclectique. Donc on peut attendre des petits concerts, des représentations théâtrales, expositions, de l'humour, de l'improvisation, des orchestres, un peu vraiment de tout, très éclectique, des jeunes publics aussi, ouverts à toutes et à tous, avec des actions culturelles. Qu'est-ce que je peux dire? Et puis là, on est en train de travailler sur la plaquette avec la com. Et...
0: Elle en parle sans trop en dévoiler non plus, parce que
3: je dévoile pas trop.
0: La plaquette n'est pas encore finalisée, peut-être. Non.
2: Et tu as parlé justement de le jouer en fête de Murigny.
3: Oui.
2: Est-ce que tu peux me dire un peu en quoi ça consiste? C'est quoi exactement, en fait?
3: Alors, le Jo, en fait, c'est une fête populaire qui se déroule au Parc du Jo. C'est un parc arboré à Murigny, vraiment dans le centre, pas très loin de la zone d'Hyperu, pour celles et ceux qui ne savent pas où situer. Et c'est une fête ouverte à tous et à toutes. C'est une journée qui débute dès 14h et elle est rythmée par des représentations de plusieurs compagnies, de fanfares, etc. Et il y aura bien sûr de la restauration. On a chez Pépette pour des burgers un peu plus améliorés, pour végé, pas végé. On a aussi des glaces artisanales. Ça va être très, très, très bon, je salue déjà. On aura aussi la ludothèque de Murigny qui sera là pour faire des jeux. On a des partenaires, on a un autre aussi, que je viens d'apprendre ça ce matin, qui va proposer des activités aussi aux plus jeunes. Donc ça va être un peu la surprise. Et donc ça va être une journée conviviale, donc de 14h à 22h, rythmée par des spectacles, des jeux... du temps pour profiter en famille, rigoler et puis juste se relaxer.
0: Est-ce que c'est vrai qu'il y a un éléphant là-bas? Il y a un hippopotame? Non, c'est les sculptures en bois. Non, il y a pas des...
3: Ah, je crois que c'est à côté des jeux, oui.
0: Ah oui, c'est oui, ouais. C'est pas très...
3: Non, oui, oui, non, mais depuis en blanc comme ça,
0: c'est pour créer un peu la sensation. Mais oui, c'est
3: oui, oui,
0: aucun danger.
3: Non, aucun danger, aucun danger, non.
0: Aucun danger pour la fête du jeu.
3: C'est ça.
2: Et j'ai vu aussi qu'en plus du coup des spectacles, etc., il y aura aussi Camping Sauvage de la compagnie Capuche.
3: Capuche, oui.
2: Capuche.
3: Exactement.
2: Qu'est-ce qu'on va pouvoir retrouver comme autre spectacle, on va dire?
3: Alors, on a la Compagnie Capuche. Je pourrais dire 2-3 mots tout à l'heure. On a aussi la fanfare Move and Brass qui nous vient de Rennes avec, alors attendez, Step Factory, il me semble, de mémoire, qui va pouvoir jouer tout autour des spectateurs sur deux créneaux. Donc elle transformera les allées du parc en véritable piste de danse. Donc pour se lâcher, c'est le bon moment. On a également le Quartet Buccal qui nous présentera un spectacle qui s'appelle Hashtag Vénère, V-N-R. Donc c'est un punk opéra a cappella, drôle, décalé, et est porté par 4 artistes féminines avec une énergie très communicative. Donc ça va être plutôt sympa. Et puis le Camping Sauvage de la Compagnie Capus, c'est une compagnie locale angevine qui a été créée en 2017. Et ça va être un spectacle sans parole, mais avec plein d'expressions, des onomatopées. Oui, c'est ça. Oh là là. Ça va être très chouette et très drôle. Je peux vous lire le synopsis si vous voulez. Ouais. Donc c'est: il semblerait que Brenda et Verven cherchent un lieu pour dormir ce soir. Une place, une pelouse, un bout de parking, un trottoir, peu importe, ce sera leur petit coin de paradis. Elles nous racontent sans parole leur vie quotidienne au grand air. Vaisselle fracassante, fouillis d'arceaux, tuyauterie brinque-ballante, douche musicale, météo capricieuse. Avec elles, le camping sera forcément sauvage. Elles monteront leur tente. Y arriveront-elles en 2 secondes? Ah oui, on pense aux tentes 2 secondes, mais je suis pas sûre.
0: Ah oui, d'accord, ok, allez, oui, c'est bon.
3: Oui. Et donc, ça promet d'être très drôle, familial et très accessible, parce que cette compagnie, les deux comédiennes, donc Claire Prigent et Marion Gouvernet, elles se sont rencontrées lorsqu'elles ont intégré en 2014 Le Rire Médecin. C'est une compagnie qui fait intervenir des comédiens, comédiennes clowns en milieu pédiatrique. Et c'est basé sur de l'improvisation, et ça avait tellement marché qu'elle désirait de créer des histoires accessibles à un large public, et notamment aux personnes sourdes. Donc voilà, c'est un peu l'essence du spectacle.
0: On parle de Capuche maintenant ? C'est le dernier spectacle ? C'est celui-là ?
3: C'est celui-ci,
0: ah oui, pardon,
3: ouais, dont je parlais.
0: Parce que comme tu as dit que tu en parlerais tout à l'heure, je pensais que tu avais laissé de côté...
3: Du coup, c'est passé.
0: Bon ben voilà, je crois qu'on a fait le tour du coup à peu près des idées. Peut-être 2-3 surprises où on essaiera, Marie, tout à l'heure en fin d'émission, de gratter, voir si on peut avoir d'autres informations complémentaires à la saison suivante. On verra. Bon, en tout cas, la fête du jour, on a bien compris. Et puis, ce spectacle de la compagnie Capuche, avec un K.
3: Oui, c'est ça.
0: K-Capuche. En fait, je l'avais lu, mais à le dire, j'avais pas entendu.
3: C'est le petit tréma, en fait. C'est un peu le tréma qu'on retrouve en allemand. Et donc, c'est Capuche, ouais. Et
0: voilà,
3: c'est un jeu de mots avec Capuche.
0: Il faut le dire à l'oral pour bien l'entendre. Merci Marie pour ces précieuses questions. Tu pourras, s'il en restait une ou deux, les reposer tout à l'heure à Lucie sans aucun problème. On va recevoir notre autre invité, beaucoup d'invités décidément ce soir. C'est pour ça qu'il faut qu'on fasse de la place pour tout le monde. Et c'est avec Colin. Mais avant tout ça, un petit détour par La Drôle de Vie de Léona Graal.
4: 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Il n'y a rien de plus triste que d'assister à des obsèques. Mais en prenant un peu de recul, on s'aperçoit que ça donne parfois des situations assez cocasses, surtout durant la cérémonie funèbre.
5: Bon, tu y vas, oui ou non?
6: Ouais, mais je suis pas doué pour ce genre de truc, j'ai peur de gaffer.
5: Mais non, y a rien de compliqué, t'as juste à aller le voir et lui dire toutes mes condoléances.
6: Ok.
5: Allez, viens.
6: Salut Jérôme.
7: Ah, salut Pierre.
6: Je voulais te dire, par rapport à ton beau-frère qui est décédé là.
7: Ouais.
6: Toutes mes félicitations.
7: Quoi?
6: Non, je veux dire, bon rétablissement, bon courage. Oh, et merde!
5: Désolé Jérôme.
7: Pas grave.
5: Mais qu'est-ce que t'as foutu?
8: Je t'avais dit que j'y arriverais pas.
6: Salut Jérôme.
7: Ah, Henri, merci d'être venu.
6: C'était le frère de ta femme, c'est ça?
7: Oui, exactement.
6: Il s'appelait comment déjà?
7: Léonce.
6: Eh ben, toutes mes condoléances.
7: Merci.
9: Bonjour messieurs.
7: Bonjour madame, vous êtes.
9: Je suis la tati de Léonce.
7: Ah, on s'est jamais vu, je crois. Vous vous appelez comment?
9: Jocelyne Cardi.
7: Ah, vous êtes la tati Cardi?
9: C'est ça.
10: Bien, messieurs, dames, la cérémonie va commencer.
11: Le buffet!
10: Nous sommes tous réunis pour honorer la mémoire de monsieur Léonce Ponetime. Elle est technique, celle-là, je ne sais pas si vous l'aurez. Léonce était un homme gentil, généreux, qui était constamment dans le partage avec les autres. Il partageait même sa femme, je l'en remercie encore d'ailleurs. Nous allons tout d'abord nous recueillir sur une musique choisie par la famille, après quoi...
11: Le buffet!
10: certains proches pourront venir exprimer une pensée pour Léonce, puis nous partirons au...
8: buffet !
10: Cimetière pour faire nos derniers adieux aux défunts. S'en suivra ensuite, évidemment, un buffet offert par la famille.
8: Ouais !
10: Mais avant toute chose, parce qu'on a pris un peu de retard, nous allons procéder dès à présent à la mise en bière, si vous le voulez bien. Santé ! Et voilà pour la mise en bière. Maintenant, un petit moment de recueillement dans le calme sur une musique de circonstance, l'Ave Maria de Schubert.
11: Hey. Oh.
10: Putain Didier, qu'est-ce que t'as foutu?
12: Désolé, j'ai pas mis la bonne musique.
10: Bon, alors nous allons passer directement à l'éloge funèbre. Mamie Colette, c'est à vous. Si vous voulez bien vous approcher, on vous écoute. Bon, le fossile, on n'a pas toute la journée.
12: Je...
10: Et merde, le dentier.
12: C'est bon, je l'ai. Voilà. Je m'étais promis de ne pas pleurer aujourd'hui. Alors, je voulais juste vous dire que Léonce, mon petit-fils, était...
10: Colette, le micro. Ah, on a des petits problèmes de... Le micro qui coupe. Non, vous mouchez pas dans le micro. Vieux pruneau séché. Merci Colette. Quelqu'un d'autre voulait prendre la parole?
13: C'est bientôt le buffet.
10: Oui, monsieur.
14: Oui, moi je voulais savoir, si on est le cousin de son oncle, du grand-père de son fils, de la grande-tante du côté de sa mère, du voisin de son arrière-grand-filleul, du père de son poisson rouge.
10: Oui.
14: Est-ce qu'on touche une partie de l'héritage ou pas du tout?
10: Faudra voir avec le notaire, mais ça m'étonnerait. Oh, dommage, c'est vraiment pas ma journée, merde.
14: Jérôme, vous vouliez chanter une chanson, je crois?
15: Oui, c'est une chanson de Jean Ferrat que Léonce aimait beaucoup, qui s'appelle Que serais-je sans toi?
14: Ah, oui.
15: Mais j'arriverai pas à la chanter, je sens que je vais me mettre à pleurer.
14: Mais non, allez-y, ça va aller.
15: Ok. Que serais-je sans toi?
14: Bon, on va peut-être remettre le disque à la place, qu'est-ce que vous en dites?
15: Oui, ça sera mieux, merci.
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0: 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Et nous, on continue avec notre dernier sujet de la soirée.
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0: Et Colin, donc.
18: Oui, ce soir, on accueille Hamid Rouini. Bonsoir, Hamid.
19: Bonsoir, Colin.
18: Donc, tu es coordinateur de l'espace de vente d'Emmaüs à Saint-Serge, à Angers.
19: Tout à fait.
18: Et on va parler avec toi de la grande braderie Emmaüs qui aura lieu donc demain et après-demain. Le vendredi 12 de 14h à 18h et le samedi 13 de 9h30 à midi et de 14h à 18h. Donc est-ce que pour commencer, tu peux rappeler qu'est-ce que cette grande braderie et ce qui attend les visiteurs sur ces deux jours?
20: Tout d'abord, je voulais vous remercier pour cette invitation avant de commencer. J'ai dit nous parce que derrière la communauté d'Emmaüs, nous avons à peu près 200 adhérents, dont une centaine d'actifs. Et donc des bénévoles. On a une soixantaine de compagnons. Et l'objectif d'Emmaüs, comme vous le connaissez tous, c'est la solidarité et la vente aussi de produits de seconde main. Donc cet événement, cette grande braderie, c'est la deuxième année qu'elle a lieu. On a commencé l'année dernière et on était très enthousiastes du succès que ça a eu. Et donc, on recommence cette année. Donc, les grandes lignes, c'est un événement solidaire, la braderie, où chacun peut trouver des articles de seconde main sur le site. L'objectif n'est pas commercial, mais avant tout de promouvoir la solidarité, parce que l'objectif principal d'Emmaüs, comme je vous l'ai dit tout à l'heure, c'est la solidarité, entre autres. Et que les produits d'Emmaüs soit accessible à tout le monde.
0: D'un point de vue prix, c'est ça l'idée?
20: Oui, ouais. D'un point de vue de prix, déjà on a des prix très attractifs, mais durant ces deux jours, nous avons décidé, nous, parce qu'il y a un conseil d'administration, il y a des membres du bureau, il y a des présidents, c'est une association, nous avons décidé, durant ces deux jours, des 5 euros d'achat qui auraient 50% de remise immédiate.
18: Et donc, comme tu as commencé à le dire, quand on pense Emmaüs, on pense beaucoup aux vêtements. Mais il n'y aura pas que ça. Qu'est-ce qu'on pourra retrouver sur la braderie?
20: Oui, il y aura tous les objets classiques, c'est-à-dire des bibelots. Alors, il y a le textile, bien sûr, il y a les bibelots, il y a les meubles, il y a les jouets, il y a de l'électro, il y a des tableaux et divers objets insolites qu'on a mis de côté depuis un certain temps pour faire des surprises à notre clientèle.
18: Donc, tu l'as parfaitement dit juste avant, il y aura une réduction de 50% sur tout le magasin à partir de 5 euros d'achat. Donc, est-ce que l'objectif aussi derrière cette offre qui est assez quand même exceptionnelle, est-ce que c'est aussi de peut-être démocratiser un peu Emmaüs et de l'ouvrir à des gens qui pourraient ne pas connaître l'objectif?
20: Tout à fait, Colin. Notre objectif, c'est de promouvoir les objets de seconde main qui sont de très bonne qualité et de casser ce plafond de verre parfois qu'ont certaines personnes à acheter des choses de seconde main. Et aussi offrir la possibilité d'offrir à des gens qui ne connaissent pas Emmaüs de venir chez nous à travers cette animation et de pouvoir accéder à des produits Emmaüs. Voilà, c'est la promotion de la seconde main, mais aussi à travers cette vente, la solidarité.
18: On parle beaucoup donc de seconde main et de consommation responsable. Est-ce que toi tu constates ou vous constatez chez Emmaüs un intérêt croissant du public pour ce mode de consommation justement ?
20: Tout à fait, nous avons une clientèle qui est très très jeune. Nos administrateurs et nos bénévoles ainsi que nos compagnes et compagnons font la promotion à travers les universités, les facultés, les collèges, etc. La promotion de la seconde main.
18: Acheter chez Emmaüs, c'est pas seulement une bonne affaire du coup pour le porte-monnaie. Est-ce que tu peux rappeler à quoi vraiment ça va servir concrètement les recettes qui seront générées par ces deux jours de braderie?
20: Alors la recette sert essentiellement à faire vivre la communauté, mais aussi à promouvoir des actions de solidarité. Par exemple, dernièrement, on a envoyé un conteneur rempli d'affaires diverses au Burundi. Et chaque trimestre aussi, on envoie, chaque trimestre ou un peu plus, on envoie aussi des conteneurs au Bénin, où il y a une communauté là-bas. Des actions de solidarité aussi locales. Il y a des associations qui peuvent avoir un besoin particulier. Et s'ils font une demande auprès de nous, on peut les aider aussi. La solidarité, on prône la solidarité, encore et toujours.
18: Et donc c'est la deuxième édition cette année, après une édition l'année dernière.
20: Oui.
18: Vous attendez à quelque chose en termes de fréquentation par rapport à l'année dernière, ou vous allez voir?
20: Non, j'attends, j'espère que l'ensemble des Angevins et des personnes qui sont dans l'agglo vont répondre présents. Parce que notre objectif, comme je vous le répète encore une fois, c'est de promouvoir les produits de seconde main. La planète ne peut plus absorber tout ce qu'on produit actuellement. Et l'objectif, c'est de laisser une planète propre aux générations futures en ayant une économie solidaire. Et l'économie solidaire, c'est aussi l'achat de produits de seconde main de très bonne qualité. Et je vous invite vraiment à venir sur le site de Saint-Serge ou celui de Saint-Jean-de-Linière aussi pour trouver ces différents produits. Et chaque personne part en général satisfaite. Je voulais vous dire que aussi que c'était pas l'objectif, c'est pas, je veux dire, n'est pas commercial. J'insiste là-dessus. C'est aussi un événement avant tout pour qui nous fédère, les compagnes, les compagnons, les amis, les bénévoles, on appelle les amis les bénévoles, et aussi les salariés. L'objectif, c'est de nous fédérer, de faire quelque chose d'événementiel, que ça soit festif, et qu'on donne cette envie à nos clients, par nos actions, à venir nous voir régulièrement.
18: Est-ce que, du coup, pour terminer, tu peux peut-être nous rappeler, tu parlais des sites de Saint-Serge et de Saint-Jean-de-Linière, tu peux nous rappeler les informations pratiques à retrouver pour la Grande Braderie?
20: Alors, la Grande Braderie, donc c'est aux jours de, les jours d'ouverture de vente qui sont le vendredi, enfin le mercredi toute la journée, 9h30, midi, 14h, 18h. Le vendredi après-midi, 9h30, pardon, le vendredi après-midi, 14h, 18h, c'est là où aura lieu cette fameuse braderie, et le samedi, 9h30, midi, 14h, 18h.
0: Et ben voilà pour les infos pratiques. Merci beaucoup, Hamid, et merci beaucoup, Colin. Bon courage pour cette braderie. Je sais pas si, en tout cas, ça va être un grand temps fort, donc faut le passer. Hein. Ça doit bousculer un peu aussi les routines.
20: Tout à fait. Comme je le disais, ça nous permet de nous fédérer, d'avoir des projets en commun. Ça fait participer l'ensemble des compagnes, des compagnons et des bénévoles à récupérer des produits un peu originaux pour les mettre en vente. Et il y aura surtout, par exemple, je peux vous citer une marque sans la, trop la citer, on va essayer. C'est, elle commence par un L et finit par un apostrophe S. Par exemple, un jean d'une grande marque peut... va être vendu 5 euros, par exemple.
0: Très peu cher, elle n'a peut-être pas servi, elle n'est peut-être pas épuisée, elle n'est peut-être pas en bout de vie.
20: Tout à fait.
0: D'ailleurs, j'aurais bien... On n'aura pas le temps, malheureusement, parce que c'est déjà la fin d'émission, mais c'est vrai qu'il y a cette question de comme les vêtements produits neufs sont de moins bonne qualité qu'il y a ne serait-ce 10, 15, 20, 30 ans, il y a aussi cette question-là du réassort, d'une certaine façon, de la seconde main, parce que ça s'épuise aussi beaucoup plus vite. Les produits qu'on achète en seconde main sont de moins bonne qualité et pour moins longtemps. On laissera ça pour une prochaine fois peut-être,
20: voilà,
0: Hamid.
20: On pourra parler de la super fast fashion qui nous pose beaucoup de problèmes.
0: Voilà, fast fashion, la super fast fashion. J'espère qu'il n'y a pas l'hyper super fast fashion, parce que là, on est mal. Bon, merci en tout cas d'avoir pris le temps ce soir dans Topette de nous partager ces belles valeurs que porte Emmaüs. On l'a bien compris au travers de tes propos. Valeurs aussi, d'autres valeurs partagées par... Laura, qui finalement est toujours là. Laura, allez d'un tout petit mot, la phrase type que tu voulais nous proposer de retenir concernant Maillotique d'or et puis l'événement, une parenthèse hors du temps. Si c'était de l'impro, ça se trouve, tu ne l'as plus du tout, mais c'est quoi que tu nous as dit tout à l'heure?
3: Ah non, mais si, je l'ai toujours parce que c'est mon ADN, c'est sémons de la lumière ensemble. Semer de la lumière ensemble.
0: C'est ton ADN et juste après t'avoir entendu, j'ai diffusé même ADN. Est-ce que les planètes sont pas en train de s'aligner d'une certaine façon? En tout cas, merci d'être resté jusqu'au bout. Finalement, c'est que,
3: avec plaisir.
0: C'est que l'émission t'a beaucoup intéressé.
3: Oui.
0: Notamment aussi parce que Lucie était là concernant les actualités du CCJC. On retient quoi, Lucie?
13: Une belle fin de saison et bientôt une nouvelle belle saison.
0: Ben voilà, c'est aussi une très belle phrase pour conclure ça. Je réfléchis en même temps, du coup, la fête du Jo, tout ça, site internet.
13: Site internet, avec toutes les informations. Les derniers événements sont gratuits, vous pouvez venir directement sur place. Ou si vous voulez vous assurer d'avoir un siège, vous pouvez toujours réserver votre siège.
0: Et le spectacle de Capuche.
13: Voilà. Compagnie Capuche à la fête du jour.
0: Tu peux les plaît ou pas, s'il te plaît,
13: Capuche. Un K-P-U avec tréma C-H.
0: Voilà, l'effet waouh que ça fait quand tu le prononces à haute voix et que tu comprends que c'est « Ah oui, Capuche ». Bon bref, voilà, je m'emballe pour très peu de choses, pour quelques lettres, ça me suffit. Merci en tout cas, Lucie, puis bon courage pour la saison prochaine. Je sais pas comment tu seras pris en main ici à Radio G, mais on sera toujours là, les micros seront ouverts pour le CCJC avec grand plaisir. Bel été. Toi, tu continues au CCJC?
13: Normalement, oui.
0: Oui, ok, d'accord. Parce que c'était la deuxième saison déjà? Première
13: saison? Non, c'est première saison.
0: J'ai l'impression que ça fait si longtemps. Merci en tout cas de nous avoir accompagnés chaque mois avec les actualités culturelles érimuroises. Voilà, j'aurais plus à le dire maintenant, ou en tout cas pas au micro. Nous, on se retrouve lundi à 18h10. Alors lundi, on aura qui comme invité? Marie, Colin, non vous... Bon, on verra, on vous tiendra au courant de toute façon. Restez branchés sur le 100.5 FM. Prenez soin de vous, bon week-end et topette.

0: Bonjour à tous, vous êtes bien sur Radio G, 101.5 FM, il est 19h et vous écoutez l'Europe dans le micro. Aujourd'hui, la Maison de l'Europe Angers-Maine-et-Loire, Europe Direct, vous propose de découvrir l'expérience de Shahin, ambassadeur de la ville d'Osnabrück à Angers, pour un an, dans le cadre du jumelage franco-allemand. Bonjour Shahin.
1: Bonjour.
0: Tout d'abord, est-ce que tu peux te présenter en quelques mots?
1: Oui, bien sûr. Moi, je m'appelle Shahin, j'ai 21 ans. Ouais, déjà. Et bah oui, donc maintenant je suis ambassadeur d'Osnabrück pour un an, déjà arrivé en octobre l'année dernière.
0: Pour ceux qui ne connaissent pas, peux-tu expliquer ce qu'est le jumelage entre Angers et Osnabrück, ainsi que ta mission en tant qu'ambassadeur ici à Angers?
1: Ben, en fait, les jumelages se semblent genre comme les mariages peut-être, ou comme une sorte de contrat d'amitié. En fait, Angers par exemple a plusieurs jumelage entre les vies en Allemagne, avec les vies en Royaume-Uni ou Italie. En fait, les jumelages, c'est une sorte de contrat pour expliquer, pour vraiment approfondir les sortes d'amitiés dans laquelle on veut bien peut-être faire des choses, des activités. Par exemple, maintenant, avec Angers et Osnabrück, c'est encore plus actif, encore plus amical. Donc, ça veut dire qu'il y a plein d'échanges scolaires entre les deux villes. Il y a plein de choses, des échanges, aussi des projets, par exemple, échange cartes web, échange des gens qui sont ici pour quelques semaines. Donc, tout ça, c'est vraiment exceptionnel ici, hein, entre Angers et Osnabrück. Et moi, par exemple, ce que je fais en tant qu'ambassadeur d'Angers, d'Osnabrück, c'est vraiment de promouvoir les jumelages, ma vie natale ici à Osnabrück, de promouvoir vraiment la culture d'Allemagne, par exemple, notamment aux écoles, auprès des enfants à partir de vraiment des écoles maternelles déjà. Donc, tout ça, c'est vraiment ce que je fais. Par exemple, moi, j'organise aussi des projets bilingues ici pour vraiment faire un lien avec des Angevines et des Allemands, ou déjà des Angevines qui étaient en Allemagne. Donc, tout ça, ce sont notamment mes missions ici à Angers.
0: Et sinon, pour ta mission d'ambassadeur au quotidien, est-ce que tu peux nous donner des exemples de missions, d'activités que tu fais?
1: Oui, donc normalement, la moitié, vraiment la plupart que je fais, sont vraiment des interventions dans les écoles, de vraiment représenter ma vie natale, la culture allemande, tout ça, le jumelage, c'est vraiment mes missions vraiment principales que je fais ici. Sinon, il y a des sortes de tables rondes des Stammtisch, comme j'organise vraiment chaque mois avec des Angevines qui étaient, par exemple, en Allemagne il y a trop longtemps, où en fait les Angevines qui veulent peut-être améliorer la langue allemande et avoir une sorte de pratique, ou bien aussi des Allemands qui ont déménagé ici à Angers. Donc tout ça, c'est vraiment aussi un autre projet que je fais ici. Et aussi, ce sont plutôt des écoles où je suis. C'est ça.
0: Et est-ce qu'il y a quelque chose qui te plaît particulièrement dans tes missions?
1: En fait, c'est vraiment le contact avec les Angevines, notamment dans les écoles. Ça me plaît vraiment beaucoup. Par exemple, avec le fait que moi, je suis souvent aux écoles, ça fait vraiment de pratique de vraiment parler auprès d'une classe très, très, très assez grande. En fait, ça, c'est trop cool d'avoir une sorte de contact, ou mettre en contact avec les jeunes. Ça, c'est aussi pas trop, trop souvent si je suis pas dans les écoles. Et je crois que c'est plutôt ça, de vraiment me mettre en contact avec les jeunes ici.
0: Comment s'est passée ton intégration dans la ville d'Angers?
1: Je crois assez rapidement. En fait, moi, il y a plein d'accueils, plein de rendez-vous au début pour s'assurer que moi, je suis bien intégré ici à Angers. Notamment aussi, mon équipe ici m'a accueilli très, très, vraiment, très chaleureusement. Donc, souvent, c'est si tu es vraiment pas à l'étranger, vraiment, tu te jettes à l'eau et tu ne sais pas quoi faire au début, tes priorités. Mais en fait, ici, quand je suis parti ici, ça c'est trop bien. Ils ont géré tout ce que j'ai besoin de faire, et ça, c'était trop bien. Et donc moi, je pense que je suis déjà intégré dans la culture angevine. Peut-être je suis une fois déjà angevin moi-même, je sais pas, mais en fait, c'est très bien.
0: Oui, donc tu nous as dit que tu parlais un petit peu français avant de venir, mais quand t'es arrivé, est-ce que t'as eu vraiment beaucoup de difficultés liées à la barrière de la langue?
1: Je crois en fait oui. Donc moi, j'avais pas trop bien à parler le français pendant mon école. Donc vraiment, j'ai vraiment amélioré mon français très rapidement quand je suis arrivé ici à Angers. Je crois aussi pour moi, c'est la manière plus efficace pour moi d'améliorer, d'apprendre une langue en fait. Si je vraiment si je m'étais à l'eau de ces pays respectifs, bah sinon bah ça va, bah l'école ça va. Moi, comme je suis déjà allé en Australie, j'avais une sorte de deux années de écart entre l'école et vraiment pour la France. Donc j'avais, je sais pas, deux années de pas parler la langue française. Donc ouais, mon français ça va. Bah, je connais tout ce que j'ai besoin de parler. Bah ouais, sinon bah, ça va en fait. Ouais. Bah, je connais déjà le subjonctif, mais bah, sinon, bah, ça va.
2: Ouais, ouais. En tout cas, tu parles très bien. Bravo. Ouais,
1: merci.
2: Et durant cette année, bah, loin de chez toi, est-ce que tu as rencontré des difficultés à certaines périodes, par exemple le manque de la famille, ou peut-être au début un choc culturel, ou aussi pendant les périodes de festivités, je sais pas.
1: Je crois au début, bah, j'avais déjà fait des expériences à partir à l'étranger, donc vu que ça... J'avais pas trop mal, ma famille, bah, puis aussi m'a manqué, mais en fait, comme j'ai déjà fait des expériences avec ça, ça va. Et ouais, sinon, mal du pays, peut-être, quand il y avait l'hiver, bah, j'avais vraiment mal du pays, peut-être aller dans un pays peut-être plus chaleureux, plus vain.
2: Plus chaud, ouais.
1: Ouais, c'est ça. Mais sinon, choc culturel, ça va en fait quand il y a, bah, je crois, l'Allemagne et la France sont presque assez similaires. Donc ça va peut-être. Ce que vraiment m'a choqué, c'est vraiment le choix de végétarien, le choix de choses végétariennes ici. Je suis désolé, mais c'est pas trop bien. Bah, sinon, choc culturel, moi, j'aime bien que ici, les gens, vraiment, c'est vraiment la douceur en jouant, moi, plaît vraiment beaucoup. Et sinon, non, pas trop les difficultés, c'est vraiment... je pense que j'ai géré ça assez bien.
2: Est-ce qu'il y a des traditions culturelles ou des plats typiques que tu as découvert ici à Angers qui t'ont particulièrement marqué?
1: Pour moi, je crois que c'est plutôt difficile de vraiment répondre à cette question-là. Comme je suis végétarien, il n'y a pas trop de choses ici végétariennes. Et, par exemple, au restaurant, moi, j'avais vraiment du mal de vraiment trouver quelque chose de végétarien. Et souvent, les gens... doit changer les menus pour me satisfaire. Et bah, sinon, j'aime bien les quiches, comme tu peux être vraiment mais tout ce que tu veux dans la quiche. Donc pour moi, ça c'est vraiment quelque chose de trop bien de français. Sinon aussi les éclairs au chocolat. Et bah, ouais, donc, j'aime assez des choix ici aussi en France. Donc c'est pas trop mal ici, donc ça va.
2: Est-ce que ton expérience à Angers t'a apporté des choses sur le plan professionnel ou t'as peut-être éclairé sur ce que tu veux faire après ou des choses comme ça?
1: Donc moi, j'avais déjà une sorte de plan que je voulais faire peut-être cette année avec mes études. Moi, par exemple, moi, j'aimerais bien peut-être faire des études en sciences politiques là. Et ouais, sinon, des expériences au niveau professionnel, peut-être aussi... vraiment de se présenter, de vraiment aussi dans un domaine plutôt professionnel avec des gens qui sont plus sérieux que les étudiants, peut-être aussi ça. Donc j'ai déjà une sorte d'expérience pour une duration d'une année vraiment professionnelle aussi pour mon parcours et aussi pour mon avenir. Peut-être c'est aussi très cool.
2: C'est une question un peu difficile, mais si tu devais décrire ton expérience en trois mots, lesquels tu choisirais?
1: Donc, si je devrais décrire mon expérience, bah, je peut-être dirais c'est très chaleureux tout ici, mon accueil, mon séjour. J'aime bien ça, les Angevins. Les Angevines m'ont aussi accueilli vraiment très, très chaleureusement. Et sinon, aussi les planches de fromage, donc aussi tout ce qu'on mange pendant les apéros, tout ça, vraiment, comme j'ai déjà dit, être un bon vivant, bah, j'aime bien faire ça. Donc, c'est aussi quelque chose que je vais apporter en Allemagne quand je vais rentrer chez moi. Et sinon, ouais, le happy hour qui vraiment m'a marqué peut-être beaucoup.
2: Ok, et est-ce que tu aurais un fromage préféré français?
1: Français, ben, peut-être le comté.
2: Ah ouais, je suis grave d'accord. Alors, est-ce que tu as appris des expressions françaises ici? Et si oui, lesquelles sont tes préférées?
1: Bien sûr, je pense que c'est déjà la première chose que j'ai fait quand je suis arrivé ici, de vraiment d'apprendre vraiment les trucs trop niches. Bien sûr, j'aime bien vraiment faire Oh là là! Je crois notamment aussi en Allemagne, on a plein des expressions qui sont vraiment trop, trop drôles. Donc, la première chose que j'ai fait ici, c'est vraiment l'apprendre, toutes les expressions qu'il y a ici en France. Donc, j'aime vraiment bien de parler de ça. Sinon, ce que j'ai appris, ce que je parle souvent, c'est peut-être en hiver, je dis souvent il fait un froid de canard. Moi, j'aime bien faire ça. Sinon, tu passes du coq à l'âne. Et je sais pas quoi dire. Parce que souvent aussi, il y a des expressions que j'ai apprises, mais si je dis ça à l'autre personne, il comprend pas. Donc aussi, il y a déjà des expressions qui sont trop, trop niches. Par exemple, moi, ce que j'ai appris dans une école, c'est pas la baguette dans la boulangerie, quelque chose comme ça. Sinon, je pense que pour moi, mon expression préférée, c'est vraiment... tu n'es pas le couteau plus le aiguisé dans les tiroirs, je ne sais pas si c'est ça.
2: Oui, c'est ouais. Ça, tu n'es pas le couteau le plus aiguisé du tiroir.
1: Oui, dans les tiroirs, ouais, j'aime bien ça.
2: Bah écoute, tu en connais déjà pas mal. Avec le recul, qu'est-ce que ta mission à Angers t'a apporté sur le plan personnel ou professionnel aussi?
1: Je crois plutôt aussi pour mon plan personnel, c'est vraiment de savoir vivre tout ça, donc j'aime bien ça. Je crois notamment en Allemagne, on est vraiment dans le stress de faire les choses assez rapidement, de penser à travail ou aux études souvent. Et je crois ici en France, on est vraiment une sorte de blocage. Après travail, tu ne penses pas à travail du tout. Et tout ça, vraiment de savoir comment vivre, j'aime bien ça et j'aimerais bien apporter ça aussi en Allemagne.
2: Donc, à la suite de ton expérience, est-ce que tu recommanderais la mission d'ambassadeur à d'autres jeunes?
1: Ah, bien sûr. Je crois que je veux bien recommander tout ce que j'ai fait aussi aux nouvelles ambassadeurs, nouvelles ambassadrices, avant tout le monde. Donc, c'est-à-dire, moi, vraiment, j'ai appris la langue vraiment rapidement. Tu te jettes à l'eau de tout ce que tu fais ici. Ça va être en français, tout ça, une expérience que tu vas pas faire peut-être dans ta vie après. Et c'est pour ça que ouais, moi, je peux bien recommander tout ce que je fais ici.
2: Et est-ce que par la suite, tu aurais envie de repartir à l'étranger, dans un autre pays, ou de rester en Allemagne?
1: Je crois, je ne sais pas encore, mais c'est vraiment trop, trop difficile. J'ai déjà en tête de peut-être partir à Bruxelles pour mes études, mais peut-être aussi en Allemagne, au nord d'Allemagne. Vraiment, ça, c'est vraiment trop, trop, trop, pas trop sûr et je ne sais pas. Mais je peux bien aussi... me voir vivre dans une paix, peut-être à l'avenir. Ouais, peut-être, oui.
2: Est-ce que tu aurais un message à faire passer aux jeunes qui souhaitent partir à l'étranger mais qui n'osent pas?
1: Vraiment, ce que je peux peut-être bien recommander ou transmettre, c'est n'attendez pas d'être parfaitement prêt, ça arrive vraiment jamais. Et ouais, partir à l'étranger fait peut-être peur au début, mais ça va et c'est là que vous connaissez les plus. Et aussi, les seuls, peut-être, vrais regrets, c'est de ne pas avoir essayé.
2: Merci beaucoup, Shaïn, d'avoir répondu à toutes nos questions. On espère que ton témoignage donnera envie aux auditeurs de partir travailler à l'étranger ou pour autre chose. On te souhaite une très bonne fin de mission à la ville d'Angers. L'Europe dans le micro, c'est fini pour aujourd'hui. 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

0: Bonjour et bienvenue sur Improstation. Ça faisait longtemps qu'on s'était pas entendu, hein, parce que y a pas d'explication notable. On est content de revenir autour de la table aujourd'hui à Radio G. Est-ce que vous êtes content d'être là aujourd'hui?
1: Ouais.
0: mais à qui sont toutes ces douces voix? Nous avons à ma gauche Vincent.
2: Eh bien, salut, moi c'est donc Vincent, je suis dans la troupe des Folies Angevines.
0: Les Folies Angevines, sur Angers, vous voulez dire?
2: Ouais, sur Angers, tout pile sur Angers.
0: Mais c'est pas possible, ça veut dire que vous faites comme Mathilde?
2: Mais oui!
3: Oui, tout pareil.
0: Mais c'est vrai?
2: Et puis on était dans le même groupe, on a fait le même cours cette année, tout ça.
0: Et c'était qui votre prof?
3: C'était le monsieur à ma droite. Dis bonjour.
4: Bonjour, je suis monsieur à ma droite, enchanté.
0: Ah, monsieur à ma droite, comment vous appelez-vous, monsieur le coach?
4: Je m'appelle Benjamin.
0: Benjamin!
4: Je suis, comme ils l'ont si bien dit, coach aux petites folies, au cours d'impro folie, et aussi aux zygomatiques,
0: mais
4: aussi
0: non.
4: À la Titi. Voilà. Donc, multicasquette.
0: Comment vous écrivez ça, Benjamin?
4: B-A-I-N-J-U-A. M-A-I-N.
0: D'accord, bah, c'est bien ce que je pensais. Vous êtes dyslexique. Très bien, nous avons également Martin.
5: Hello.
0: Martin, comment, ça faisait longtemps qu'on ne s'est pas vu, Martin. T'étais tout petit comme ça.
5: T'avais pas plus haut qu'un mètre, effectivement.
0: Mais c'est vrai.
5: Ouais, ça date.
0: Donc, Martin, toi, tu fais partie des zygomatiques.
5: Les zygomatiques, effectivement.
0: Et oui. Et ça tombe bien parce que tu n'es pas seul en zygomatiques aujourd'hui, parce qu'il y a aussi Manon.
6: Oh. Bonsoir.
0: Comment ça va, Manon?
6: Eh bien, ça va depuis la dernière fois.
0: C'est vrai, ça fait longtemps la dernière fois, mais c'est que des voix que vous avez déjà entendues derrière le micro. Et Martin, il paraît que tu t'es mis aussi au théâtre alors.
5: Au théâtre? Quoi?
0: Hein?
5: Qu'est-ce que tu racontes?
0: C'est pas du théâtre?
5: Mais qu'est-ce que tu racontes?
0: J'ai mal compris. Eh ben, très bien.
5: Peut-être que tu as repéré mon intention pour la saison prochaine.
0: Ah,
5: peut-être. Mais
0: je suis dans le futur, en fait.
5: Ouais, je pense que c'est dans le futur. Mais ouais. J'aimerais bien reprendre le théâtre à texte.
0: Ah.
5: Et donc, pourquoi pas appartenir à une troupe? Je sais que les Folies Angevines proposent
0: du théâtre. Ouais.
2: Viens avec nous, viens.
0: Ouais. Voilà. Les folies, je rappelle, c'est quand même énormément d'ateliers, que ce soit du théâtre classique, du théâtre d'impro, évidemment, du clown, de la comédie musicale, de la danse. Bon, il y en a pour tous les goûts. N'hésitez pas à aller voir sur le site des Folies si vous voulez vous lancer dans une activité artistique l'année prochaine. Il y a vraiment un bon choix. Il y a des très bons coachs. Je dis pas ça parce que on y est, mais vraiment, il y a des très belles personnes. On les a rencontrées, on peut le dire. Hein, c'est vrai.
4: Mais d'ailleurs, Tony, est-ce que tu ne serais pas toi aussi coach aux Folies Angevines?
0: Si, mais c'est pour ça que je me suis inclus dans les bons coachs.
4: Tout est lié.
6: Trop de beauté d'un coup.
0: Oui, et en plus, on va recevoir normalement, s'il n'a pas oublié, Nico tout à l'heure, qui est aussi coach. Mais décidément, c'est pas possible. Il n'y a que ça. Oui, il a pris le micro, mais en fait, il a.
4: Là, on m'entend?
7: Là, on m'entend plus.
6: En fait, c'est très stressant, il n'arrête pas de bouger le micro à côté de ma tête. Ça a un côté très perturbant.
0: Mais...
6: Arrête!
0: Pardon. Et dès qu'il y a des objets un peu contondants comme ça, il aime bien les. Bon, voilà, on va s'arrêter là-dessus. Hein. C'est déjà bien 3 minutes 40 d'émission. On peut faire une pause. Non, parce que là, on est en train d'enregistrer les deux dernières émissions de la saison. Ça y est, il est temps de se dire bonnes vacances, alors qu'on n'a rien mis depuis mars. Mais bon, c'est pas grave. Et qui dit improstation dit.
5: Station.
0: Exactement. Ouais. Et ben ça tombe bien, parce que cette première impro va se passer dans une station-service, ok? Bon, je rebondis sur tout ce que vous faites.
5: Okay.
0: Et on va tous, en fait, les uns après les autres, proposer une impro, comme si on avait une carte blanche chacun, avec des contraintes ou des particularités qu'on a réfléchies en amont, ou des choses qu'on aime bien voir. Et donc là, dans cette improvisation qui commence dans une station d'essence, station, parce que si je dis juste station, ça peut être un peu compliqué, vous allez parler à moitié un grommelot et à moitié avec des mots.
6: Station d'essence, c'est l'ouïe, l'odorat, le toucher
5: ou... Oh, c'est tous les sens.
0: j'aime bien parce qu'en plus je l'ai pas vu venir. Alors moi, ouais, quand on me surprend sur des vannes, alors là tu.
5: J'ai non, mais c'était des noms de personnages. Louis,
0: oui,
5: l'odorat.
0: Oui.
5: Ouais, okay, d'accord. C'est...
0: Eh bien, donc, est-ce que vous avez compris? Un peu comme les bébés de chou à l'époque. Vous
8: avez... Pas du tout.
0: Oui, un petit peu le genre.
5: Ouais.
0: Oui, voilà, bah, c'est très bien. Eh bien, écoutez, on commence dans une station d'essence avec cette contrainte-là. Et ça commence dans 3, 2, 1.
2: Impro. Une
1: station. Ah mais si, mais non, de l'autre côté.
2: Elle trouvait pour le plaisir à vous, elle avait dit. Et je voulais lui aider.
4: Excusez-moi, je ne veux pas être désagréable, mais ça fait à peu près 3 minutes que vous êtes en train de marmonner devant cette pompe à essence, que vous pourriez vous bouger le cul. J'aimerais bien recharger ma voiture, s'il vous plaît.
1: Un peu débile.
4: Excusez-moi, je sais que j'ai pas une très bonne ouïe, mais vous venez de me traiter de débile, là, non? Ok, écoutez, on va pas faire un drame ici. Je suis attendu, j'ai un rendez-vous super important. Voilà, on va pas se mentir, mais le...
1: Chérie oui. Vas-y, là, rendez-vous à la station de service.
4: Je règle le problème, ok? Écoutez, voilà, j'ai un rendez-vous important dans quelques instants, donc si vous pouviez, s'il vous plaît... À tout à l'heure.
2: Encore?
1: Non, mais c'est pas ma faute.
2: Mais je suis débile.
4: Il a bien dit débile, j'ai bien entendu. Oh, vous savez quoi? Allez, laissez-moi passer, poussez-vous. Hop là, voilà, je vais mettre l'essence moi-même, c'est du diesel de toute façon. Hop là. Non, ça va quand même pas aller 36 minutes.
1: Maman.
2: Stop.
1: Le monsieur, la madame, peur. Mais non, on avait dit pas taper.
7: Pardon, je pense que j'ai peut-être été un peu ambitieux. Je vais vous laisser finir tranquillement et avec
1: Attendez, partez pas. Partir avec vous. Maman.
2: 300 euros.
1: Elle avait donné la caca.
7: Montez dans ma 306.
1: Maman, on est là, ne m'abandonne pas.
2: Mes 300 voleurs.
4: Ah, j'ai encore beaucoup de trucs à nettoyer aujourd'hui, hein. C'est un vrai bazar dans ces stations.
0: Et merci bien.

0: avec là.
1: Eh ouais, ça a surpris, hein, ça a surpris. Nous sommes de retour sur le plateau de Radio G 101.5 www.radioG.fr disponible en DAB+. C'est ce qu'il faut que je dise toutes les 15 minutes si je veux pas faire taper sur les doigts.
2: Exactement. J'enlève voilà. Cette règle, Tony. C'est très bien. À c'est dans bien. 15 minutes.
1: À dans 15 minutes, bordel. Eh bien, Vincent, c'est à toi. Dis-nous quelle improvisation as-tu envie de voir ?
3: Eh bien, tout simplement une petite valeur sûre, des impros un petit peu rapides, un petit alphabet.
4: Ah, ah yes.
0: Oh God.
1: Et oui, une
2: alphabet. Permonu là, ça. Oh, ça va être encore plus drôle.
1: Ouais. Très bien. Est-ce que tu veux qu'on fasse une lettre chacun et qu'on fasse une histoire ou un dialogue ?
3: Une histoire avec une lettre chacun.
1: Eh bien, ça va.
4: Donc sadique.
1: Ça va me sembler extraordinaire. Eh bien, quel thème veux-tu ? Il réfléchit.
3: Eh bien, les 101 dalmatiens s'habillent en Prada.
1: Oh la vache.
4: Oh, ambitieux.
1: C'est un beau mélange. Ah. Disney Forever. Eh bien, les 101 dalmatiens s'habillent en Prada, en alphabet. En alphabet aussi, on peut le faire.
4: On va finir en analphabète.
1: Oui, c'est vrai. C'est-à-dire qu'on commence tous d'abord A, après B, C, D, etc.
0: Il faut connaître l'alphabet.
4: Et après, on est décédé, c'est ça ?
1: C'est ça. Et on a une phrase chacun, bien entendu. On soit d'accord sur les termes.
3: Bah oui.
1: Et on raconte une histoire. Eh bien, c'est parti dans 3, 2, 1, impro. C'est le A pour commencer. Saint-Martin, ouais.
5: Alors, ce chien est complètement dégueulasse, mal sapé, il n'a pas du tout d'avenir dans la mode, celui-là.
6: Ben voyons, c'est le seul chien qu'on nous a envoyé, t'attendais quoi d'autre qu'on nous envoie sans autre ?
7: Clairement, ils nous ont pris pour des truffes. Je veux dire, déjà la dernière fois, quand on leur a demandé des rats albinos, c'était pareil. Je pense qu'il faut taper du poing sur la table à un moment.
8: Décidément, les amis, c'est notre jour de chance. Regardez ce que j'ai trouvé. 100 petits chiots.
1: Encore des chiots ? La semaine dernière, c'était des chevals. Ça commence à bien faire.
3: Faut pas abuser non plus. Ce ne sont que des chiots. Ils sont tout petits, tout mignons.
1: Il y a le G.
4: G.
1: Désolé.
5: Gourgandine. Je suis complètement une gourgandine. Pourquoi pas exposer les chiens complètement nus et on s'en fout du vêtement. Voilà.
6: Hypothèque. Tu veux qu'on hypothèque l'intégralité de la société parce que t'as décidé d'habiller ces chiens comme des gourgandines comme toi ?
7: Oh. Il faut reconnaître que ça coûterait moins cher de les laisser nus, quand même. À défaut d'autre chose, reconnaissons le sens pratique.
8: J'avoue que vous m'avez perdu, là. Je me démène pour vous trouver les meilleurs animaux, les chevaux, les chiots, les vaches, et vous en faites tout un plat.
1: Koala, c'est le petit nom qu'on va lui donner à celui-ci. Je trouve que ça lui va bien. Il a une petite bouille, il s'appelait Koala, non ? Que vous en pensez ?
7: Des vrais koalas, ce serait bien.
3: Ouais. Laissons ton idée comme elle vient. C'est moi, elle me va.
5: Dans quel monde on vit ? On appelle un chat koala et bientôt on va appeler, les vaches girafes. Non mais dans quel monde ? Mais n'importe quoi !
8: Dans quel monde vit-on, c'est ça ?
5: Dans quel monde vit-on, oui.
6: Nul. Les animaux sont plus des animaux, c'est quoi ? Si les koalas sont des chiens, que les chiens sont des chevals et que les chevals ne sont pas des chiens ni des koalas, où est-ce qu'on donne de la tête ? Qui a autorisé cette ménagerie ? Merde !
7: Ou alors on arrête juste de se comporter comme un vieux réac et on accepte que peut-être les animaux peuvent être race fluide, ok ?
8: Ok.
7: Peut-être le chien, il avait envie depuis le début d'être un koala et tu lui as pas demandé.
8: Je suis complètement pour cette idée. C'est tellement beau les voir les animaux s'épanouir et puis voler de leurs petites ailes, même s'ils en ont pas. Ça me donne juste envie de pleurer. C'est tellement beau.
1: Quadrillons le terrain, créons-leur un petit enclos et après nous verrons comment nous les appellerons. Qu'est-ce que vous en pensez ?
3: Rassemblons-les, tout simplement. Dans ton petit enclos, tous rassemblés, au moins on aura une vue sur ceux qui se sentent chiens, chats, koalas, peu importe.
5: Ah mais...
2: C'était avant.
5: Sublime, ton idée est complètement validée hein, par mes soins. On va la mettre en œuvre dès maintenant.
2: Tic tac, tic tac. Le temps passa et quelques années plus tard, terrifiant les chiffres d'affaires. C'était vraiment une belle idée pour investir. Bravo, je n'aurais jamais cru. J'ai fait mon vieux réac à l'époque, mais franchement, c'était pas mal. Tu es d'accord hein? Ah oui, on est d'accord. Hein.
7: Universellement reconnu le concept du koala chien ou du chien ala. On n'a pas encore déposé la marque tout à fait, hein, parce que l'équipe Brand est encore sur le brainstorming. Mais à tout moment, ils vont nous sortir des noms. Arrête de faire ça.
1: Là, tu parles à côté du micro.
7: J'en ai marre, je passe. Je vais brainstormer avec la team Brand.
8: Valentino, Gucci, Prada, ils sont tous partants pour notre cola chien.
1: Wish Washer également. Ah, je l'ai placé, hein, je m'en fous. Hein. Ah.
3: Xavier Niel n'aurait pas dit mieux.
1: Oh
5: yo.
1: C'est tout, les tiens.
2: Zélotes, certains nous appelleraient les Zélotes, mais finalement nous avons révolutionné la mode animale, car après tout, les sangs dalmatiens s'habillent en Prada. Ouais.

0: Et nous voilà de retour ici sur le plateau d'improvisation sur 1.5 Radio G.fr DAB+. J'ai tout dit, c'est bon. Et je le dis parce qu'en plus, il y a l'œil expert de Nico qui nous a rejoint. Nico,
1: bonjour. Bonjour.
0: Allez, bonsoir. Pour Nico, à 3, on imite tous un écureuil. 1, 2, 3.
2: Ah ouais, pas très bon en imitation d'écureuil.
0: Ah bon, j'ai hésité qu'un lavabo, mais je me suis dit un écureuil, c'est plus mignon qu'un lavabo.
3: On se dirait nos imitations, c'est des imitations à la noix, c'est ça?
0: Hé, ramène pas tes noisettes.
4: Casse-noisette.
0: Oh putain.
5: Quel balai.
0: Oh. Alors attention, nouvelle improvisation, nouvelle idée, et c'est Manon.
5: Oui, bonsoir. Alors,
0: Manon, si tu veux faire verlan, ça fait non-ma.
5: Non-mais-o.
0: Namao.
5: Namao.
0: Ah bah oui.
5: Allez. Effectivement.
0: J'ai fait des études en Chine.
5: Alors.
0: Vrai ou faux? Ah non.
5: Faux. Alors tu es communiste?
4: Sauf c'est vrai.
0: Lui dit que c'est vrai. J'ai fait un an d'études en Chine.
4: C'est obligé, vrai, à 100%, c'est la manière dont tu as lancé le truc, je pense.
0: Ah, il est trop fort. Il est trop fort.
5: Donc tu es un expert en friperie et vide-grenier?
0: Non, après, c'était faux. Donc, non.
1: Ouais.
0: Seule chose que je sais faire chinois. Non, c'est vrai. Ben voilà. Alors, on s'égare vite quand même, je trouve. Hein.
1: Heureusement que c'est la dernière. Hein.
0: Oui. Sinon, reste le bas.
5: On ne serait pas les premiers à s'égarer. Hélène était une pionnière dans la matière.
0: Tout à fait. C'est vrai. Alors, ils sont en train de jouer avec.
1: On joue pas avec les micros. Personne n'a dit qu'on jouait avec les micros. Non. Après, on va dire qu'on les a cassés. Vas-y.
5: Disons que c'est une manipulation qui pourrait être plus habile.
0: Alors Manon, explique-nous.
5: Alors, tout simplement...
1: Martin, il fait n'importe quoi.
5: Tout simplement, ce serait continuer un petit peu dans une vibe littéraire. Ce serait de faire des rimes.
1: Oh. Tu sais que le dernier livre que Tony il a lu, c'était en 2005.
5: Eh bien justement, ça va lui rafraîchir la mémoire.
0: C'était à la plage.
1: Est-ce qu'il a...
0: C'est oui à la plage. Ah. Édition Gold.
5: Mais non.
0: Les grains de sable, ils étaient en relief.
3: Ouais. Et pour le coup, tu parlais de vide-grenier, c'est un rapport avec le thème ou pas? Ou c'est juste avant contexte?
5: Non, mais parce qu'il parlait de Chine, alors.
0: Oh, okay. Purée.
3: Ah, de
0: bien.
3: Chine, effectivement.
0: Ah, oui, oui. Je l'avais pas.
1: Elle est un retardement, en fait.
0: Ah oui, hein. Elle est forte. T'es forte en jeu de mots, hein. Michel Leb, un petit. Non, c'est pas une bonne référence. Jean Rouca. Non, plus.
5: C'est que jusque-là, elle a été sympa avec toi, c'était pas la peine.
0: Ouais,
5: c'était un peu injuste, ça, ce qui vient de se passer.
1: Mais du coup, on va faire des rimes.
5: Oui, alors pas de métrique, je suis sympa parce que, voilà, les alexandrins, c'est déjà trop compliqué.
1: Ah, ça, on maîtrise, hein. Pas du tout.
5: Mais non, juste les rimes, ce sera suffisant.
0: Métrique, ça veut dire quoi, métrique?
5: Bah, c'est les pieds. Justement, la poésie, c'est le pied, comme on dit dans le jargon. Non, mais. Non, la métrique, c'est par exemple si tu décides d'avoir 6 syllabes, 6 pieds dans ton vers, ou plus, ou moins.
0: Ah ouais.
5: Enfin, voilà, tu vois, je veux pas trop embrouiller, sinon on va partir...
0: Ah ouais, non, mais d'accord, je connaissais pas le terme, donc d'accord. Eh ben, écoute, il y a Vincent qui est en train de se barrer avec le, avec le ventilateur. Eh ben, sors bien, il est en train de chiner, ça y est, c'est pas une brocante.
6: Non, j'ai un géranium qui me poussait dans le dos, donc ça suffit. C'est désagréable, ça picote.
0: Je comprends. Eh bien, du coup, on va donc grimer. Ça va être... Et est-ce que tu veux quoi? Tu veux en chantant ou juste rimer?
1: Non. Donne-nous un thème, là. Voilà. Lance-nous dans une improvisation avec des rimes.
0: C'est Manon qui
5: donne-nous le tempo, s'il te plaît.
1: Voilà.
0: Un tempo?
5: Oui, le tempo.
0: Po. Oh, putain.
4: Wow.
0: Elle est en train de m'enchaîner. Ouais, elle est en forme de... pour que moi, je sois à la ramasse en jeu de mots, c'est que là, t'es un niveau expert de ouf. Alors attends. Ben non, c'est toi qui t'as donné le thème. C'est ton impro, c'est ton kiff.
5: Disons les fleurs du bien.
0: Wow. Ah.
4: Oh.
0: Ça fait une référence à Othello.
5: Au fameux coiffeur Baudelaire.
0: Mmh. Oui.
5: Charles de son prénom.
0: Oh. Donc les fleurs du bien en rimé. Eh bien, écoute, c'est parti dans 3, 2, 1, impro. Et avec ceci, je vous fais une autre coupe. Ou est-ce que celle-ci vous va sans que ça, comme de la
5: cette,
0: soupe.
5: Cette houppe, elle est magnifique. Mm. Je pense, mon cher ami, qu'elle vous donne un style unique,
0: mm.
5: aussi belle que la céramique.
0: Mm. est vrai que je suis un grand coiffeur. Cela fait 20 ans que je n'arrête pas de coiffer les gens, même les beurs.
5: Les plus grands acteurs. Et les fleurs. Oui,
0: c'était peut-être un peu mieux.
4: Les aviateurs.
0: Aussi.
5: Et les acteurs.
6: Tout ma sœur.
3: Et sa sœur, oui, et sa sœur, vous l'avez beaucoup coiffé, sa sœur, je m'en rappelle.

0: Il n'y avait pas une... Non.
1: Bonjour Kevin, vous bossez ou vous touchez là ?
2: Désolé, nous étions en train de parler de monsieur sa sœur, pour qui j'ai eu un énorme coup de cœur, il est vrai. Du coup, c'est fini par vrai. Putain, quel
3: c'était un arnaqueur.
2: Où allez-vous avec cette jolie coupe ?
4: Eh bien, je me rends chez mon amant.
2: Votre amant ? Le boucherie rue Saint-Honorant ?
4: Tout à fait, mais ce n'est point déshonorant de rendre visite à son amant.
2: Eh bien, s'il aime votre coupe, vous lui donnerez mon adresse.
4: Tout à fait, puisque vous êtes plein de tendresse.
0: Est-ce que vous pourriez éviter de vous séduire avec tant d'allégresse ? On finirait presque par croire qu'il y a une histoire entre vous plus que de tendresse.
2: C'est ainsi que Mona partit voir son amant. Elle toqua à la porte frénétiquement.
4: Ludovic, c'est moi.
3: Mais qui va là?
4: Ludovic, c'est Mona.
5: Mona Lisa?
3: C'est Mona.
4: Mona, qu'un jour tu charmas.
6: Avec Mona qui est maintenant en bas de chez toi?
3: Avec des bonbons créma?
4: Bien sûr, comme tout le temps.
1: Oh là là! Mona! J'arrive pour t'ouvrir la porte, là!
0: Les gars, on est déjà beaucoup là. Si à Mons, ça va être encore plus nombreux, voilà!
1: Justement, c'était.
4: Quelle belle surprise!
1: C'est pas ce que j'ai dit en fait.
4: Tant d'hommes sous mon emprise!
2: En effet, nous t'attendions tous, Mona. Il ne manquait plus que toi.
4: Mais c'est que je suis en émoi face à tant de beauté.
1: Du coup, il y a la vaisselle à faire. Ça rimait pas, mais j'avais très envie de faire un beauf.
6: Et voilà, c'est ainsi qu'il se fit défenestrer.
1: Oh.
2: Et merci.

Pour tout vous dire, il arrive des fois que qu'elle arrive et que j'ai beau tout faire, tout dire pour la faire partir, elle reste là. Et en fin de compte, je me demande même si elle serait pas là un peu tout le temps. Tristesse est là et... Tristesse.

0: Bah nous on déteste pas Prostation et vous chers auditeurs, chers auditrices. Pourquoi je prends une bonne forain? C'est pas possible.
1: Et c'est parti.
0: C'est bon, c'est bon, c'est bon. Vous êtes sur 101.5 Radio-G.fr, Radio-G.fr, DAB+. Oh plus. Yeah. Il y a autre chose à dire aussi comme mention spéciale.
2: Non mais ton chat il a fait pipi sur le parquet.
0: Merde.
2: Viens ici. Viens ici.
3: Je crois que ça reste de l'improvisation des 101 Dalmatiens s'habillant en Prada.
0: Et c'est... Mathilde, tu avais une idée,
4: oui.
0: une envie. Ouais.
4: Oui, parce que c'est bientôt les vacances.
0: C'est bientôt
4: et
0: Noël.
4: Moi j'ai envie de trucs légers. Et donc je voudrais une invasion zombie, mais en dessin animé pour enfants.
0: D'accord.
4: Ouais.
2: Oh, je kiffe.
0: J'adore.

0: trouvé dans la rue, et bah il l'a mangé.
1: La souris.
2: T'as trop de chance, moi la dernière fois il m'a fait... J'ai pas compris, alors j'ai cru qu'il était plus mon ami.
0: Non mais en vrai, s'il fait... c'est qu'il est fâché, mais s'il fait juste... c'est qu'il t'aime bien.
2: Oh, il nous aime bien. Jérémy.
3: Je vais ouvrir. Bonjour, sécurité, service de sécurité anti-zombie.
4: Il n'y a pas de zombie ici. Enfin,
3: nous cherchons un dénommé Dimitri.
0: Ah non, mais il est trop pas là. On le connaît même pas d'abord. Mais si, il est là-bas. Je l'ai vu rentrer chez les voisins. Mais genre, pourquoi tu caftes, toi?
3: On court.
2: Vite, Dimitri, cours. Dimitri, cours par la fenêtre.
3: Non, pas par là.
0: Tu vas pas te sortir comme ça.
2: Plus vite, Dimitri. Oh, Dimitri.
3: Merci, madame, d'avoir... nous avoir aidé à capturer le zombie Dimitri. Allez, viens par là, toi. Hop.
0: Elle a coupé la jambe à Dimitri.
2: T'inquiète pas, Frangine. On va le libérer, on va suivre cette camionnette.
5: Ces petits chenards, on ne perd rien pour attendre.
0: On va le faire évader de la prison.
1: Ouais. Pourquoi les humains, ils n'arrivent pas à s'aimer entre eux?
3: T'en poses des questions, toi, Dimitri, là?
4: Mais, t'as vu ta gueule, toi? Tu, on t'a sonné. Là, on t'a sonné, ta camionnette, tu dis rien. Tu tais, ok? Et après, on répondra à tes questions. Et nous aussi, on a des questions à te filer, là.
3: Ouais, par exemple, tu viens d'où? Mais ça, tu verras après.
1: Je viens du Mans. Dans la
3: C'est pour ça que c'est un zombie, hein. Au moins, de toute façon, avec des zombies. Avec des rillettes.
1: J'ai plein de petits-enfants.
2: Le camion est là. Vas-y, mets cet imperméable. Monte sur mes épaules.
0: Ouais, vas-y, on y va.
2: Comme ça, on aura l'air de...
0: Ok, c'est bon, vas-y. On y va, trois.
2: On toque à la porte du camion. Allez, un, deux, trois.
6: C'est pour qui?
7: Bonjour, je suis madame l'inspectrice des camions. Et je viens pour une inspection officielle.
4: Ah bah allez-y, venez inspecter, on a rien de fou à l'intérieur. Vous savez, on a juste un zombie qui vient du Mans, et puis c'est tout, hein.
5: Oh, flûte crotte de bique, j'ai pas fait le contrôle technique.
1: Contrôle technique, je suis mécanicien, s'il faut.
7: Oui, et en plus, un zombie qui vient du Mans, c'est du trafic illégal de zombies, alors on va vous le confisquer.
3: Attendez, selon quel article?
1: Je vais retrouver ma famille.
7: L'article
3: 48 7. Oui. Tu peux entendre une deuxième voix, toi?
2: C'est que je suis ventriloque, je suis capable de parler, voilà.
7: C'est mon métier.
3: Ah ouais, t'es inspectrice ventriloque.
7: Bah, on a tous des passions.
5: Voilà. Écoutez, moi, ça fait 20 ans que je suis dans le métier, ça fait un moment quand même, et j'ai jamais entendu parler de cet article 48.7.
1: Si.
3: Bon, faut
1: regarder.
3: Après tout, pourquoi pas, hein. Moi, je suis juste là, tenez de la clé.
1: Ouais, merci.
3: Hein. Bon, on va prendre une pause, moi.
1: Je pars. Vite, il faut que je retrouve ma famille.
7: Oui, venez, on vous emmène à la douane du trafic de zombies.
0: Viens, Dimitri, c'est nous. Viens,
2: Dimitri, viens.
1: Dimitri, c'est moi.
2: Plus vite, Dimitri.
1: Merde, bien, cheval.
2: Descends du camion, Dimitri, ça peut pas être aussi long.
1: Je monte sur le cheval.
2: Ouais, c'est bien.
0: Laisse le cheval, Dimitri, faut qu'on y aille.
1: Moi, j'ai mangé le cheval.
2: Alors. Dimitri.
1: Ah bah oui, mais s'il sert à rien, je le mange. Hein.
0: Mais tu vas encore nous attirer des ennuis.
1: Désolé. En fait, je me rends compte, c'est vous, ma famille. C'est beau, la famille.
0: Bah oui, c'est pour ça qu'on est venu te chercher, hein.
2: Parce qu'on t'aime, Dimitri.
0: Oui, on t'aime
1: moi
0: fort.
1: Aussi, je vous aime. Et les gens qui n'aiment pas les zombies, c'est des méchants, les enfants.
2: Oui.
0: C'est vrai.
2: Tu veux un bout de mon bras?
1: Oui.

0: Hey, ouais, mais quelle voix, je vous veux dans mon équipe.
1: Hey, The Voice.
2: Oui. Youp, boop, ouais. Boop, boop.
1: Vous êtes toujours ici sur Radio G 101.5. Quelqu'un veut le dire pour moi?
3: Vous êtes toujours sur Radio G 101.5 FM, radio-g.fr et en DAB plus sur Angers.
1: Il le fait trop bien. Et que sur Angers, genre t'habites à Chalonnes-sur-Loire, tu peux pas quoi.
3: Ça fonctionne aussi, mais bon.
2: Rayon 50 km.
1: Ça 50 km. Le vieil, c'est 100, possible.
3: 50.
2: 50.
3: Ah ouais. Non, j'en sais rien.
1: Et à Béton-Bazoches.
3: Ça existe pas.
1: Non. Il connaît pas Béton-Bazoches.
3: Si c'est à côté de Nancy, non. Tony, personne connaît.
2: Nancy n'existe pas, Tony. C'est une ville dans ta tête, Nancy.
1: Ah non.
4: C'est la ville de l'indécision, en fait.
1: C'est vrai, c'est vrai.
2: Ouh.
1: Ouais. Putain, elle est forte, hein.
2: Incroyable.
1: Je vous veux dans mon équipe. Eh bien, Ben, tu avais une idée.
2: Ouais, mais avant de donner mon idée, j'aurais besoin d'une action impliquant deux personnes.
1: Ensevelir.
5: S'embrasser.
1: Oh oui. Ah, il est romantique, moi j'aime bien.
2: Ok, pourtant. S'embrasser, ok, très bien. Donc, l'action de s'embrasser, et j'aimerais le faire en mode western. Où le premier qui embrasse gagne absolument tout. Entre guillemets, voilà, il y a un énorme enjeu là-dessus, une grosse tension autour de ce truc-là. Et je veux vraiment qu'on en fasse des caisses en termes d'ambiance, en mode tout le monde aux alentours peut vraiment faire en sorte de monter la pression du truc.
4: Parce que moi, un monde où tout le monde se met la pression et le premier qui galoche quelqu'un a gagné, ça s'appelle le collège et ça me manque pas de ouf.
3: Moi, j'appelle ça du harcèlement.
4: Aussi.
3: Du harcèlement sexuel.
2: Évidemment, les personnes sont consentantes.
3: Et du coup, moi, j'ai pas très très envie de croiser Patrick Bruel, tu vois.
1: Oh là là, oh là là.
5: On peut choisir une autre action au pire, comme tu veux.
2: Si vous voulez. Ou alors, en fait, de base, ce que je voulais dire, c'était en mode. Les deux sont consentants, bien sûr. C'est juste mettre l'en face du truc.
1: Il faut qu'on soit une tension sexuelle, quoi.
3: On peut prendre ton idée, Benjamin. C'est pas quelle est.
2: On va faire ça, plutôt.
1: Si, elle est géniale.
2: À la place, on va prendre le fait de cuisiner une crêpe.
1: Oh, ça va être nul. S'embrasser, c'était bien. Dans un western, en plus, ça peut rendre vraiment.
3: Mais tu peux faire ce que tu veux, Tony.
1: Ben Mountain, quoi.
2: Bref, à
1: dans
2: vous.
1: Une tente, je t'en. Allez, 3, 2, 1. Je vais toujours trop loin. Impro.
6: Oui, oui. Point, point, point.
7: Dans le village de Angers City.
6: Point, oui, point,
7: il
6: point,
7: fait chaud.
6: Point.
7: La poussière envahit les rues.
8: Alors Jackson, est-ce que t'as de l'eau pour moi? J'ai extrêmement soif et j'ai pas du tout envie de mourir déshydraté.
9: Il ne reste que du whisky.
7: Exactement, du 25 ans d'âge.
8: Eh bien, file-moi du whisky.
7: Fais gaffe, John, c'est du torboyau.
8: Je préfère boire du whisky que être déshydraté.
1: Et consommer une modération.
7: Alors, rafraîchissant, non?
8: Ah oui, très rafraîchissant. J'ai une folle envie de...
1: Tiens, tiens, tiens.
9: Holy shit, mais que fait-il là? Je le crois mort.
10: Il était censé avoir terminé depuis son dernier date. Pourquoi il est-il ici?
1: Weston.
7: On t'a dit de pas revenir zoner dans le secteur.
1: Je sais. Mais je suis revenu pour une bonne raison. Wes John?
8: Oui.
1: La dernière fois qu'on s'est croisé, c'était au clair de lune.
8: Oui.
1: Et je me rappelle, j'avais des papillons dans le ventre.
8: Oh.
10: Un virevoltant passa à l'intérieur du bar.
7: Alors les amis, je vous préviens, je vous arrête tout de suite.
1: Je mets un coup de balai tout de suite, oui.
7: Voilà. Vous? Si vous m'en refaites la dernière chose, si vous m'en refaites la même chose que la dernière fois, je vous vire à gros coups de Winchester dans l'arrière-train, ok?
1: Calme-toi, Vijon. C'est fini la violence.
8: C'est vrai.
7: J'espère dans votre intérêt.
8: C'est vrai que j'ai abandonné les armes pour une seule raison, Stanislas. J'ai extrêmement envie. De trouler une pelle.
7: Alors attends, bouge pas, bonhomme. J'en aperçois une cachée dans ton dos. Alors t'es gentil, tu me la refiles avant de faire des bêtises.
1: Ouais, tu dis ça, ce que tu veux creuser ma tombe. Je ne vois pas où tu veux en venir, Weston.
8: Ah, tu ne comprends rien. Décidément, il faut que j'agisse pour que tu comprennes et tu verras ce que je ressens depuis ces nombreuses années de chasse et de chasse.
9: Et de jardinage, manifestement.
8: Et de jardinage, oui.
9: Parce que des râteaux, ça aussi, tu connais.
11: Oui, et je vais devoir t'en mettre un, parce que même si tu ne me laisses pas indifférent, tu es bourré. Tu viens de boire une bouteille de whisky, bordel.
8: Non.
11: Tu n'es pas apte à savoir ce que tu
8: fais. C'est juste un petit verre de whisky. Non. Ce n'est rien d'autre qu'un petit verre de whisky. J'ai envie, j'ai une extrême envie de t'embrasser.
12: Allez-y, allez-y, allez-y, allez-y, allez-y, allez-y, allez-y.
11: Écoute, Weston, je vais te donner cet éthylotest. Quand il sera enfin vert, on pourra peut-être s'embrasser. Mais avant cela, je ne prends aucune décision impliquant une pelle ou autre. Un ustensile de jardin, enfin, tu vois. Un peu
8: alors, file-moi ton éthylotest. Je ferai tout pour t'embrasser.
11: Je vais faire du piano en attendant. Vite, John, tu peux me donner la clé du piano ?
7: Ouais, tiens.
11: Merde, j'ai cassé la clé. Je vais faire une tam-tam sur le truc du piano. C'est comme ça que... 8 heures passèrent. Stanislas avait mal aux mains.
4: Et pendant ce temps, Big John cuvait et pionçait sur le bar.
2: On sentait une odeur d'alcool, d'effluves et d'émergence masculine qui s'entremêlaient.
4: Et aussi l'odeur caractéristique de la sueur qui a macéré dans un chapeau en cuir. C'était repoussant, mais ça n'émoustillait que plus Stanislas qui attendait patiemment son
11: heure. Tu vois, Big John, quand je le vois dans cet état, ça me rend toute chose. Est-ce que tu comprends un peu les sentiments que je peux avoir pour lui ?
7: Ouais, mais laissez-moi vous dire une bonne chose.
11: Ouais.
7: Vous ne touchez plus un verre d'alcool, sinon ça va mal aller.
11: Moi, ça me va, je veux bien être à jeun.
7: Ok.
11: Oh, il se réveille. Regarde, on dirait un petit nouveau-né. Ah non, c'est...
4: Ah
11: fini, c'est...
4: Si vous voulez, j'ai des pruneaux pour rester à jeun.
11: Vas-y.
8: Vas-y, je suis plus à sa prêt, je crois que je vais tomber dans une folle dépression, Stanislas.
11: C'est vrai, Wes John ?
8: Oui, je crois que... tu le sais.
11: Wes John, je te... Attends, avant qu'il se passe quelque chose, je veux que vraiment que tu me jures, que tu me promettes sur l'étoile du shérif que tu ne toucheras plus jamais un verre d'alcool. Vite, John, en était
8: où ? Je ferai tout pour toi, Stanislas. Je ferai tout. L'unique chose que j'ai envie, c'est de te...
12: Petit passant face à la serpillière, maintenant.

0: Bloody Mary.
1: On va ouvrir cette saison.
0: Non, j'étais en train de mettre autre chose. J'étais en train de mettre sur la diffusion de ce qui se passe à l'antenne.
1: Vous voir, comment dire, regarder un peu.
0: Ah ouais, vous entendez?
2: Ouais.
0: C'est ce qui se passe en direct. C'est une erreur, par exemple. Il ne fallait pas que je le montre. Eh ben, toujours montrer ses erreurs en impro, il paraît. Eh bien, c'est à Nicolas. À Nicolas, qu'on appelle aussi Nico, parce que c'est plus court. Nico qui va nous dire une idée fulgurante. Eh oui, une idée fulgurante. Nous allons faire un soap-opéra. Mais un soap-opéra premier degré.
3: Yes!
0: Ouais, vache. Il nous a bien nus, hein.
4: Eh oui, je suis malin.
0: Très bien.
4: On m'appelle le petit malin dans le milieu.
5: Mais qu'est-ce qu'un soap-opéra voilà. Premier degré, Nicolas?
4: Bah, c'est un soap-opéra.
5: Oui.
4: Tu vois, un soap-opéra, genre Les Feux de l'amour, quoi.
5: Oui.
4: Mais vraiment premier degré, quoi. Émotion et tout, c'est véridique, il n'y a pas de truc, il n'y a pas d'humour, machin, c'est vraiment très.
6: Pas surjoué, quoi.
5: Okay.
4: C'est pas surjoué, quoi. C'est un soap-opéra.
5: Ok. Voilà. Ça vient des
4: tripes. Ta mère est morte, quoi. T'es triste et tout. C'est pas genre, oh, ma mère est morte. C'est plutôt.
5: Ça dépend de ta mère, en fait.
0: Oui, c'est vrai.
4: Oui, mais c'est pas surjoué.
5: Ok.
4: Voilà.
5: Ok.
4: C'est pas Les Feux de l'amour.
0: Donc, un soap-opéra okay. Sans surjoué.
4: C'est sincère.
0: Mais la base même du soap-opéra, c'est surjoué.
7: Oui, je confirme.
4: C'est pour ça que.
0: D'accord.
4: C'est du premier degré.
5: Mais en fait.
4: C'est pour contrebalancer, en fait.
5: Est-ce qu'un soap-opéra premier degré, c'est pas une tragédie, du coup?
0: Oh,
4: Elle a mis les mots.
5: Et
4: Ben s'est trompé de chanson. Allez, on joue ça parce que j'ai raison.
0: C'est vrai qu'il a raison, et on essaye. Et ça
4: c'est
0: commence...
4: de l'impro, en fait. Hein.
0: Hein, mais bien entendu. Et ça commence dans 3, 2, 1, impro.
8: Et voici votre chardonnay de 20 ans d'âge et vous, votre limonade Diabolo Kiwi. Bonne dégustation.
9: Merci beaucoup, c'est très gentil de votre part. Mais vous savez que je n'aime pas trop ce que j'ai commandé.
10: Et moi, il n'y a pas de glaçon dans ma limonade.
8: C'est totalement normal, une limonade avec un glaçon, c'est comme une bière avec glaçon. Ce n'est pas bon du tout et ça serait très mauvais pour votre standing. Excusez-moi, je pensais avoir deviné. Ici, dans l'établissement, nous devinons ce que les gens veulent et nous pensions avoir parfaitement saisi ce que vous vouliez. Peut-être que nous sommes trompés.
9: Je crois que j'ai mon esprit ailleurs. J'ai perdu toute ma famille il y a quelques années, une dizaine d'années. Et depuis, je crois que je ne suis plus la même personne et les gens me voient trouble. Et du coup, n'arrivent pas à me percevoir comme quelqu'un qui vit au présent. Mais qu'est-ce que le présent? Je ne sais plus. Je suis à la fois présent, mais passé. Est-ce que mon futur sera aussi un beau présent? Je ne sais plus pourquoi je ne me pose ces questions. Et d'ailleurs, je crois que vous me plaisez.
0: Dites-moi en plus. Vous savez, au prix de la séance, vous pouvez tout me dire.
9: Ah, vous dire?
0: Oui.
9: Tout?
0: Tout à fait. Je suis là pour vous aider à trouver justement la vérité dans votre tête.
9: Je ne peux pas. J'ai commis des crimes horribles.
5: Ne lui dis pas.
10: Quoi, papa? T'as commis des crimes?
9: Il faut que je le dise.
5: Non, ne lui dis pas.
9: Si.
5: Non, tu ne peux pas révéler mon existence comme ça. Pas au grand jour.
9: Si, Becky, je dois le faire, Becky. Pour le bien de...
10: Mais papa, j'ai toujours pensé que tu étais un père modèle pour moi. Une éducation idéale. Je ne manquais jamais de rien.
9: Jason, tu es mon fils. Je voulais laisser une image de moi, la meilleure image.
6: Mais Jason, tu ne te rends pas compte que pendant toutes ces années, il a acheté notre affection? Que chaque cadeau, chaque PlayStation, chaque week-end à la mer, c'était pour nous faire oublier le fait qu'il n'était jamais là pour nous?
5: Et tu ne m'avais pas dit que tu avais des enfants?
6: Et tu ne nous avais pas dit que tu avais une deuxième famille?
10: Une deuxième famille?
9: Je n'en ai pas que une deuxième.
10: Tu en as plus que ça?
5: Tu en as plusieurs?
9: J'en ai cinq.
4: Mais pourquoi tu ne m'as pas dit que tu avais une deuxième et une troisième famille? Je pensais être le quatrième et mon frère pensait être le cinquième.
8: Ça me fait plaisir que vous m'ayez invité à ce rendez-vous.
4: Et moi, je pensais être la première.
8: Ça me fait plaisir que vous m'ayez invité à ce double rendez-vous. Voilà, je ne pensais pas que vous avez autant tapé de l'œil depuis que je vous ai servi ce verre. Et je m'excuse encore parfaitement de m'être trompé. Normalement, ça n'arrive jamais. D'habitude, je sais parfaitement lire les gens
9: Ce n'est pas grave, je suis peut-être aussi troublé par votre charme. Et pourquoi pas fonder une sixième famille? Ça vous plairait?
5: Je préfère vous prévenir avant que vous preniez de décision. On commence à être nombreux à Noël.
0: Et merci!

0: arrivé au dernier, aux dernières 10 minutes, aux dernières 9 minutes même, je dirais, d'improstation. Nous allons finir par un freeform. Alors le freeform, c'est une improvisation. On va partir un peu dans tous les sens.
1: Free from desire,
0: ouais,
1: c'est ça?
0: Free from... T'as, je l'ai pas.
2: C'est une impro macérée dans mille choses.
3: Spotify, ouais. Mais là...
0: Hein? Oh bah le temps que je lance Spotify, que je me connecte à mon compte.
3: C'est ça. Il est si vieux.
0: Hein? Mais non.
3: Tu sais pas qu'il y a un compte sur
0: Mais c'est pas vrai. Je sais très bien tout ce qui est possible de faire.
3: Heureusement que c'est la fin en fait. Bon, lance ton truc parce qu'on va plus avoir le temps d'improviser là.
0: T'as vu, j'ai arrêté. Je suis capable de faire deux choses en même temps en fait.
3: Wow, trop bien, bravo Tony.
0: Merci.
4: J'aurais une petite
0: gommette
4: en forme de cœur.
0: Ah, merci. Voilà. Donc on va faire ça. Donc on va passer d'un univers à l'autre de manière sans se concerter, sans rien dire, sans. Donc vous allez entendre un espèce de marasme auditif un peu abstrait, mais qui en vrai est assez sympa parce que ça change. Hein. C'est de l'art contemporain. Ok, on ne juge pas l'art contemporain. Alors.
3: Art de la nuit, c'est vrai.
0: C'est vrai, c'est vrai.
3: Eh bien, Arte la nuit, bordelat, non mais ça va pas.
1: Du bardé la nuit.
3: Non mais n'importe quoi.
0: Quoi, tu veux me border cette nuit? Oh là là, c'est trop mignon. Depuis qu'on s'embrassait en western.
4: Comment ça Il y a une question de broderie.
3: Allez, on y va.
0: Eh bien, écoutez, ça commence. Qu'est-ce qu'il a? Il a cassé un truc. Oh, appelle Julien tout de suite. Julien, il a cassé un truc, Ben. Ouais, on fait un petit coucou à Julien qui est le technicien de Radio G. Radio G sont 1.5.fm.
3: Ça y est, c'est... Allez, deux saisons d'improstation et il ne sait toujours pas dire 100.5fm et radio-g.fr. Bravo Tony. Mesdames et messieurs, Tony Dupuis, applaudissez-le, faites appel à lui.
0: C'était un champignon qui pétait. Je suis très fort.
3: Allez, Tony!
0: Allez!
3: Free for
0: Desire! 3! Attends, oui, bon, on fait même pas de thème, on se décidera.
3: Okay. Allez, vas-y!
0: 3, 2, 1, impro! Bon, bah, les clignotants ont l'air de bien fonctionner. Je vais essayer l'essuie-glace. Okay. Très bien. Alors, est-ce que les vitres fonctionnent?
5: Alors, monsieur, je vois que vous êtes en train de passer le permis. Et voilà, c'est la dernière séance avant le grand spectacle, le grand permis à passer. Et pour cela, on a besoin que vous sachiez toutes les commandes de la voiture, tout le code, et que vous soyez bien sympathique avec le jury. Vous voyez?
6: Ça, on connaît, hein? On connaît bien. Alors, ça, c'est l'essuie-glace. Voilà. Ah, ben, regardez. Ça, c'est les clignotants.
7: J'ai l'accélérateur.
8: 40-0, mon cher Maurice. On peut dire que le petit français est en train de jouer la balle de match. Et oui, il pourrait peut-être gagner ce match. Ce serait la première fois qu'un français gagne le premier tour de Roland-Garros.
9: Eh oui, Bastien, ce serait formidable, absolument formidable. Cela fait maintenant des années que nous suivons son parcours et il est éblouissant aujourd'hui. Il est stupéfiant. Il a tout tué sur le terrain. C'est un vrai massacre.
7: Mais Carole, que se passe-t-il? Il vient de casser sa raquette.
10: Oh là là là là là là là là, c'est rupture, ça, c'est signe de
9: fin. Pourquoi mon parachute ne s'ouvre pas?
0: Ah, merde, j'arrive.
9: Merde.
0: Accroche-toi à moi! Depuis qu'on est devant ces tuyas, je me dis que c'était un endroit propice pour une demande en mariage.
11: Devant l'UA?
0: Non, les tuyas. Les tuyas, je les ai coupées hier et je me suis dit, bah tiens.
11: Ah oui! Non, parce que...
7: Et ça fait déjà 70 ans, Fabienne, que je t'ai demandé en mariage ici. Et pour ça, je jette tes cendres devant ces tuyas. Voilà. Tu auras eu une belle vie, Fabienne.
11: Je t'avais demandé de m'enterrer, du coup.
7: Et encore là, je t'entends.
12: Bienvenue, aventurier, dans le cimetière maudit de Tsoin-Tsoin-sur-Garenne. Êtes-vous prêt à relever les énigmes du gardien du cimetière?
13: Oui, je suis prête,
14: On est prêt.
15: Bah vas-y, pose-la ta première énigme.
12: Laquelle de ces plantes est un tuya?
13: Voilà, c'est dur ça.
15: Oh, vas-y.
13: Mais tu vois, c'est pas ce qui nous sert à Rav cheminer l'eau à la maison?
2: Aucune, c'est un piège, je crois.
13: Attends.
9: Bon sang qu'il est fort, c'est ça la force d'avoir un druide parmi le groupe. Bravo les enfants. Oh. Deuxième énigme du gardien du cimetière.
0: Ah, ça y est, on est arrivé à Tsoin-Tsoin-sur-Garenne. Il paraît qu'il y a des énigmes là-bas.
16: Carole, 52 ans, fait ses courses au supermarché. Elle hésite entre la compote à la pomme ou la compote à la poire.
15: Mais il y a trop de choix dans cette boutique. Je vais faire comment?
17: Eh oui, alors compote à la poire ou à la pomme. Vous rendez compte, monsieur?
13: Moins 20% sur la compote à la framboise.
15: Ah non.
16: Depuis que les prix ont flambé, elle n'utilise plus de compote.
13: Oui, je suis un lombric.
18: Hey, salut, GG le lombric. Moi, c'est Bernard l'escargot.
13: Bonjour, Bernard l'escargot.
19: Et moi, c'est Boris, la fleur qui sent l'anis.
13: Oh, Boris l'iris.
19: Ah oui, c'est moi.
20: Moi, je suis un oiseau et j'ai faim.
15: Heureusement que tu t'appelles pas l'hibiscus.
21: Et merci, vous êtes sur Radio Nova, Radio G. C'est 101.fff.
9: C'est Radio G.
21: FF.
9: Je sais pas. Mais j'y mets de la bonne volonté. Hein.
2: Mais ça fonctionne.
21: J'ai pas de ta
0: main. Merci. Merci beaucoup. Eh bien, c'est la fin de cette première émission de la fin d'année. On se retrouve dans...
9: Éclaté hein au sol.
0: Bravo
9: Tony.
2: Elle était très très
13: merci
2: bien.
13: Merci Tony.
0: Bah, merci à vous,
13: merci
0: en tout
13: Tony.
0: Cas, bravo.
22: Merci Tony.
23: Merci qui?
0: Merci Tony.
13: Tony Truand.
0: Et on Truand, se retrouve Truand, dans deux semaines pour la deuxième émission avec les mêmes personnes quasiment et encore le même concept. Pour bien s'amuser tous ensemble, si vous vous faites souhait en voiture par exemple et qu'il fait très chaud, écoutez, vous allez voir, c'est rafraîchissant. Non, je sais pas, non.
15: Mais si, bravo Tony.
0: Allez, bah, je vais aller me faire foutre. Au revoir, bonne soirée à vous.

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Hello, coucou, bonsoir. Et oui, comme chaque jeudi à 21h sur Radio G, eh bien, c'est votre rendez-vous hebdomadaire de musique afro-américaine Sons of Blues. Thierry avec vous pendant une heure et nous avons débuté avec les Belges de Steven Strauch Band. L'harmoniciste Steven Strauch et ses trois compères viennent de faire paraître leur 4e album dont est tiré le titre qui a ouvert cette émission. Parmi les nouveautés, toujours, le chanteur et guitariste de Boston, Alan Arena, sort lui également une nouvelle galette sur laquelle se trouve Big Black Cat.

Big Black Cat, c'était Alan Arena. Puisque je suis dans les nouveautés, ben impossible de ne pas parler du nouveau Bob Strugger. À plus de 94 ans, le bassiste et chanteur du Mississippi, accompagné de son band, The Head Cutters, sort son 4e album solo sur lequel j'ai choisi ce titre, Bob is Back in Town.

Bobby's Back in Town, monsieur Bob Stroger avec son band The Headcutters. Il y a 6 ans disparaissait le Louisianais Malcolm John Rebenach, plus connu sous le pseudo de Dr. John. Ce chanteur, pianiste et également guitariste, laisse plus d'une trentaine d'albums sur lesquels il combine le blues, le boogie, le zydeco, et en 1998, il a enregistré Why Come.

Welcome Dr. John en 1998. Et si je vous présentais mon album coup de cœur de la semaine et cette semaine encore, c'est quelque chose puisqu'il s'agit du tout nouvel album de Charlie Musselwhite, le 20e du célèbre harmoniciste et chanteur de Clarksdale dans le Mississippi. Il a choisi d'enregistrer cet album dans les studios du célèbre guitariste d'origine norvégienne Kid Andersen. Le résultat donne 11 titres magnifiques, comme je les aime. Et comme d'habitude, je vous en présente deux, Storm Morning, mais juste avant, voici Ghost in Memphis, monsieur Charlie Musselwhite.

l'instant, Morning, extrait du tout nouveau Charlie Musselwhite, mon coup de cœur de la semaine. Le titre en français de cette semaine n'est pas récent, lui, puisqu'il date de 2016. Cette année-là, le Lorrain Charles Élie Couture enregistrait en Louisiane, dans le Bayou, son 20e album. Voici un peu ce que ça donne avec Debout dans la bouche, Charles Élie Couture.

Si vous vous intéressez un peu à l'actualité blues, vous connaissez sûrement l'assaut France Blues présidé par Fred Delforge. France Blues organise entre autres le challenge qui permet à nos artistes d'aller défendre la flore de l'European Blues Challenge et

Bad Times Blues, l'harmoniciste de Philadelphie, Mickael Junior, en 2014. Vous êtes toujours à l'écoute de Sons of Blues sur Radio G. Il y a peu, j'ai rencontré un jeune couple franco-vénézuélien qui forme un duo sur scène avec Madame à la batterie et Monsieur à la guitare au chant. Le duo s'appelle Hot Berries et ils ont sorti un EP sur lequel se trouve Shake It Down.

Check It Down, le duo Old Berries, duo qui réside dans la région nantaise. L'été dernier, j'ai eu la chance de voir lors du festival au château, à la chaise, le guitariste du Tennessee, Peter Karp. Ce garçon est également chanteur, pianiste et auteur-compositeur. Il a sorti 4 albums à ce jour, dont celui-ci en 2017, Blues Is Mine, Peter Karp.

Blues in Mind, c'était Peter Karp. Il y a quelques jours, le plus grand des rockers français, Roberto Piazza, alias Little Bob, fêtait son 85e anniversaire, dont plus de 50 ans passés sur la route à donner des concerts et des concerts. Bob a reçu les insignes de Chevalier des Arts et des Lettres en septembre dernier des mains du maire du Havre. Le voici avec le Blues Bastards en 2018, Black in Blue.

Neville Etiugo, le guitariste de Rhode Island, Duke Robillard en 1994. Wally-Wally, les amis, je vais commencer à ramasser les disques, car il ne reste plus qu'un titre à entendre avant de se retrouver jeudi prochain, bien sûr, toujours sur le 105 du Radio G. C'est un trio anglais dont le chanteur et le bassiste Owen Davidson, qui sera mon dernier disque. Le groupe s'appelle donc The Davidson Trio. Et on se retrouve jeudi prochain à 21h. Et d'ici là, ben, portez-vous bien. Ciao, ciao.

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1: Oui, bonsoir. Émission Herveuse, comme tous les jeudis, de 22h à minuit, nous sommes en direct sur les 101.5 de la bande FM, dans les studios de Radio G, et pour l'instant, il nous manque un micro, alors donc on est un petit peu perdu, mais on va retrouver ça. Alors, on commence l'émission, comme tous les jeudis soir, et ce soir, eh bien, nous avons le sergent Pépère.
0: Ici, bonsoir.
1: Ainsi que Fulvio.
2: Buonasera.
1: Et l'amiral Nelson à la technique. On a commencé avec un groupe que oui. Vous avez sûrement dû reconnaître.
0: Oui, oui.
1: Vas-y. Il s'agit de Beach Boys. Alors, les Beach Boys de l'origine, on est en 1962 sur leur premier album, et le groupe vient tout juste d'être formé. À l'époque, ils sont apparentés à de la surf music, parce qu'ils parlent beaucoup de surf et de musique. Et là, en l'occurrence, ils parlent même d'une voiture. Il s'agit de la 409, une Chevrolet Impala qui vient de sortir et qui est équipée d'un moteur V8 7,7 litres. La voiture préférée d'un monsieur qui s'appelle Gary Usher. Et Gary Usher, eh ben, c'est un des meilleurs amis de Brian Wilson. Et pour faire plaisir à son camarade, il a accepté que, pour une fois, les Beach Boys ne parleraient pas des filles, mais de moto et de voiture.
3: Ça change.
1: Voilà, c'était donc les Beach Boys.
0: Ah, c'est la même chose que l'autre fois, quand je vous ai parlé de Van Halen. C'était la même chose. Et on continue dans les années 60, et même presque fin des années 50, avec Buddy Holly, une des figures fondatrices du rock'n'roll.
3: Oh, les grands Buddy Holly.
0: Mort tragiquement dans un accident d'avion en 1959, à seulement 22 ans. Il a pourtant exercé une influence immense sur les générations suivantes. Et là, on va écouter un de ses titres phares, Peggy Sue, qui est un des plus gros succès de Buddy Holly. Cette chanson, elle a mon âge en fait, vous imaginez ? Elle fait référence à Peggy Sue Gerron, la petite amie puis épouse du batteur des Crickets, Jerry Allison. On écoute donc Peggy Sue, Buddy Holly.

0: c'est sûr, après Buddy Holly, vous avez reconnu Chuck Berry, considéré comme l'un des architectes du rock'n'roll. Il a combiné le blues, le rhythm and blues et la country pour créer un style qui allait influencer de nombreux guitaristes du rock après lui. Et là, c'était Maybelline, sorti en 55. C'est le premier grand succès de Chuck Berry. Le texte raconte une poursuite automobile. Le narrateur voit sa petite amie Maybelline au volant d'une voiture et se lance à sa poursuite. Les moteurs rugissent, les voitures accélèrent et la tension monte.
1: Quel stress!
2: Chers amis, on change de type de rock, mais on reste toujours dans l'ambiance rock. On arrive en Amérique, à Boston, où on retrouve le groupe Aerosmith, un des groupes de heavy rock les plus importants. Dans leur album Get a Grip du 1993, et il est sorti le 20 avril justement 1993 sur le label Geffen. Cet album a été enregistré en janvier et février 1992 au A&M Studio de Los Angeles, et puis de septembre à novembre 1992 au Little Mountain Studios à Vancouver, au Canada. Dans cet album, le groupe a collaboré avec de nombreux artistes comme Desmond Child, Jim Wallens, Taylor Rhodes, Jack Blades, ainsi que Lenny Kravitz, qui a participé à la version officielle de Line Up. Get a Grip est l'album d'Aerosmith qui s'est mieux vendu dans le monde à ce jour, avec plus de 20 millions d'exemplaires. En France, il se vendra à plus de 200 000 exemplaires et le groupe obtiendra son premier disque d'or en 1994. De l'album Get a Grip, on écoute Fever, Aerosmith.

0: Eh oui, en Australie, il n'y a pas que les kangourous qui sautent. Il y a des groupes qui vraiment font bouger, comme ce groupe fantastique australien, AC/DC. L'album, c'était For Those About to Rock, We Salute You, sorti en 1981, enregistré à Paris. Il a souffert de la comparaison avec l'album précédent, Back in Black, mais a cependant lui-même été un succès, parce qu'il s'est vendu à plus de 12 millions d'exemplaires à travers le monde, dont 4 millions aux États-Unis. Il est le premier album justement d'AC/DC à atteindre la place de numéro 1 dans les classements américains du Billboard Magazine, ce qui fera également leur album Black Eyes en 2008. Une petite anecdote, lorsqu'ils ont enregistré la chanson For Those About to Rock, We Salute You, la TV diffusait en direct le mariage de la princesse de Galles dans la pièce adjacente. Les canons ont résonné alors que AC/DC répétait ce qui leur donne l'idée d'exploiter cette coïncidence. Et finalement, il y a un grand canon sous la pochette. C'était AC/DC.
1: Dans l'émission Harvest, que vous écoutez tous les jeudis soirs en direct de 22h à minuit sur les 101.5 de la bande FM, vous êtes sur Radio G et nous allons poursuivre avec une musique d'un même style, aussi musclée, avec un personnage que vous connaissez sûrement. Il s'agit de David Lee Roth, qui était le chanteur de Van Halen. Van Halen, grand groupe américain qui a eu une excellente carrière, surtout entre 1974 et 1985, lorsqu'il était chanteur de ce groupe. Mais David Lee Roth va quitter le groupe en 1985 pour revenir une première fois, puis repartir, pour finalement réintégrer le groupe en 2007 pour une tournée triomphale et pécuniaire qui va durer 2 ans. Et le dernier album de Van Halen avec David Lee Roth sortira en février 2012 finalement. Et le groupe n'existe plus puisque le guitariste Edward Van Halen est décédé, vous savez. Et donc David Lee Roth a sorti un premier album solo en 86, Eat Bum and Smile. Et dans cet album, il reprend une chanson que vous allez reconnaître tout de suite. Il s'agit de Tobacco Road, une chanson écrite et enregistrée pour la première fois par un monsieur qui s'appelle John D. Loudermilk en décembre 59, mais cette chanson sera popularisée en 64 avec le groupe britannique les Nashville Teens. Et depuis, c'est devenu un standard.
0: Oui.
1: Repris

0: Quand le maître est dépassé par l'élève.
1: Eh oui.
0: Le morceau s'intitule Le Mauvais Thé. C'est un très vieux morceau, un standard, que dis-je. Une pépite signée Chuck Berry, mais là interprété par George Forgood. Et George Forgood, classe 50. C'est un monsieur qui a l'habitude de jouer de la guitare, ça se sent dans ce morceau. Et il est un grand admirateur de monsieur Chuck Berry. Et il lui rend hommage en reprenant.
2: Presque dans tous les albums, il y a au moins un titre de Chuck Berry.
0: Si, ouais, si c'est pas deux. Et c'est surtout un performeur sur scène, pour l'avoir vu, non pas en direct, mais sur des vidéos. C'est un monsieur qui sait mouiller sa chemise. Et au bout de 2h30 de spectacle, il est en nage.
2: Pour moi, c'est un des meilleurs représentants de Chuck Berry.
0: Oui, bien sûr. George Forgood, un musicien de blues rock qui avait pourtant commencé une carrière dans le baseball. Hein. Ouais. Le baseball a beaucoup perdu lorsqu'il a décidé de fonder son groupe Les Destroyers en 77. Et depuis 1977, mon ami George Forgood sillonne les scènes des États-Unis pour le plus grand bonheur de ses fans. George Forgood.
2: Et nous continuons plutôt dans le blues rock avec un des grands représentants du blues rock moderne américain, c'est M. Tinsley Ellis. Il est né à Atlanta, influencé par les trois kings du blues, B.B. King, Albert King et Freddie King.
1: N'est-ce pas?
2: Et là, je vous ai amené son album de 2015, qui s'appelle Tough Love, troisième album blues électrique, soul sudiste, rock et rhythm and blues. Et là, vous allez entendre le titre Hard Work, qui est un groove très marqué entre blues, le swamp rock et le rhythm and blues. Et la chanson évoque les difficultés de la vie quotidienne, et en particulier le paradoxe du travail, surtout lorsque l'on peine à en trouver. C'est donc Tinsley Ellis.

0: Après Tinsley, lui, c'était un autre Américain, Joe Louis Walker, avec son album Between the Rock and the Blues, sorti en 2009. C'est un des meilleurs albums de Joe Louis Walker, sorti donc en 2009. Il a reçu plusieurs nominations aux Blues Music Awards. Ouais. Et le titre que vous venez d'entendre, c'est le titre qui a introduit l'album, qui s'appelle I'm Tide. C'est un jeu de mots volontaire. Il écrit Tide, T-I-D-E, comme une transcription phonétique de Tired, T-I-R-E-D, qui veut dire fatigué. Et le refrain joue sur l'expression « sick and tired », c'est-à-dire « j'en ai assez » ou « je suis lassé ». J'espère que vous n'êtes pas lassé des émissions Harvest.
1: Jamais. On s'en... On reste à San Francisco. On reste à San Francisco pour trouver un autre groupe de styles différents, mais un groupe autant connu. On parle de Doobie Brothers.
0: Brothers,
1: l'album « Liberté ». Leur 15e album studio, sorti sous Island Records, c'est leur premier album studio depuis Southbound en 2014 et leur premier nouveau matériel depuis World Gone Crazy du 2010. Le chanteur et claviériste Michael McDonald n'apparaît pas sur l'album, bien qu'il ait été membre du groupe pendant son enregistrement et sa sortie. Donc, on retrouve la formation classique avec Tom Johnstone, Patrick Simmons, John McPhee. Le titre de l'album, en français dans le texte « Liberté », est un symbole fort dans ces années troublées. Il nous ramène aussi aux racines des Doobie Brothers, puisque le tout premier club qui les accueillait à côté de San Francisco était un bar des hippies et des bikers, baptisé Château Liberté. Preuve qu'il est temps à nouveau d'écouter la musique. Donc, dès l'album Liberté, Doobie Brothers au Mexico.

0: Quoi dire, che c'est beau. Un de mes albums préférés, James Taylor, son album live 1993, sorti pour Columbia Records et enregistré sur une sélection de 14 spectacles lors d'une tournée en novembre 92. Aux États-Unis, live atteint la 20e place du classement Billboard et s'est vendu à plus d'un million d'exemplaires. Avec James Taylor, sa bande de copains, avec Michael Landau à la guitare électrique, Jimmy Johnson à la guitare basse, hélas, deux personnes qui ont collaboré longtemps avec lui, qui ne sont plus de ce monde, le grand pianiste Don Grolnick, pianiste jazz, et le batteur Carlos Vega, et son groupe de choristes, Valerie Carter, David Leslie, Kate Merkowitz et Arnold McCuller au chœur. Un groupe de choristes qui a accompagné très, très, très souvent James Taylor, qui l'accompagne encore d'ailleurs. Donc c'était James Taylor, Your Smiling Face.
1: En live. Eh oui, un bon morceau, ma foi, qui fait plaisir à entendre. Dans l'émission Harvest que vous écoutez sur les 100.5 de la bande FM, vous écoutez Radio G. Et nous allons poursuivre avec un monsieur, un blondinet originaire de Floride, classe 50, et qui nous a quitté le 2 octobre 2017 d'un arrêt cardiaque.
0: Et comment il s'appelle ce monsieur ?
1: Tom Petty.
0: Ah ben, je m'en doutais.
1: Tom Petty et arrêt cardiaque dû à une surdose accidentelle de médicaments, mon œil, dans sa résidence de Malibu. Et il meurt à l'hôpital après une tentative de réanimation. À l'âge de 66 ans. Après, on ne saura jamais ce qui s'est vraiment passé dans la chambre.
0: Trop tôt,
1: de toute façon. 66 ans. Voilà. Ouais. Tom Petty. Alors lui, il a une belle carrière aussi. Hein. Il a fait de et il commence à se faire connaître en France avec le troisième album studio intitulé Damn the Torpedoes avec son groupe les Heartbreakers, notamment le guitariste Mike Campbell. Mais ils sont dit Mike ou Mick?
2: Mike
1: Campbell, qui est vraiment un quelqu'un qui a beaucoup apporté à la musique de Tom Petty. Ouais. Alors là, on est en 79, troisième album, avec un de ses premiers tubes en Europe, Refugee Tom Petty.

0: C'était
1: John Mellencamp.
0: Eh oui, c'était John Mellencamp. On est aussi, toujours en 1979 et c'est le troisième album du monsieur que j'ai voulu mettre en comparaison avec Tom Petty, puisque ils ont à peu près le même âge. Ils ont sorti un album à la même époque et le style, alors je ne veux pas dire que le style ressemble, mais on n'en est pas très loin quand même. John Mellencamp, classe 51, né dans l'Indiana. Et lui, bah lui, il est toujours vivant. Il s'est marié trois fois.
2: Ah ben, c'est un esprit inquiet.
0: Il a eu 5 enfants.
2: Ah ben oui.
0: Et sa quatrième relation, c'était ni plus ni moins que Miss Meg Ryan.
1: Ah
0: oui, John Mellencamp, il faut dire qu'il a une belle gueule, hein,
2: oui.
0: Et on le voit sur ses pochettes de disques. Alors, sur celui-ci, intitulé John Cougard, il n'est pas politiquement correct parce qu'il a une clope au bec. Aujourd'hui, ce serait interdit, vous le savez.
1: Oui, c'est vrai.
0: Et donc, il a eu une petite relation avec Meg Ryan, qui est au moment de se marier, en octobre 19. Eh bien, elle a dit non.
2: Ah bon?
0: C'était pour la petite page People de Nelson. Ouais. Que dire de plus, si n'est que c'est un excellent musicien, un excellent chanteur, qu'il ne faut jamais hésiter à acheter un disque de John Mellencamp, qui d'ailleurs en a sorti récemment, qui est toujours aussi bon. Ouais. Ouais. John Mellencamp.
1: Alors tout à l'heure, avec notre ami Fulvio, on était à San Francisco. Avec
2: c'était
1: Doobie Brothers. Et on retourne à San Francisco avec les Counting Crows.
2: Wow.
1: Et oui, avec leur album de 2012, Underwater Sunshine. Alors, c'est un album qui ne contient aucune composition originale. Ce ne sont que des chansons que le groupe aime, avec des artistes comme des reprises de Bob Dylan, de Graham Parsons, des Faces ou de Travis. Et là, je vous ai choisi une chanson de Bob Dylan. La fameuse chanson « You Ain't Going Nowhere », qui est une chanson popularisée d'ailleurs plutôt par les Birds. Et cette reprise adopte un son plus électrique et plus ample. Je vous laisse apprécier cette version des « Counting Crows ».
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0: Bien sûr, vous avez reconnu le boss avec l'album Born to Run, l'album qui a fait exploser la carrière de Bruce Springsteen. Il marque un tournant avec une utilisation massive du piano, du saxophone et des guitares. Et le titre Born to Run, il parle de deux jeunes amoureux qui veulent quitter une petite ville étouffante pour partir sur la route. Et le boss, il évoque quelque chose de plus large encore, c'est le désir d'échapper à une vie sans horizon.
1: Oui, grand boss. Grand boss.
2: Quand on l'a présenté en France avec ce morceau-là, cet album-là, les journalistes disaient on a rencontré l'avenir du rock'n'roll.
1: Oui, c'est vrai. C'est vrai.
2: Et on misait gros sur lui à l'époque. Hein, et on a vu le résultat.
1: Oui. Avec combien d'années de carrière interrompues.
2: Voilà. À ce propos, les gars, tout à l'heure, nous écoutions Bob Dylan de façon
1: interposée.
2: Interposée, voilà. Et ça me faisait penser à une petite blague de mauvais goût que Bob Dylan avait dit aux journalistes, qui était la suivante. J'aurais pu écrire Satisfaction, mais les Stones n'auraient jamais pu écrire Like a Rolling Stone. Et pour se venger, les Stones reprendront le morceau sur scène.
1: Like oui, a Rolling Stone. C'est vrai.
2: C'était pour l'anecdote.
0: Et alors, c'est marrant parce que tout à l'heure, on a passé Tom Petty, où on avait quelques ressemblances avec Bob Dylan. On a eu la reprise de Counting Crows de Bob Dylan. Et Springsteen, quand il a commencé, on a dit que c'était le futur Bob Dylan.
2: Oui.
0: Bob Dylan est là ce soir.
1: Le fil conducteur de l'émission.
2: Fulvio, je t'ai coupé la parole.
1: Non, pas du tout. Pas du tout, parce que je vous amène d'Amérique. On passe en Angleterre. On passe à la vieille Europe pour trouver un chanteur qui s'appelle Paul Carrack, qui sans doute vous connaissez, parce que en plus chanteur de Mike and the Mechanics, et il avait été membre de Squeeze,
0: exact,
1: chantant en premier plan sur leur succès Tempted du 1981. Là, c'est dans son deuxième album solo qui s'appelle Suburban Voodoo. Et les groupes surnommés, les groupes qui accompagnent, surnommés Noise to Go, est le résultat d'un arrangement entre Nick Love et Carrack pour fournir du support sur les albums l'un de l'autre. Le même groupe de musiciens, mais avec Lowe comme chanteur principal, est entendu sur les albums de Lowe. L'album d'un discret succès qui s'appelle donc Suburban Voodoo. Et de cet album, on écoute la chanson Lessons in Love, Paul Carrack.

0: Difficile ne pas reconnaître la voix charismatique de Peter Gabriel. Peter Gabriel, son album So, le cinquième album studio, sorti en 1986 en Angleterre sur le label Charisma, produit par Peter Gabriel et Daniel Lanois, c'est son plus grand succès commercial. Sa chanson Sledgehammer a atteint le numéro 1 au Billboard 200 américain ainsi que les charts en Angleterre. Et sur cet album, on trouve aussi des autres participations importantes telles que Kate Bush qui fait un duo avec lui dans les fameux titres Don't Give Up et Laurie Anderson. Et aussi des grands musiciens, Manu Katché, Stewart Copeland, Jerry Marotta à la batterie. Donc un album de tout respect pour Peter Gabriel et son album So.
1: On est loin de ce qu'il faisait avec Genesis dans les années 70.
0: Oui.
1: Hein.
0: Oui.
1: Ouais. Il me semble que le dernier album c'était Chuck and the Tail, me semble. Hein.
2: Je crois.
0: Non, déjà sorti. Le dernier c'était The Lamb Lays Down on Broadway.
1: D'accord, ouais. C'est ça. Oui. Autant pour moi. Mais quel chemin parcouru depuis. Hein.
0: Oui, oui. Grand chanteur.
1: Et on va continuer avec une grande chanteuse. Grande chanteuse qui n'est plus toute jeune maintenant, puisque la dame va fêter bientôt ses 83 printemps.
0: Ben c'est la seconde jeunesse. Qu'est-ce que
1: Eh bien, c'est Carly Simon. Carly Simon, née à New York, la petite New-Yorkaise. Alors, on l'a découverte, nous, en tout cas en Europe, avec son plus gros succès, la chanson You're All So Vain, sortie en 72 avec, en duo, Mick Jagger en personne.
0: Oui, qui n'est pas crédité, mais on sent bien sa voix derrière, on l'entend bien.
1: Bon, c'est peut-être une bonne copie d'Ali à l'époque. Hein.
0: Ah, oui.
1: Et en 2015, la chanteuse, donc Carly Simon, a reconnu que finalement, le mystérieux monsieur dont elle parlait dans la chanson, ce n'était pas Mick Jagger, mais c'était l'acteur Warren Beatty.
0: Ah oui, d'accord.
1: Voilà, qui n'a pas démenti.
0: Ben oui.
1: Et là, je vous propose un album qu'elle a sorti en 2007, intitulé Into White, 21e album du nom quand même. Hein. Et c'est son cinquième album fait de standards. Elle avait sorti quatre auparavant, Torch en 81, My Romance en 90, Film Noir en 97 et Moonlight Serenade en 2005. Et puis là, elle s'est décidée à... Mais écoutez, ça marche. On fait un album de reprises, de tubes, de morceaux que tout le monde connaît. Alors, elle reprend les Beatles, parce qu'elle reprend... comment ça s'appelle déjà, les Beatles Blackbird.
0: Ben oui.
1: Voilà. Et elle reprend Scarborough Fair. Ah, ça vous parle, ça, Scarborough Fair.
0: Oh oui.
1: C'est... À l'origine, c'est une ballade traditionnelle
0: oui.
1: Anglaise, très populaire au XVIIIe siècle, inspirée des ballades écossaises médiévales. Et Paul Simon et Art Garfunkel en ont fait un arrangement particulier sur leur album Parsley, Sage, Rosemary and Thyme en 1966. Et c'est vrai que cette ballade... a inspiré après beaucoup d'autres artistes, notamment, je pense, ça me vient en tête, un groupe qui s'appelait les Stone Roses, qui faisait un petit peu le même style de musique. Et là, on est donc avec Carly Simon, qui nous interprète une magnifique Scarborough Fair avec une voix, je ne vous dis pas, Carly Simon.

0: populaire.
1: Populaire, écrit, j'ai le nom, hein, par un compositeur péruvien qui s'appelait Daniel Alomia Robles. En 1913, j'ai fait des recherches, hein, vous avez vu, hein, et la partition avait été publiée 20 ans plus tard aux États-Unis par le même Robles, et c'est désormais devenu un standard par le traitement qu'en a fait le duo Simon et Garfunkel dans les années 70, puisqu'on est là sur l'album Bridge Over Troubled Water, sorti en janvier 70. Mais eux-mêmes l'avaient piqué à deux groupes. À la fin des années 50, il y avait un groupe qui l'avait repris. Le groupe s'appelait Akalai. Et dans les années 60, il y avait un autre groupe qui l'avait chanté. Et je pense que ça vient de là, qui s'appelait Los Incas. Et forcément, Simon & Garfunkel la magnifie, cette chanson, parce que ce sont quand même des experts dans l'harmonie vocale. Voilà, c'est le mot que je cherchais, l'harmonie vocale. Alors, Simon Garfunkel, eh bien, c'est pas compliqué. Ils ont fait 6 albums. Vous les achetez, vous partez en vacances avec. Et avec ça, vous êtes tranquille pour un petit moment, parce que ce sont des albums magnifiques. Et ils s'étaient reformés en 82 à l'occasion d'un concert à Central Park. Un DVD. Un double album,
2: absolument.
1: Et ils s'étaient reformés, les gars. C'est un grand moment de l'histoire de ce groupe.
3: Et puis ils ont fait tous les deux une carrière solo honorable.
1: Surtout
3: hein.
1: Paul Simon.
3: Ouais. Oh, Garfunkel aussi, mais c'est plus. Disons, il est resté dans le même style, Garfunkel.
1: Ouais.
3: Simon a fait plus.
1: Il a évolué.
3: Des choses différentes.
1: Vers la world music, un petit peu la manière de Peter Gabriel.
2: Et il tourne encore, il est en tournée actuellement.
1: Eh bien oui, Paul Simon, classe 41.
2: Eh bien oui,
1: c'est des jeunes hommes qui vont bientôt avoir 85 ans.
2: Mais heureusement qu'ils sont encore là, parce que des musiques comme ça, on n'en trouve pas tous les jours.
3: Bon les gars, c'était bien beau. Vraiment, Nelson nous a fait passer des beaux morceaux, très doux et tout, mais il va falloir se réveiller un petit peu quand même. Pas trop fort, mais un petit peu, avec notamment Gilbert O'Sullivan, auteur-compositeur irlandais, qui a eu de nombreux succès, comme Alone Again, Claire ou Get Down. Et on va dire qu'il compose des mélodies simples, mais accrocheuses, avec un piano toujours présent, des textes souvent mélancoliques, mais aussi avec de l'ironie douce. Et là, je vous propose ce titre qui s'appelle Ooh Baby, extrait de son album de 73, I'm a Writer, Not a Fighter. On est d'accord, moi aussi. Et cette chanson est centrée sur l'émotion amoureuse, avec un ton doux, presque naïf. Gilbert O'Sullivan.

0: Eh oui, oh oui, c'est le titre qui a révélé les Alessi Brothers, un duo de frères jumeaux américains qui s'appellent Billy et Bobby Alessi. Ce titre est sorti en 76 sur leur premier album. Et la chanson devient un grand succès international et elle raconte une histoire d'amour très simple, sincère, et le narrateur exprime son attachement profond à Laurie, justement. Ah, il a, c'est pas dit Fulvio, hein, c'est Laurie.
1: Est-ce que
2: c'est une air qu'on avait déjà dans la tête.
1: Mais ouais, est-ce que les frères Alessi ont fait une carrière?
0: Bah, je crois qu'ils ont sorti quelques albums, mais de façon très très
1: confidentielle,
0: on va dire, c'est parce que on ne connaît que ce titre-là.
1: Ben oui.
0: Et impossible, j'ai cherché de trouver des albums, mais je ne trouve pas.
1: Mais par contre, quel tube?
0: Ah oui, ouais, oui, bien sûr.
2: Ça, c'est vraiment...
1: Tube de 76.
0: Exactement.
1: En 76, qu'est-ce qui se passait?
2: Qu'est-ce qui se passait?
1: En 76, il n'y avait pas un groupe Genesis?
0: Ah, bah tiens. Ah oui. Ah, ben le
1: transit qui sortait un album.
2: Oui, oui. Là, c'est un album qui me tient au cœur. Donc, l'album, ça s'appelle A Trick of the Tail, le septième album studio de Genesis, sorti justement en 1976 et produit par David Henschel. Et Genesis, David Henschel, qui avait été l'ingénieur du son de Genesis sur leur album Nursery Crime. Alors, c'est le premier album sans Peter Gabriel. Donc, Peter Gabriel qui quitta le groupe pendant la tournée de The Lamb Lies Down on Broadway. Donc, cet album surprend autant la critique que le public qui pensait que le groupe était condamné par le départ de son leader. Mais cet album est en réalité un grand succès, atteignant la troisième place des charts anglais et devenant même le premier succès du groupe aux États-Unis. Et en période encore plutôt progressive et surtout avec des compositions de Tony Banks. Donc c'est Phil Collins qui prend la place difficile à assumer pas de Peter Gabriel. Les résultats sont surprenants. D'ailleurs, personne ne peut douter, vu la carrière qui a fait Phil Collins, qu'il était le digne successeur de Peter Gabriel. De cet album, A Trick of the Tail, je vous propose une des chansons les plus connues, une ballade romantique, progressive, mais romantique. Donc, Genesis Ripples.

0: C'était la voix de Rod Stewart, une voix qu'on connaît très bien. Là, il était aux prises avec un standard du jazz, songbook écrite par Cole Porter. Écrite et interprétée par Cole Porter, c'est une des chansons du standard américain parmi les plus reprises. Je vous cite quelques artistes qu'il a repris, quand même Chet Baker, Tony Bennett, John Coltrane, Ella Fitzgerald, Ray Charles, Diana Krall, Annie Lennox, Sonny Rollins, Carly Simon, Nina Simone, Simply Red, Robbie Williams, Caterina Valente, Sarah Vaughan, Rufus Wainwright, Dina Washington e Keith Jarrett e Charlie Haden. Donc c'est wow, une chanson plein de reprises. Donc c'était Rod Stewart de son album It Had to Be You du 2002 avec le titre Every Time We Say Goodbye. But we don't say goodbye, n'est-ce pas?
1: Bien sûr, puisqu'il nous reste encore un tout petit peu de temps entre nous. Oui. Et il y a quelque temps que tu avais passé Chicago, mon petit Fulvio. Et
0: ah ben oui.
1: Ça m'a donné envie de repasser un titre de Chicago. Alors, un titre assez ancien, puisqu'il est de 72, et serait du Chicago 5.
0: Ah oui. Et, lequel t'as choisi?
1: Une chanson écrite par Robert Lamb. Mm-hmm. Et j'ai choisi le titre Saturday in the Park.
0: Ah,
1: voilà. Alors, je ne sais pas si c'est Central Park ou un autre, mais en tout cas, on va essayer de se promener avec Chicago.
0: Oui.

0: C'était donc Chicago en 72 avec Saturday Night, Saturday in the Park. Non, pas Saturday. N'importe quoi, hein. Je dis n'importe quoi, hein, les gars. Saturday in the Park, tout simplement.
1: Oui, oui.
2: Et la fin de l'émission approche. On va devoir se quitter en remerciant toutes les personnes qui nous ont écoutés ce soir et qui auront excusé nos petites erreurs techniques. On espère que notre programme vous a plu. Harvest, c'est tous les jeudis soirs, de 22h à minuit, en direct. Alors, on va vous dire à la semaine prochaine. On va se quitter avec un dernier titre proposé par moi-même. Il s'agit d'un standard que vous connaissez forcément parce que vous connaissez le chanteur franco-hollandais Dave qui avait commencé sa carrière avec un fameux Vanina en 74-75. Ça vous parle, ça?
3: Oui.
2: Eh bien, c'était une reprise d'un morceau qui s'appelait à l'origine Runaway et il en a fait donc un tube en France, hein. Et ce monsieur qui chantait le Runaway en 61, eh bien, c'était Del Shannon. Del Shannon, lui, il est mort de façon tragique puisqu'il s'est suicidé à l'âge de 56 ans d'un coup de carabine 22 long rifle à son domicile en Californie. Après une prise excessive de médicaments antidépresseurs parce qu'il était vraiment pas bien dans sa tête parce que le succès n'était plus là.
0: Qu'est-ce que tu racontes avant qu'on aille se
2: coucher? Oui, mais Del Shannon, donc bien, vous allez reconnaître tout de suite le morceau. Il s'intitule Runaway. Bonne nuit à tous et à la semaine prochaine.
3: Buonanotte.
0: Ne faites pas de cauchemar.

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